0: Toundra avec le nouveau simple Rapier. Il va avoir un nouvel album, oui, Siété, qui va paraître sous peu. Premier album depuis 2020 pour les excellents post-rockers. C'est le cours de maths, Éloi, au micro avec mon cher Alex. Salut, mon cher.
1: Salut, Éloi. C'était bon en passant.
0: Merci. C'est rare, mais
1: c'est rare.
0: On l'a dit en même temps.
1: C'est très bon.
0: Mais oui, une fois n'est pas coutume, évidemment.
1: Ouais, moi, je vais bien. Toi aussi, Éloi.
0: Oui, ça va bien. Ça va bien. Grosse année. On s'est vu cette semaine, puis il me semble que je te disais, ou je l'ai pensé, puis je te l'ai pas dit.
1: Tu me l'as dit.
0: Grosse année. Déjà plusieurs albums qui sont sortis cette année qui vont se retrouver dans mon palmarès de fin d'année. En tout cas, s'ils se retrouvent pas, c'est que ça va être une année vraiment extraordinaire, là. Mais j'en ai déjà, je dirais, entre 3 et 5 là, que je suis sûr à 100% qu'ils vont se retrouver dans mes 10 albums de l'année. Donc, des belles choses. Ça. Toujours le fun de vous faire découvrir de la musique. On a encore des belles choses cette semaine, un peu dans toutes les directions. Fait que, toi, entre autres, je pense que tu as vu des petits spectacles le week-end dernier, puis tu vas sûrement nous en parler. En tout cas, j'ose croire. En tout cas, c'est écrit ça à la feuille.
1: On peut rien te cacher, mon cher. Mais oui, dans le fond, fin de semaine passée, comme on s'en était parlé il y a quelques semaines, le Poudza Fest était à sa 14e édition. Et, ma foi, c'était vraiment une des meilleures, sinon la meilleure, sur toute la ligne. Je vous dis un peu pourquoi. Poudza Fest, c'est sur 3 jours, vendredi, samedi, dimanche. Poudza, combinaison de poutine et pizza. Mais c'est pas un festival gastronomique. On est vraiment dans la musique punk, la musique emo. Je dirais que c'est beaucoup là-dessus que c'est axé.
0: La musique de guitare, comme on dit à CSM,
1: la
0: parfois.
1: Musique de guitare. De la musique qui fait bien le mercredi soir, hein, pourquoi pas.
0: Oui.
1: Mais oui, vraiment, festival 14e édition. Dans le fond, dans les 16 dernières années, il y a eu des années qui n'ont pas existé. Mais en fin de semaine, c'était sur le nouveau site. C'est l'Esplanade Tranquille. Je sais pas si tu replaces un peu.
0: Ouais, c'est oui, la patinoire l'hiver.
1: Exactement.
0: Ouais.
1: Quel beau setup. T'sais, depuis quelques années, cet endroit-là, c'est un peu en gazon, garnotte un peu, mais là, réellement fini en pavé uni. C'est la plus belle foule que j'ai vue, la plus grosse foule que j'ai vue au Poudza. Je pense qu'en étant directement sur Sainte-Catherine, ça attire beaucoup de monde parce que la scène extérieure est gratuite, donc pas besoin d'avoir de billets ou de bracelets du festival pour y aller. Fait que c'était le fun de voir beaucoup de monde passer, jeunes, plus vieux, de différents, j'irais, looks vestimentaires qui vont écouter de la musique forte. Excusez-moi, je suis tellement ému en parlant. Mais c'était vraiment beau à voir, puis c'était vraiment les headlines là, de chaque soirée. Tu sais, Buzzcocks ont joué, St. Catherine's, Pop ont joué. C'était plein, là. Il y avait du monde partout. Fait que je pense que ça a été un franc succès. Et ils ont déjà annoncé que l'année prochaine, ils allaient faire la 15e édition. Et ça se passait beaucoup aussi dans les petites salles. Alors, on va écouter de la musique que j'ai écoutée en fin de semaine. Belle découverte pour Blood Command qui ont joué vendredi. Ils ont fait un set aussi samedi, mais j'ai juste vu vendredi un quatuor avec une chanteuse ultra charismatique qui domine vraiment la scène. C'est assez intense, je dirais que c'est ancré sur le hardcore, mais il y a aussi un petit côté dance là-dessus. Visuellement, c'est intéressant. Ils sont tous habillés en Adidas, puis ils ont des looks un peu focal là-dessus. Mais vraiment, Blood Command, c'est à découvrir. Fait que je suis content qu'on en fasse jouer. On va écouter la pièce The Plague on Both Your Houses de World Domination qui est paru, ça fait 2 ans de ça. Ensuite, le vendredi a fini. Bon, Baroness, on en a fait jouer. C'était un excellent concert. Je pense que ça, ils ont convaincu tout le monde. Et juste après, il y a eu Bat Sabbath qui était là. Et Bat Sabbath, c'est l'alter ego de Cancer Bats, groupe ontarien Sludge, qui se donne dans hommage à Black Sabbath. C'était vraiment le fun. Je sais que ça fait des années qu'ils font ça, même dans le temps qu'il y avait l'ancien guitariste. Là, c'est vraiment des bons fans de Ozzy et de sa gang. Fait qu'on va écouter Children of the Grave qui ont justement, me semble, ouvert le show avec ça de Bat Sabbath. Et on finit samedi, on a eu un beau concert de Spore qui a été là. Excellent Matt Emo français parce qu'ils viennent de France, mais ils chantent pas en français. Mon Dieu que c'était bon. C'est la deuxième fois que je les vois en concert, mais là, c'était une coche au-dessus. On va écouter une pièce de l'album Colors. Ça fait déjà 14 ans que c'est sorti. C'est la pièce Helsinki 1952. Et je salue Dave Mitchell que j'ai vu dans le pit là-bas. Puis on a eu la chance de parler. Dave Mitchell, The Golfer. Fait que c'était bien le fun de reconnecter avec lui. Donc, sport, Bat Sabbat avant ça. Et on commence avec Blood Common, intense dans vos oreilles. On se reparle après.

0: Ah, on a fait jouer du mat.
1: Oui.
0: Vous êtes toujours au cours de mat à CISM 89.3. FM, c'était sport et on y va avec des bons grooves.
1: Oui, on va y aller avec Sean and Bat. T'as fait jouer Cancer Bat, c'est concept.
0: Ouais,
1: Sean and Bat, on reste dans le mat. Donc, ils ont fait paraître un split avec Walking Leads le 16 janvier dernier. On va entendre la pièce The Kiss. Gros groupe Sean and Bat d'ailleurs, puis on écoutait Bat Sabbath, mon Cancer Bats, puis en écoutant leur version de Children of the Grave, ça me faisait penser à un de mes bons classiques de moi qui mélange les affaires, et j'ai longtemps mélangé Children of the Damned et Children of the Grave en me demandant qui faisait quel
0: tune. Quand
1: même, je le mélange plus aujourd'hui.
0: Deux grosses tunes. Black Sabbath avec Dio qui chante Children of the Sea.
1: Oh,
0: là, c'est bizarre, mais bravo.
1: Fait que voilà, bref, le mystère est résolu. Donc, Sean and Bat pour commencer. Ensuite, on va aller du côté de Pennines, qui est le premier groupe de Henry Tremaine, qui est le chanteur du désormais en hiatus TTNG, anciennement des Stoney ouais. Guns. Donc, son premier groupe Pennines, qui vient de faire paraître Recordings 2008-2009, soit l'entièreté des 6 pièces qu'ils ont jamais fait. Ils ont ressorti ça en vinyle et en plein de format tout récemment. Donc, c'est l'occasion de se replonger dans Pennines, qui est un mat emo qui fait beaucoup penser au TTNG de l'époque de Henry Tremaine. Donc, vous ne serez pas dépaysés. Puis, j'aime toujours ça regarder un peu dans notre historique. On n'a fait jouer qu'une seule fois au 17e épisode. On est au 478e. Donc, on se retrouve en mai 2016 environ. Donc, pourquoi ne pas faire jouer une deuxième pièce de leur 6? Whiskey Tango Foxtrot, Lima Oscar Lima. Donc, qui est la pièce qui ouvre cette petite compilation de 6 pièces. Donc, Pennines, juste avant ça, on va l'écouter. Shannon Bat, c'est toujours le cours de maths dans vos oreilles, dis-je, jusqu'à 20h55.

0: Et c'est toujours nous, au cours de maths, qui sont là. C'est Appenines, donc Henry Tremaine, son premier groupe. Vous irez écouter ça et vous irez vous procurer ça sur un format physique. Si le cœur vous en dit, parlant de cœur, il y en avait beaucoup au Poussant fin de semaine, tellement qu'on n'a pas le choix de continuer d'en parler dans le prochain segment. Je dis « on », mais j'étais pas là. Fait que c'est ben, toi.
1: Oui, puis c'est vrai qu'il y avait du cœur. On y va avec samedi, ma soirée de samedi. Encore une fois, beaucoup de trucs. Et il y avait Dead Bob qui était là. Dead Bob, nouvel album Nothing Changes Everything. Est-ce que ça vous dit de quoi? Est-ce que ça vous dit pas de quoi? Mais c'est le drummer de No Means No, un groupe qu'on apprécie beaucoup.
0: Oh, ça part très fort.
1: Ici.
0: Hey, j'ai hâte d'entendre ça, je savais pas.
1: Et c'est son projet depuis quelques années, un peu plus humoristique là-dessus. Fait que très beau, c'est ça, beaucoup d'humour, de son, clavier, trompette. C'était vraiment un très beau show. C'était parfait pour finir. Et pour prendre les mots de mon ami Yoanni qui était là, il voulait aller se coucher. Il nous a même écrit dans le groupe partagé « OK, je m'en vais me coucher ». Puis il est resté quand même tout le show parce que c'était juste très, très un mot que je peux pas dire. Bon. Fait que oui, on va écouter la pièce « Center of the Universe », première tune du nouvel album et aussi la tune qui a ouvert le concert.
0: Mm-hmm.
1: Ensuite, on est rendu à dimanche. Dimanche, il faisait beau. Fait que je me suis dit « OK, on va voir une couple de shows dehors. » Piu Piu Piu qui ont joué. Excellent groupe que j'avais eu la chance de voir à Pop Montréal de ça, ça fait plus que 10 ans. Et là, vraiment, ils ont pris une bonne coche et sa scène extérieure, ça l'a bien fité. Et dont la pièce qu'on va faire jouer, que tout le monde s'est mis à chanter quand ils ont parti ça, fait que ça semble être un de leurs classiques. C'était bien le fun. Mid-20 Skateboarder de Piu Piu Piu, qui était vraiment un bon anthem punk rock. Je suis sûr que ça va te plaire. Et là, c'est ton
0: j'ai
1: genre en plus
0: ça.
1: Là-dessus. Et on va finir avec en fin de soirée. Bon, les classiques de Chou étaient là. On aura la chance d'en faire jouer. Ils ont sorti de la nouvelle musique. Mais juste avant, on a eu la chance de voir Cross Dog, qui est un autre band canadien. Dans le fond, trois bands canadiens pour ce segment-là. Et Cross Dog, un trio, donc une chanteuse, un bassiste qui joue dans un ampli de guitare et de bass et drummer. Malheureusement, quelques problèmes techniques en début de show qui a fait qu'on a eu un set très très court, mais quand c'est parti, c'était un peu comme si tu avais Death From Above avec une chanteuse hardcore par-dessus. C'était vraiment bon. On va écouter la pièce High Gain de l'album Vigilante. Donc, des belles découvertes. J'ai hâte au prochain Poudza. C'est toujours un des meilleurs festivals qui existent. Donc, Cross Dog, avant ça, Piu Piu Piu et Dead Bob sur les ondes de CISM 89.3 FM.

0: Cross Dog sur les ondes de CISM 89.3, excellent groupe ontarien. J'espère que vous avez aimé ça, c'était le petit retour sur le Poudza. C'est bientôt la fin hein, pour nous, parce que toute bonne chose a une fin, et quand on a faim, c'est des bonnes choses qu'il faut manger. Et rester sur les ondes, hein. Tout de suite après, Feu Metal Chaos va être là.
1: Ben oui, et avant et après Gab, un champion.
0: Oui, c'est ça, on se fait sandwicher par Gab. Et ensuite, O'Keb, qui va être là. Et ensuite, à minuit, Jeunesse Cosmique. Merci, Éloi, d'avoir été là.
1: Merci à toi, on va se laisser en... de quoi de l'eau qu'il faut faire le pont avec Feu Metal Chaos. Warning, qui vont faire paraître Rituals of Shame le 19 juin. Deux pièces sont sorties, dont Stations, et c'est cette lourdeur un peu doom qui va accompagner la fin de l'émission, et on sera là la semaine prochaine pour la 479e fois.
0: Bye-bye.

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0: Hey, hey! C'est mercredi soir, c'est le temps de feu, Metal Chaos, où on te défonce les oreilles avec une raison qu'on a trouvée pour le faire, que ce soit un genre, une discographie, une localité, puis ce soir, c'est un peu de tout ça, en quelque sorte, ou en tout cas presque, en deux tiers à peu près. Pascal au micro ici, en direct des studios de CISM, avec Gab, mon fidèle compatriote.
1: Je suis scrap, man.
0: Dimentant.
1: Ça va bien.
0: Excellent. Donc ce soir, on vous fait passer du black metal, hein, c'était peut-être relativement évident, mais du black metal spécifiquement qui provient du Japon.
1: Quand même assez spécial que ça nous a pris plus de 4 ans avant d'investiguer justement cette souche-là du black metal quand même. Là. On était allé là une couple de fois au Japon, hein, pour généralement pour le power symphonique, pour le death metal.
0: Ouais.
1: Mais jamais pour le black.
0: Ou juste pour y aller en général.
1: Ouais. Mais jamais le black. Puis honnêtement, il n'y en avait pas tant que ça comparé à d'autres groupes ou d'autres genres.
0: Non, c'est. Tu sais, parce que c'est quand même une grande population qu'il y a là-bas. Il manquait pas de choix. Mais à comparer comme d'autres styles qu'ils ont, qu'ils produisent là-bas, c'était effectivement quand même pas le plus dominant.
1: C'est quand même surprenant parce que, tu sais, j'aurais imaginé que, justement, ce genre-là, qui est un peu comme dark puis violent, ça aurait fité avec, tu sais, des fois un peu l'esthétique japonaise de. On aime ça souffrir, là. Il y a beaucoup de, genre, de torture porn puis de sadness porn, genre des animés dans les films, là. Mais ce qui est quand même.
0: C'est pas de la torture. Il aime ça pour vrai.
1: Oui, oui. Mais quand même aussi, c'est une bonne source de DSBM, quand même, le Japon. Comme on a vu vendredi dernier, parce qu'on était en compagnie de Julien Boutier à Okay Doomer.
0: Oui, on s'est ramassé quand même avec 4 groupes qui venaient de là-bas.
1: Oui. Sur, tu sais, comme nous, entre nous deux, là, on est comme la moitié de notre stock.
0: À peu près.
1: Mais oui, on est quand même une bonne sélection. Qu'est-ce que t'en penses, Pascal?
0: Je suis d'accord. Ça semblait être toutes des bonnes affaires. Plusieurs dont je n'avais jamais entendu parler. Puis quelques bribes ici et là que oui.
1: Qu'est-ce qu'on a écouté?
0: On a écouté, qui venait de terminer, avant qu'on se mette à nous entendre, nous, Daemonian avec Forgotten Souls from the Haunted Moon. Avant ça, il y avait Demo. Un démo, hein, The Lunatic Migration of Sorrow par Bar Black Battle Quake. Puis on avait commencé avec Plague Bearer par un groupe qui s'appelle Zkui Moskva.
1: Ouais, je sais pas où est-ce qu'ils vont avec ça. Là. C'est un mix de, comme, je sais pas, comme chinois puis russe, là. Zuxqui.
0: Ah, ok, ça serait supposé être un genre de chinois.
1: Ben, qu'est-ce que t'en penses? C'est Z-X-U-I, genre? Ça peut
0: ben,
1: être
0: je veux dire, il n'y a pas ça non plus vraiment comme tel, là, mais ils l'ont peut-être déformé. Normalement, c'est pas. Même en transcription, il n'y a pas ces deux consonnes-là, une à côté de l'autre. Là.
1: Non. Puis, t'es aussi. Mais Moskva, tu sais, ça ressemble vaguement à du russe. Mais ouais, un groupe. De Oita Prefecture, un vrai groupe, hein, avec des membres qui sont dans au moins un autre groupe qu'on va passer ce soir, qui font un black metal quand même assez straight. C'est pas trop comme type d'éléments qu'on pourrait dire comme folklorique ou traditionnel japonais, comme certaines choses qu'on va mettre ce soir, mais juste comme un bon black qui est comme ben d'énergie, ben agressif, ben violent. Tu mets ça, puis t'es comme bien servi. Genre, c'est pas que ça fait la job, ce qui est comme pas nécessairement un compliment, mais ça remplit exactement les exigences que tu veux pour un bon groupe de black metal, comme un peu traditionnel. J'avais vu passer
0: Bar Black Battle Quake.
1: Ouais, Bar Black Battle Quake. J'étais comme Bar Black Sheep quelque chose. Je trouvais ça comme weird, un peu comme nom. J'ai décidé d'aller ailleurs personnellement. Pourquoi toi, t'as décidé de mettre une toune de ce groupe-là? Qu'est-ce qui t'a accroché? Là?
0: Le son, le écoute. Nom. Oui, là, c'est sûr qu'au début, j'étais comme OK, qu'est-ce que c'est ça? Quand tu fais un tri, t'as rien d'autre que la couverture du livre. Mais je passe ça, puis j'étais comme ah, oh, wow, OK, c'est nice. C'est un bon black metal, quand même, relativement traditionnel.
1: Ouais, ouais. Ça fait un peu comme deuxième vague avec les claviers. Là.
0: Ouais.
1: T'es les claviers qui sont un petit peu symphoniques, mais comme clairement des claviers en même temps. Là. Ça me rappelle comme je sais pas si je devrais dire genre t'es comme Emperor ou Dimmu Borgir là, peut-être un petit peu moins comme symphonique là, mais clairement quelque chose là-dedans là, ou comme tu sais le comment il appelle ça déjà le mid-fi québécois un peu. Ouais, les mid-fi québécois. Même.
0: Puis mais j'ai été ensuite par la suite surpris de découvrir que c'est un duo féminin qui est comme qui rentre un peu dans la catégorie de, il y a pas souvent de projet solo black metal de ce côté-là, mais là ici c'est un peu le même principe, mais ils sont deux. Puis j'étais comme ah, ok, nice.
1: Ouais, cool.
0: Comme ça rajoute un petit quelque chose.
1: Oh, ouais. Puis Daemonion, ça c'est un des groupes qu'on a découvert essentiellement voilà un petit peu plus que 4 ans. Hein. C'est qu'on a fait un épisode soit sur le Japon, soit sur le black metal, je me rappelle plus si c'est dans quel des épisodes. J'avais mis Daemonion. Ils avaient sorti un album qui était vraiment bon à la fin des années 2010. Puis ils ont sorti une couple d'autres affaires. Leur plus récent EP, Forgotten Souls from the Haunted Moon, La Lune est hantée, man. Love it. Qui est sorti v'là 2 ans. Un petit truc quand même assez court. Là. T'es 2 tunes plus un cover, un total de 13 minutes. Un autre bon black metal, assez joué straight, mais comme avec juste essentiellement tout ce que tu veux puis tout ce dont tu as besoin dans ton black metal. Allez écouter ça, ça vaut quand même la peine. C'est aussi un projet solo. Fait que là-dessus, on va aller écouter d'autres affaires, parce que
0: on s'en va écouter Black Metal Tornado de Sabbath, Speed of Blood de Galhammer et Appropriated Consciousness de Zvazond.
1: Ouais, une petite dose de noirceur du pays du soleil levant ce soir à Feu Metal Chaos.

0: plus récent album, Sabbatical Cult, qui est sorti en 2024. Mettons, on s'entend qu'ils sortent des albums depuis 1991. On parle d'albums, mais ils ont commencé avec des singles puis des démos. 85, 87, puis ils ont vraiment beaucoup de EP, puis d'albums live, puis de splits. Ils ont sorti vraiment, vraiment, vraiment beaucoup de stock. Un type de black qui est, à mon sens, sur cet album-là, j'ai pas, ils ont vraiment beaucoup de stock. J'ai pas pu écouter comme toute leur discographie.
1: T'es pas retourné 40 ans en arrière.
0: Non, t'es comme progressivement, là, t'es au courant de comme les 6 derniers mois. Mais non, à mon sens, l'album Sabbatical est un album de comme trash, de black and trash ou de black slash thrash. Vraiment le fun. C'est une grosse dose de plaisir, ben de l'énergie, ben du, l'espèce de comme énergie un peu naïve du black metal des années 80 où est-ce que les gens sont comme yes Satan genre d'une manière un peu niaiseuse en quelque sorte, et une autre tune c'est Oh My Baby 666, fait que puis que dire du nom de la tune que j'ai choisi, Black Metal Tornado, genre, c'est juste du fun, puis ça passe très bien à l'écoute. Un gros groupe que j'imagine que ça vaut la peine d'aller checker le restant de la discographie, mais au minimum le dernier album c'est une bonne dose de fun.
1: All right. Ensuite, c'était Galhammer qu'on a déjà passé. Tu avais choisi ça même
0: ouais.
1: Durant une de nos épisodes. Je me souviens plus laquelle.
0: Ouais, peut-être sur les femmes dans le métal aussi. Là.
1: Possible.
0: C'est un groupe que ça fait comme vraiment longtemps que j'écoute. Là. À leur début, je pense, leur deuxième album, j'avais découvert ça au début des années 2000, je pense.
1: Ouais, c'est pas mal là qu'ils ont commencé, ouais, début 2000-ish.
0: Ouais.
1: Là. Puis ça, c'est comme leur avant-dernier. Un EP qu'ils ont fait avant le dernier album de 2011, parce que le groupe est comme pas dissous, mais il est plus comme il est en attente. Hein. Ils se sont mis une des principales. C'est encore un groupe de deux femmes. C'est comme un complètement add-on. Tu sais, ben Galhammer, je savais parce qu'on en avait déjà passé.
0: Il était trois au début.
1: Ah, il était trois, hein, ouais. C'est ça. Que le monde dise d'une des artistes qui est Vivian Slaughter, qu'elle aurait mis sur son Facebook privé là, avec ses vrais amis. Là.
0: Ouais.
1: Le groupe serait juste comme on hold. Là. Mais ils ont quand même fait split.
0: Fait intéressant, Vivian Slaughter est mariée à Maniac, un ancien chanteur de Mayhem.
1: Ah, OK. Maniac, hey, hein? Avec des noms comme ça.
0: Ouais.
1: Comment qu'ils vont appeler leurs enfants?
0: Vivian Slaughter puis Maniac.
1: Je sais pas lequel est pire.
0: Ouais. Non, mais je veux dire, c'est quoi le nom de leur enfant? Genre, comme Johnny Destroyer, man. Ah, quelque chose comme
1: let's
0: ça.
1: Let's go.
0: Yes, Johnny Destroyer, man.
1: Malade. Après ça, c'était encore un autre de tes affaires, là, avec un nom fucky, là. Soisund.
0: Ouais, Soisund, parce qu'il y a un umlaut, un trémas
1: sur le haut.
0: Sur le haut, ouais. Un groupe que ça fait pas exactement longtemps, mais ça fait 7 ans qu'ils existent, là, 2019. Ils ont pas sorti énormément de trucs. Un split, v'là 3 ans. Un album complet en 2022, Cursed Inheritance, pour ce groupe qui mélange le black metal et le crust punk. C'est un mix que j'aime vraiment beaucoup. Je l'ai mentionné une couple de fois. Ça fait quand même longtemps là, qu'on a fait notre émission sur le black X punk.
1: Ouais, on en tout cas cette année puis l'année passée, je trouvais qu'on en sprinkle ici et là quand même relativement fréquemment.
0: Oui, quand même relativement fréquemment. Je fais mon possible pour en trouver parce que j'aime vraiment ça. Il va falloir retourner à un moment donné comme dans ce genre-là, juste faire comme une partie 2 parce que j'aime bien ça. Puis pour vrai, Cursed Inheritance, cet album de Soisund sorti le 2 avril 2022 en vaut le détour. Des tunes un petit peu plus crust que d'autres, mais j'avais vraiment de la misère à choisir entre Appropriated Consciousness, la tune que j'ai finalement choisie, et Shameful Kings, deux tunes qui sont quand même assez longues. T'sais, l'album a beaucoup de tunes de comme 2 minutes 40-ish. Puis dans les tunes un peu plus longues, j'étais genre comme laquelle que je vais mettre. Les deux ont des parties vraiment plus crust puis vraiment plus black dedans. Une bonne dose de black mélodique aussi, genre c'est vraiment bon pareil. Genre, fait que grosse recommandation de mon côté là-dessus. d'autres tunes.
1: On s'en va écouter du Alcamar avec LM4, puis du Sawagi avec Swindle, et on va terminer ce bloc-là avec Osana Mono avec N6.

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0: Toujours de retour à Feu Metal KO à CISM au 89.3 FM La Marge. C'était Osana Mono avec N6. Puis on avait commencé le bloc avec LM4 de Alkamar et on avait enchaîné avec Swindle par Sawagi.
1: Ouais, c'est un peu notre bloc un petit peu post-black, shoegaze-ish, black gaze-ish. Puis Sawagi, ils ont comme ils font partie un peu de ce type de black metal là. Ils ont comme des parties un petit peu plus douces, des parties un petit peu plus dynamiques, mais quand même pour un groupe de post-black, ça balance dans le tapis à certains moments pareil. Genre, fait que je trouve ça quand même pas mal intéressant. C'était un groupe qui est un projet solo. Étrangement, quand tu regardes, mettons, t'es la photo, il y a plein de dudes sur l'image, je sais pas ce qui se passe avec ça, mais ça fait pas exactement 10 ans que ça existe, puis ils ont pas sorti énormément de choses. On parle d'un album complet en 2020, bunch de singles, un album live en 2025 et un EP Calendula d'où j'ai tiré la chanson. Honnêtement, tu sais, j'ai juste comme vraiment été attiré par le son général de cette affaire-là, mais j'ai pas eu le temps de m'aventurer comme ben plus loin avec ça. Fait que, tu sais, c'est quelque chose que peut-être à découvrir. Qui sait, Pascal, parle-nous d'autres de tes affaires.
0: Oui. Ben, c'est pas mal le bloc projet solo parce que, ben, ils sont tous. Alkamar, à part avoir des musiciens pour le live, il est tout seul. Puis, c'est aussi un groupe, là, qui font, tu sais, c'est du black, mais avec du shoegaze, puis des fois du post-punk. Qui mélange un peu tout ça.
1: Des fois des vocaloids.
0: Oui, il met ses vocaloids. Puis là, il n'y en avait pas. J'ai mis quelque chose qui est allé gruger vraiment plus côté sur le black metal avec un de ses un petit peu plus vieux albums qui est avec le même titre que le groupe là, Alkamar. Puis qui est en 2022. Fait que c'est quand même, tu sais, c'est pas vieux, là, mais il a sorti quand même quelques trucs depuis, puis surtout avant. Mais ça fait plusieurs fois que je passe ça avec... Je sais pas pourquoi.
1: Non, moi non plus.
0: Je veux dire, je sais pourquoi, là, parce que moi, je trouve ça bon. Puis j'apprécie son son. Mais
1: il a raison assez.
0: Mais comme... Mettons, il y a probablement que tu m'aurais montré ça il y a 15 ans, puis je t'aurais dit comme... Qui est une malade mentale qui va passer ça à la radio un jour?
1: Hey man, si tu savais su.
0: Oui, c'est ça. Ensuite, Osana Mono. Ça, c'est vraiment comme ma découverte de la semaine. J'ai bien hâte qu'il y ait un album ou un EP ou quelque chose parce qu'en ce moment, il a sorti deux pistes en 2023 et c'est tout. Mais j'ai vraiment aimé son approche. Finalement, je suis allé avec N6 parce que elle avait un petit peu plus de variété dans les sons, puis elle était un peu plus douce. Parce que j'avais commencé à découvrir l'artiste avec son autre chanson, Biological Probability. Puis quand ça a commencé à jouer, il y a quelqu'un à côté de moi qui s'est mis à se tortiller, puis à dire comme, qu'est-ce que c'est ça? Ça, je me sens pas bien, ça fait mal, puis il faut que ça arrête. Puis j'ai dit, ben c'est quand tu te sens comme ça que tu sais que ton black metal fonctionne. Mais j'ai décidé de pas être cruel, puis je suis allé pour avec l'autre piste pour des raisons qui ne sont pas simplement la pitié.
1: OK. C'est l'âge de la personne, c'est-tu une grande personne?
0: Oui, oui, un adulte.
1: Genre comme une torture des enfants avec du black metal.
0: Ah, nice.
1: Écoute ça, mon enfant qui est quand même à peine capable de parler.
0: Non, elle... Moi, je pense que ça ne dérangerait pas, parce que elle analyse pas les sons qui en... C'est juste du bruit.
1: Ouais. All right, bon, on va aller faire une petite pause pub, on va revenir après avec quoi, Pascal?
0: On va revenir avec Noise par Quest for Blood, Death with Dishonor de Sai et Shukume de Sun Goddess.
1: On va aller faire Metal KO pour on vous blaste les oreilles avec du black metal du Japon.
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0: Elle était de retour encore, FSM 89.3 FM, La Marge, c'est Feu Metal Chaos. On te blasse les oreilles avec du black metal japonais ce soir. C'était à l'instant Sun Goddess avec Shukume. On avait avant ça Sai avec Death with Dishonor et on avait commencé le bloc avec Noise par Quest for Blood.
1: Oui, Quest for Blood, une autre de ces affaires-là qu'on avait trouvées il y a plusieurs années. Quand on avait commencé l'émission, un groupe de black folk progressif qui a sorti un album seulement en 2008. On parle ici de quatre dudes qui sont dans d'autres groupes qu'on connaît pas vraiment parce que c'est les affaires du Japon. Puis on n'en passe pas de ces groupes-là ce soir. Mais l'affaire qui est quand même assez intéressante, c'est que l'album Quest for Blood, qui est homonyme, a dedans un session musician, Yukihiro Iso, qui est un dude qui joue de la flûte. Si vous avez bien écouté la toune, ben oui, il y a de la flûte, puis le dude, il shred tout le long de l'album sur sa flûte. C'est malade, man. Ça sonne un petit peu weird au début, surtout que la toune Noise ben, est vraiment noisy là, quand même, mais c'est une expérience qui est un petit peu folle, un petit peu comme... ça vient de brasser comme les méninges.
0: Je sais que ça avait fait à peu près le même effet la première fois où on en avait passé.
1: Ouais. Puis, quand j'ai commencé à faire des recherches pour qu'est-ce que comme black metal comme au Japon, j'ai vu Quest for Blood, j'ai vu ah ouais, ça c'est sûr que c'est sûr qu'on en repasse, man. Mais oui, gros album quand même, vraiment. Moi, je trouve ça très bon, mais aussi un petit peu très drôle. Un petit peu très drôle aussi en même temps. Toi, ton affaire là, que t'as choisi.
0: Ben oui, mon affaire, là, le truc pas connu. Là. En tout cas, pas assez connu, franchement. Je peux pas dire assez de bien de Sai. J'écoute ça depuis au-dessus de 25 ans maintenant.
1: Ouais, moi aussi.
0: On a découvert ça fin des années 90 avec son 3 et 4e album. Puis,
1: Hell, Horror, Hell, puis Scénario 4, Dread Dreams ou Dead Dreams?
0: Quelque chose comme ça. Là.
1: Ouais, un des deux.
0: Dream quelque chose. Ouais. Ben, quelque chose, Dreams. Puis c'est ça. Ça, c'est son dernier album qui est un remake de l'album qu'il a fait en 2007.
1: Ouais, un réenregistrement.
0: Ouais. Qui est, mais quand même assez différent.
1: Puis honnêtement, tu sais, quand j'ai vu que tu avais choisi du Sai, j'étais comme bon, ok, on fait une émission sur le black metal, puis tu vas mettre une longue toune de comme metal psychédélique, là. Puis non, j'étais comme quand même surpris qu'ils ont fait un album vraiment comme black metal, comme deuxième vague, là, solide, là. Ça balance quand même pas mal.
0: Oui. Non, c'est ça, j'étais bien servi de ce dernier album qui est quand même très récent en ce moment. Il est 2025, je pense janvier qu'il avait sorti ça. Non, juin. Fait que ça fait même pas un an encore. Mais ils en ont encore clairement dans le corps là, à nous sortir des albums. Ils font ces gens-là. Quoi, 14e, quelque chose comme ça.
1: Ouais.
0: Puis en plus de plusieurs EP, singles, etc., sérieux, ce gars-là, puis sa femme et leurs amis, là, en tout cas, ils produisent du sacré bon truc de musique.
1: Ouais, j'avais comme aussi juste vraiment aimé la part des claviers aussi, qui comme l'autre affaire là, que j'ai parlé de tantôt, là, les claviers là-dedans sont vraiment claviers. Ça fait vraiment aussi, tu sais, comme je disais, un peu plus deuxième vague. Parce que t'es ça, les autres, il faut beaucoup d'expérimentation, oui. Ils rajoutent beaucoup de sons, beaucoup de montage, de trucs weird qu'ils mettent. Mais là, c'est vraiment comme... Comparé à ce que ça a fait d'habitude, là, c'est bare, c'est pared down. Oui.
0: C'est moins spécial, disons.
1: Ouais, c'est comme... guitare, bass, drum, clavier, cri. Puis j'ai juste vraiment aimé comme t'sais, les claviers, comme ils sont... T'sais, des fois, ils sont style symphonique, des fois, ils sont carnavalesques. Il y a comme beaucoup de choses qui se passent avec comme l'atmosphère comme de cet album-là en général. Puis à la place de réécouter mes affaires, j'étais écouter l'album de Sai au complet.
0: Ah,
1: man,
0: nice! Ah, ça, c'est là, tu sais que j'ai fait un bon choix.
1: Ouais. Puis ben de mon côté, Sun Goddess, une affaire que j'ai choisie spécifiquement parce que c'est un groupe de black metal symphonique. Parce que, ben, il y a beaucoup de black metal dépressif, puis... Une couple d'affaires comme un peu comme On the Fringe, là, des trash, etc., crust. Pas tant de black metal symphonique que ça, surprenamment.
0: Ah,
1: je sais pas si t'es d'accord, toi.
0: Ben, j'ai, j'ai comme fait exprès de pas me diriger vers ça.
1: Ah, c'est pour ça que t'as pas remarqué.
0: C'est ça, j'ai comme pas porté attention.
1: Il y en a quelques-uns, mais il y en a pas énormément comparé juste comme au fait qu'il y a beaucoup de power metal symphonique quand même qui viennent là-bas.
0: Mais ils ont tous volé les orchestres, il n'en reste plus pour les autres.
1: Ouais, c'est ça. J'ai quand même choisi une tune de Sun Goddess qui n'était pas facile à trouver quand même. Un groupe de black metal symphonique un petit peu weird, un petit peu opératique par moment, avec deux femmes aux guitares quand même, qui étaient d'habitude, une dont une qui chante aussi. Puis tu sais, d'habitude, tu sais, quand on parle de femmes dans un groupe de métal, tu sais, souvent, ben, ça va être soit les chanteuses ou, tu sais, claviériste souvent, genre, mais ici, c'est les deux guitaristes qui font comme la grosse job de comme mélodie puis de riffing, genre, fait que c'est quand même intéressant qu'ils se retrouvent dans des... plus souvent qu'autrement, comme les femmes dans le black metal japonais se trouvent dans des rôles comme qui sont pas nécessairement associés aux femmes, les chants, juste les chants.
0: Ouais, ou, comme les typical, quand ça a commencé à faire des front women de Beauty and the Beast là, partout en Europe, puis que c'était comme, il nous faut une chanteuse, tout le monde en avait une.
1: Ouais, c'est ça. Mais ouais, cool album. Là-dessus, on va l'écouter deux de tes affaires, Pascal.
0: Oui, Vatical Nostalgia par Ghost Cries et Are You Prepared to Face It Anyway de Mankind Must Be Destroyed.
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0: pensais que ça allait finir plus sec que ça, mais vous écoutez Feu Metal Chaos sur les ondes de la marge. On vient tout juste d'entendre Mankind Must Be Destroyed avec la chanson Are You Prepared to Face It Anyway? Avant ça, c'était Ghost Cries. C'est drôle, j'aurais comme inversé les noms, genre ça filait plus comme Ghost Cries, ce qu'on vient d'entendre là. Anyway, ça a commencé avec Ghost Cries et Vatical Nostalgia. Deux de tes choix, Pascal.
1: Ben oui, on disait justement tantôt que j'avais essayé d'éviter les trucs juste de Black Symphonique. Puis on parlait de Frontwoman qui chante. Ben là, j'ai les deux ici réunis en un seul choix. mais au moins, elle fait pas juste comme chanter clean. Elle fait beaucoup, beaucoup, beaucoup de grognements. Mais ça, c'est l'ancienne chanteuse, par contre, qui est Coco. Elle a changé...
0: Pour quel groupe?
1: Pour Ghost Cries. Elle a changé pour les, je pense, deux derniers albums ou dernier album et EP. Mais c'est ça, c'est un groupe de Black Symphonique avec une petite inspiration de death metal aussi. Mais j'ai écouté au début comme le plus récent album, puis j'ai écouté plusieurs chansons, puis là, j'écoutais ça, puis je me demandais comme, mais il est où le Black?
0: Le Black ou le Death?
1: Le Black.
0: Ah ouais, OK.
1: Ouais, je comprenais pas pourquoi comme le groupe était classifié Black Symphonique, j'entendais juste du Death Symphonique. Puis il y avait beaucoup beaucoup de chants clean. Ça faisait très aussi death mélodique par bout. Tu sais, c'était comme un bon, puis il y avait même des passes tellement de guitare que j'étais comme gars, ça commence à empiéter quasiment sur le power symphonique. J'étais comme il a fallu que j'aille reculer quand même pas mal en arrière. Pour y trouver vraiment mon compte côté, tu sais, pour pas que j'aie l'impression de pas mettre de black, là, puis là que tu me dises, là, pourquoi t'as mis ça, là?
0: mon règne de terreur, même.
1: Mais non, mais comme là, j'aurais. Sérieux, tu sais, je me regardais moi-même, j'étais comme, non, mais là, c'est parce que ça va être justifié, là. Comme, là, t'auras pas d'excuses, là, comme tu étais pas capable de justifier ça. Mais c'est quand même très bon. Tu sais, je vous encourage à écouter le nouveau stock du groupe qui fait ça quand même depuis la mi-2000. Fait que c'est pas nouveau. Ils ont plusieurs albums à leur actif et des EP. Font bien ça. Écoute, scream, clean, guitare, drum bashing. C'est cool. Ouais.
0: Puis rapidement,
1: ben, c'est ça. Mankind Must Be Destroyed. Si vous avez besoin d'une bonne dose de misanthropie, ben allez écouter ça. C'est souffrant. Ça montre à quel point je pense qu'il s'aime pas ou il haït les humains en général. Ça paraît dans le nom du groupe, le titre de ses albums et le titre de ses chansons. Puis c'est quand même, tu sais, ça avait un son quand même assez particulier. Il est juste classifié black générique, mais tu sais, je sais pas qu'est-ce que j'aurais pu dire d'autre pour représenter cette espèce de sonorité là qu'il y avait, qui faisait un peu comme quelqu'un dans le fond d'un trou dans une vieille asile qui souffre. Là.
0: Yes sir, man. Fait qu'on va se laisser avec quatre petites affaires. Hein. On va conclure avec Thanatophobia et Inhilarity of Grief, suivi de Ebola avec Cluster Amaryllis et deux tunes franco, Turpitude avec Aller de l'avant et Ars Moriendi avec L'abbé de Monte à regret Part 2. C'est bon, ce soit Part 2 pour une tune franco. Mais anyway, Thanatophobia, c'était quelque chose que j'avais spoté moi-même, mais j'ai décidé de pas en mettre. Ça mélange pas
1: non,
0: un peu.
1: J'ai tout pris tes restants.
0: Ouais, c'est ça. je trouve que ça quand même intéressant parce que c'est un peu de doom dedans.
1: Oui. Oui, ça a un petit peu cet petit aspect doom que à l'origine. Quand il y en a un petit peu de comme une pincée de rajouter dans les trucs, je trouve des fois que ça vient quand même rajouter quelque chose que j'aime bien.
0: Ouais, moi aussi.
1: En bout de ligne, tu sais, je suis pas toujours les trucs juste doom spécifiquement, mais on dirait que aller chercher des fois des sonorités qui sont pas toujours juste vraiment rythmées agressivement, tu sais, ça donne un autre goût qui est plaisant.
0: Ouais, cool. De mon côté, Ebola, c'est un groupe de raw, depressive, experimental, black metal. Honnêtement, là, j'aurais pu en passer de leur dernier album, je crois, Distorted Romance, dans l'émission qu'on a faite avec OK Doomer la semaine vendredi dernier. Allez l'écouter sur le site web, parce qu'il y a vraiment comme des grosses influences, cet album-là, de comme post-punk, puis genre dark wave, ou cold wave, ou wave, ou no wave, je sais plus, là. Fait que, j'ai quand même trouvé ça intéressant, mais j'ai décidé de reculer un petit peu pour aller vers l'album, laisse-moi regarder ça, Red Heaven, qui est un album qui est sorti il y a 4 ans, en 2022, qui là, a des influences un petit peu plus style post-rock, shoegazy, etc., comme ben, plus black metal aussi, genre, comme un album quand même assez intéressant, un groupe que j'ai pas eu le temps de faire le tour de leur discographie tant que ça, mais que... Si, ça me donne quand même envie de le faire parce que ça a l'air d'être assez varié. Au minimum, le dernier album, je pense que je vais lui donner une petite, une petite écoute, genre, puis le proposer à Julien Boutillier de Hockey Doomer. Je pense qu'il va aimer ça s'il connaît pas ça déjà. Là-dessus, pour nos trucs finaux, ben, Turpitude, hein, un des multiples projets solo de Alice Simard, cette productive personne qui

0: Ben oui, c'est ça déjà, fait que je suis bien excité.
1: Ah, et il va-tu faire quelque chose avec, comment ça s'appelle déjà, l'éclat du déclin, ouais.
0: Ça ne laissait pas vraiment paraître qu'est-ce qui se prépare, mais ça, il semblait y avoir des indices qu'il y a quelque chose qui se prépare.
1: Ah, super, man. Écoute, envoie-nous ce stock-là, man.
0: C'est ça. Fait que pour ceux qui avaient écouté part 1 la dernière fois que je l'ai passé, ben voici part 2 de l'Abbaye de la Monte à Regret.
1: Excellent. Écoutez, vous voulez entendre plus de Feu Metal Chaos, vous pouvez le faire sur le site web aussi, smrit93.ca. La liste de lecture, toutes les tunes qu'on a mis, les noms, etc., vont être disponibles sur le site web. Vous allez aussi pouvoir écouter les autres affaires, incluant l'épisode d'OK Doomer qu'on a fait sur le DSBM. Bon épisode, je pense. L'épisode le plus drôle d'OK Doomer, parce qu'il y a le plus de monde qui rit, en tout cas. On est aussi disponible sur Apple Podcast, etc., genre. C'est fou. Oui, après nous, ben il va y avoir une reprise de Okeb, hein, de notre petit show de rap québécois. Puis ainsi, de suite à minuit, il va y avoir Jeunesse Cosmique. Pascal?
0: C'est tout pour cette semaine.
1: All right, ben merci d'avoir été là. Et
0: à la semaine prochaine!
1: Smooth.

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2: Aujourd'hui, à l'émission, on prépare enfin l'arrivée du beau temps. Je reçois en studio le jeune et prometteur artiste Colin Léo et son réalisateur Pavel Navarro. Et tous ensemble, on stresse pour le match 7 de ce soir. Bienvenue au Québec.

Il est 15h05, bientôt 15h06. Vous écoutez au Québ sur les ondes de CISM 89.3 FM, La Marge. Je m'appelle Jasmin Baillargeon, je serai votre animateur pour les prochaines minutes. Vous commencez à le savoir, le principal motif de mon émission de radio, pourquoi j'ai commencé ce projet-là, c'est pour jaser de météo, évidemment. Eh bien, je profite de mon temps d'antenne en ce moment pour manifester l'arrivée du beau temps et un peu plus de constance. En fait, je pense que tout le monde commence à être écœuré du ciel gris et du manque de soleil. Alors voilà, segment météo checked. Gros show aujourd'hui, beaucoup de nouveautés printanières qui justement nous donnent envie de rouler, fenêtre baissée, vers une plage quelconque. Mais surtout, c'est Colin Léo et son réal, Pavel Navarro, qui sont présents avec moi en studio en ce moment. Et juste après les bagneux estivales qu'on va écouter, on va jaser de leur musique, leurs inspirations, le processus créatif derrière une nouvelle track qui sort mercredi, qu'on va avoir la chance d'écouter en exclusivité aujourd'hui. Avant de jaser avec les boys, on s'en va écouter justement les deux tracks estivales. La première, c'est une nouveauté de Wally qui continue à roll out pour son nouvel album, ça s'appelle Souvenir. Et aussi une chanson d'une collaboration entre Papi J, Sha Frank et Raccoon, avec aussi Impost qui a participé à l'écriture de la chanson. C'est la chanson Nous Maquer, en prévision de cet été qui sera marqué par la Coupe du monde de soccer. C'est parti!

0: Il a commencé sous l'alias Exki avant de réaligner sa carrière musicale avec le nom inscrit sur son certificat de naissance. Il mélange hip-hop, R&B, pop, jazz et malgré son jeune âge, présente de la musique très, très mature. J'ai Colin Léo en studio avec moi. Salut Colin.
1: What's up, ça va?
0: Ça va très bien. Merci d'avoir accepté mon invitation.
1: Avec plaisir.
0: Colin, t'es pas seul aujourd'hui, t'es avec Pavel Navarro. Salut Pavel.
2: Bonjour Jasmin, ça va bien?
0: Ça va très bien, merci beaucoup. Okay. Pavel, t'es celui qui a réalisé la track qu'on vient d'entendre, la track « Tout ce qui dépasse ». Et c'est la track qu'on entend en exclusivité, c'est une tune qui est pas sortie. Colin, je commence avec toi, peux-tu nous présenter un peu cette track-là, nous parler de ton processus créatif, puis comment est née cette chanson?
1: Ben déjà, Pavel et moi, ça fait comme maintenant à peu près 2 ans qu'on collabore, un truc comme ça. On a vraiment des moments clés dans notre collaboration qui ont fait en sorte qu'on a senti qu'on a tapé dans un lane très précis, c'est-à-dire ce genre de juste milieu entre le chanter, quelque chose de peu plus R&B, puis avec cet espace-là dans les verses un peu plus rappé. Ish, mais toujours la possibilité d'aller avec... c'est du rap mélodieux. Ouais. Puis l'idée derrière ce track-là, ultimement, c'était vraiment de parler des du genre de loop mental dans lequel j'étais pris longtemps dans mon adolescence, autant dans la consommation, autant dans les compromis que je faisais qui finalement aboutissaient en quelque chose de négatif dans le futur, des mauvaises décisions. J'ai encore fait rentrer tout ce qui dépasse, c'est-à-dire c'est la goutte de trop d'une certaine manière.
0: Ouais.
1: Puis cette chanson-là, c'était juste un genre de constat sur un constat un peu triste, mais d'une passation, genre dans le sens où c'est quelque chose qui est maintenant, je pense, un peu plus derrière moi. Mais je suis encore retombé dans cette fucking phase. C'est l'idée de comme, malgré que ça, c'est derrière moi, ça reste une phase, c'est des hauts et des bas. Fait qu'elle revient des fois. Puis je pense que de la nommer comme ça dans cette chanson-là, ça faisait en sorte que c'était comme, regarde, ça existe, mais maintenant je suis way bigger than that.
2: Ben, si tu permets.
0: Vas-y, vas-y.
2: Colin vient de nous décrire pas mal le côté, l'inspiration derrière le texte, derrière les thèmes de la chanson. Mais si t'es curieux de savoir comment la chanson est née,
1: ouais.
2: c'était une session de studio entre Colin et moi. Il était autour de minuit, 1h du matin. L'inspiration coulait pas du tout. On était vraiment mauvais. Alors, ce qu'on a fait, c'est qu'on a sorti un vieux beat que j'avais fait probablement en 2021-2022.
1: Ce sont les premières lignes qu'on entend dans la tune, pratiquement.
2: Non.
1: Ah, j'arrête pas de me tromper.
2: C'était un autre beat, vraiment un beat caca, qui était mauvais, et sur lequel on s'est dit, on va commencer à freestyle, on va commencer on va sortir le mauvais, on va s'enligner vers quelque chose de mieux, parce qu'on n'était plus capable, on faisait rien de bon. Puis là, soudainement, on n'avait plus de beat parce qu'on avait tout freestylé.
1: C'est vrai.
2: Donc là, je me suis dit, il va falloir faire un bridge.
1: C'est là
2: que les accords du début de la chanson sont nés. C'était probablement trois takes. C'est comme ça va être un bridge, tu sais. Puis là, je venais de downloader un petit plugin de drums.
1: C'est ça qui s'est passé.
2: Ouais, c'est ça.
1: Heureusement qu'il est là avec moi parce que moi, j'étais en mode.
2: Voilà. Puis là, on a fait comme. On était très fatigués. Puis à un moment donné, on s'est regardé. Puis on était comme. Attends, mais c'est quand même bon cette affaire-là.
0: Ça
2: là, on se le bounce. Colin, il rentre chez lui.
1: Je me rappelle avoir composé. J'avais écrit on the spot, genre j'avais l'idée de la ligne de j'ai na, na, na, na, na.
2: Ça je m'en souviens pas, mais je te crois.
1: Puis je l'avais parce qu'on a enregistré on avait avec ça, je change de mot, c'est plus simple, chez toi, la soirée même, genre je m'appelle avoir comme des stems de ça,
2: oui,
1: là,
2: raison,
1: fait que le premier refrain est enregistré chez Pavel et après c'est tout le reste chez moi. On a comme un mélange hybride là, dans notre workflow, fait que voilà.
0: That's it. On le voit avec l'interaction là, tu sais, je m'en avais demandé, Pavel, réalisateur, c'est toi qui as réalisé la toune, à part réaligner Colin sur ses propos parce qu'il est pas trop sûr de ce qu'il dit, c'est quoi ton rôle dans la toune? Et là, je dis ça à la blague.
2: Ben, réalisateur, c'est le thème, tu sais, comme plus industrie.
0: Ouais, exact.
2: C'est sûr que ben là, il y a de l'amitié qui se mêle à ça, puis aussi juste... je pense que je suis un peu aussi comme l'instrument de musique à Colin, tu sais, d'une certaine façon. C'est comme Colin est quelqu'un avec beaucoup, beaucoup d'idées. Puis, ben, en vrai, le terme réalisateur s'applique quand même bien parce qu'au final, tu sais, Colin va amener énormément d'idées. Puis après, comme le muscle entre son cerveau et l'instrument de musique, ouais. I guess c'est le réalisateur.
1: Fait
2: que c'est là que je veux plus, comme, justement, tu sais, l'appliquer à des instruments. Mm. Je dis pas que j'amène aucune idée au projet. Là.
1: C'est non, juste non, que c'est ça, comme, je pense qu'on a...
2: Je suis pas le réalisateur, comme je suis pas le, il y a toujours un le genre cerveau de, derrière de, ça ou quoi que ce soit.
1: C'est ça, inévitablement, l'artiste fait partie de la réalisation du projet, en grande partie. C'est juste qu'il y a le réalisateur, c'est la personne qui, je pense, c'est comme l'entonnoir des possibilités. C'est comme, il va rediriger vers the only way que ça va être un produit comme tangible et plus fini.
0: C'est une belle image. C'est une belle image.
2: L'entonnoir.
1: Ouais. Fait que, Pavel est mon entonnoir.
0: Solide. Colin, justement, tu sais, dans la présentation, on l'entend, je nomme énormément de styles musicaux, je devrais dire. T'avais même un projet avant Exquis que tu t'es réaligné. C'est quoi ton rapport avec les étiquettes musicales principalement de ta direction artistique, ton style? Parce qu'on entend vraiment des sonorités qui viennent de plein de styles différents.
1: Ouais. C'est tough cette question à chaque fois qu'on me demande, tu sais, comme, mais là, genre, tu fais quoi? Quel style de musique tu fais, mettons? J'ai toujours envie de dire, comme, genre, je pense que je viens du rap, mais, tu sais, je suis pas réellement comme je viens pas de la culture du rap à 100%. Je suis vraiment comme un fan fini, mais je pense qu'il y a un moment où est-ce que j'ai compris que j'étais en train de, genre, rapper de par rapport à, comme, au Parc La Fontaine, tu sais, puis j'étais comme, ouais, might not be it. Mais, still, j'ai vraiment juste fait ce comme, je pense que j'ai mélangé, j'ai accepté donc que je savais rapper, je parle techniquement.
0: Ouais.
1: Puis j'avais envie d'utiliser ce bagage-là pour en faire un produit différent que des
2: trucs. À travers ta superbe écriture de texte et tout.
1: Ben oui, parce que à un certain moment, tu sais, je pense qu'avec Exquis, je me suis limité à essayer de faire des tunes comme assez pop, up-tempo, pour aller chercher du monde, parce que je sentais que ça fonctionnait, mais simultanément, c'était vraiment la musique que j'avais envie de faire à ce moment-là. Mais éventuellement, j'avais plus envie de faire ça, mais c'était quand même ça que je faisais, puisque c'était l'étiquette que je m'étais moi-même comme donnée. Fait qu'éventuellement, j'ai comme eu une année, deux de désespoir, là, déprime qui était... c'était en rapport avec la musique, mais simultanément plein d'autres choses qui se passaient dans ma vie. Puis ça a donné Bec et Bobo, le premier projet de Colin Léo, qui est avec Henri Langevin en partie.
0: Yes.
1: Excellent compositeur à Montréal, HL.
0: Gros projet. Shout out.
1: HL. Puis on a fait ça, puis ça a vraiment été comme un moment clé dans me redéfinir, c'est-à-dire donc le son simultanément. Je me suis permis d'aller dans mes racines, plus chanter. Je suis un gros fan de comme James Blake.
0: Ouais.
1: J'aime beaucoup cette sonorité-là, puis ça se sent pas toujours, mais j'aime beaucoup ses paroles aussi, vraiment. Puis James Blake, puis genre de base de Carquois. Je mangeais du Carquois en tabarouette, j'écoutais du Chili Gonzalez quand j'étais kid. Genre beaucoup, beaucoup de choses différentes, mais qui, justement, j'essaie d'aller piocher là-dedans pour en faire un produit qui est pas... le but, c'est pas qu'on entende les influences, mais qui diverge de la ligne, mettons, médiane, de c'est quoi la musique en ce moment. Fait que je pense que tout ça en ayant un petit flavor comme Poppy, là. Non, pas Poppy, c'est-à-dire petit chien mignon.
0: P-O-P.
1: Exactement.
0: Bon, mais tu parles de Bec et Bobo. Je propose qu'on aille écouter une toune de ce projet-là.
1: Yeah.
0: La chanson s'appelle Comme si. Vous êtes sur les ondes.
2: C'est ça que je pensais.
0: De 80...
2: Bon choix.
0: C'est parti. Voilà.

0: mon Dieu. Damn!
1: Grosse track! Grosse track! Oui, short and sweet. Ça n'a pas besoin... En fait, c'est une bonne question. Tu vois, j'avais pas... je te demande ça à Pavel, toi, réalisateur. Moi, dans mon processus de sélection, programmation musicale, je le vois de plus en plus, les tunes de rap, tu sais, le vrai trap, souvent, ça va, justement, short and sweet. Il y a des tunes plus courtes. Mm-hmm. Comment tu... C'est quoi ton take là-dessus, des tunes longues, les tunes courtes?
2: Ben, tu sais, c'est sûr qu'on peut le blâmer facilement sur le attention span, mais en même temps, la longueur des médias a toujours été dictée par des contraintes physiques. Par exemple, il y avait une époque où, comme, mettons, c'était, t'avais un single sur un petit 45 tours, puis la tune pouvait pas dépasser telle longueur, juste physiquement, c'était impossible. Ouais. Sinon, ça pouvait paraître sur la qualité de l'enregistrement. Mm. Puis après ça, on a commencé à faire des albums et tout. Fait que, tu sais, comme, je sais pas, moi, c'est sûr que j'aime bien, honnêtement, j'aime bien cette genre de mode-là. Puis même la tune qu'on a écoutée, là, tout ce qui dépasse, à la base, c'était, on commençait refrain, couplet, puis ça finissait là, tu sais, on n'était pas...
0: On n'a pas de toilet hook, là,
2: Non, c'est ça, il n'y avait pas de troisième refrain, puis c'est... en fait, on avait un autre collaborateur aussi sur la chanson, Félix Paul de Rose.
1: Ouais, bien sûr, j'y allais. Vas-y.
2: Qui est arrivé sur la tune, puis qui nous a dit, « Hey, les gars, ça prend vraiment un troisième refrain, tu sais, c'est trop bon, c'est cool, c'est testé, puis on peut ramener une dernière fois toute la sauce qu'on a suggérée durant le début de la tune. » Fait que ça pour dire que... J'aime bien avoir des tunes quand même courtes. Tu sais, c'est comme... Des fois, c'est juste... Hey, voici une idée que j'ai eue, puis je veux pas abuser.
1: Ouais.
2: Genre, c'est comme ça. C'est ça l'idée que j'ai eue. Si tu veux, tu peux la rejouer, la tune. Puis c'est sûr qu'après, tu peux dire, bon, mais ça me fait un stream de plus sur Spotify, tu sais, puis c'est vrai, mais comme...
1: Le stream farm.
2: Mais en vrai, moi, j'aime bien.
1: Mais non, absolument. Puis, tu sais, surtout, mettons, dans la tune, là, comme si, qu'on entend là... Il se passe quand même beaucoup de choses. Il y a quand même un chemin. On n'est pas dans... Genre, là, je prends la toune là, par exemple, parce que c'est ça qu'on écoutait. Mais tu sais, des fois, il y a des tounes où c'est très redondant. C'est 1 minute 30, puis tu te dis une chance que c'est 1 minute 30. Oui. Ben, je me serais tanné à 30 secondes de plus.
0: Parce que j'étais déjà tanné.
1: Exact. Je me serais tanné, je le suis déjà.
2: Je veux quand même prendre une seconde pour mentionner... J'ai beaucoup de respect pour les gens qui sont capables de faire une toune de 6 minutes.
1: Ouais.
2: Qui s'étouffe pas, qui est excitante d'un bout à l'autre. Ouais. C'est quand même un craft vraiment unique. Ouais. Je pense qu'en vrai, je suis pas encore capable de faire ça. Fait que c'est ça.
1: Puis le attention span aussi, le temps d'attention que les gens ont de plus en plus aussi, c'est vrai. Veux pas. Moi, je suis très assumé, moi, dans mon doom scrolling et dans le fait que genre ça va vite là, c'est vrai que ça va vite. Je pense que c'est vrai que c'est tough d'avoir des tunes de 7 minutes, 8 minutes qui vraiment hook
2: de A à Z.
1: Exact. Colin, on va en parler, tu as commencé sous le nom Exquis, maintenant tu y vas avec Colin Léo, tu parles de justement un moment où tu te cherchais un peu puis que là il y a un aboutissement ou un peu plus de self-consciousness de ta réalité avec ta musique sur Colin. Est-ce que un changement de nom est un peu obligatoire pour vraiment tracer une marque entre ces deux périodes-là?
0: Avec du recul, 100%, vraiment. Je pense que dans le moment, c'était comme sauter dans le vide un peu. J'avais l'impression de mettre derrière moi des années de travail qui, encore une fois, maintenant, looking back, était un peu... Pas absurde, là, mais c'est des années de travail, mais de moi qui a comme de 14 ans à 19, un truc comme ça, 20 plus. Fait que c'est pas that deep, mais c'était vraiment tough sur le moment pour moi de faire ce changement puisque j'étais attaché à ce que j'avais construit, j'étais attaché à quand même le... Tu sais, quand tu te bats pour comme faire en sorte que ton nom dise de quoi du monde, ben... C'est sûr que de le changer live, ça feel comme si c'était un constat d'un échec là, quelconque. Mais non, c'est la meilleure décision que j'ai prise.
2: T'avais plus envie que ton nom dise ce truc-là.
0: Exactement. Je pense que, en fait, c'est mon ami qui... J'avais une discussion sur sa terrasse, là, puis il me disait... Il était parti en France pendant 2 mois, puis moi, plus qu'en France, en Europe. Et là, il revenait, puis j'avais vraiment cette nouvelle tune-là. C'était le début de Colin Léo. Ça n'existait pas encore, puis j'avais vraiment de lui montrer ça à mes meilleurs potes, Charlotte Antoine. Puis là, je montre ce projet en ce moment que j'ai, et il entend ça, puis il fait comme, mais là, ça sera pas possible, là. Tu peux pas sortir ça sous Exquis. J'étais comme, hey, what? Je peux trop faire ça. Turns out qu'il avait crissement raison. Puis je pense juste que, tu sais, Antoine a ce don-là de me faire de semer une graine, puis que ça mûrisse en moi un peu, puis que ça éventuellement je me rends compte que c'était le bon call. À ce moment-là, il m'a parlé de ça, puis ça a vraiment fait son bout de chemin. Puis évidemment, the rest is history, là. C'est une petite histoire, mais...
1: Absolument. Puis il y a quand même, tu sais, ça, je pense, c'est ça, tu le dis bien, mais je pense que ça a quand même aussi de la valeur, veux pas, cette période-là de X-Key a quand même forgé un truc où t'as découvert ce monde musical-là, cette aptitude à rapper qui, mm-hmm. qu'on entend encore aussi dans la musique que tu fais maintenant, là, tu sais.
0: Ben oui, puis X-Key, c'est pas un projet que tu sais, je regarde avec du dédain, ouais, ouais, ouais. J'en suis fier d'avoir fait ça, genre, tu sais, ouais. j'étais là, j'avais comme 14 ans, puis je commençais à sortir du beat, genre, tu sais, maintenant, c'est un petit peu plus démocratisé, c'est juste commun, je veux dire, de faire ça, mais à ce moment-là, ça prenait du guts puis du talent quand même, genre d'être capable de faire ça, puis je l'ai fait, puis je suis fier de moi, genre, ouais. Tu sais, j'ai passé un moment de ma vie à, tu sais, il y avait un côté où est-ce que je fumais fucking de buzz, puis que je faisais n'importe quoi avec mes potes, mais après, ouais. quand je rentrais chez nous, genre, j'écrivais, puis là, finalement, je fumais fucking de buzz avec mes potes, mais là, on rappait, genre, puis là, je montrais mes nouveaux tracks, puis il y avait quelque chose de productif dans
1: Absolument.
0: Cette...
1: un équilibre.
0: Dans nous qui étaient mous, simultanément, qui étions mous, fait que... C'est ça, vraiment, Conan Léo, c'est moi, là, intrinsèquement, ce que ça représente. Je pense pas que comme je peux me perdre derrière un cadre ou une étiquette, puisque Conan Léo est en mouvance, parce que c'est moi, dans le sens où je grandis, puis tu vas jamais dire à quelqu'un qui grandit que comme il grandit. Genre, hey man, tu grandis, tu deviens une personne différente. Genre, ouais. thank God. Alors que ce qui ça filait pas right. Genre.
2: Mais de toute façon, il y a personne qui veut se faire rappeler par... genre, mettons, tu peux pas te faire définir par qui t'étais adolescent.
1: Non, non, exactement, c'est ça. Exact.
0: Exactement. Fait que la cassure était en plus pour ça, ouais.
1: Les boys, je propose qu'on retourne en musique, qu'on écoute un autre projet, une autre chanson du projet Bec et Bobo. La chanson s'appelle Viaduc. Il est 15h32.
2: Shout out l'aube. Yeah.

0: On l'écouterait tout le temps, tellement elle est bonne, cette tune-là. Pour vrai, on se tanne pas. Les boys,
1: yeah.
2: Yes.
0: Je suis rendu à mon segment où on parle moins de votre musique.

0: les jeunes artistes. Qu'est-ce qui vous motive à travailler, à faire ça et à être dans cette industrie de la musique québécoise?
1: Moi, je pense que c'est la jeunesse. Je pense que c'est juste la jeunesse vivante. Toute la tellement belle génération d'artistes qu'on a eu. Mettons, j'ai l'impression qu'avant mes 17 ans, j'écoutais pas mal plus personnellement de la musique comme, internationale, pour ne pas dire comme américaine. jusqu'à ce qu'on aille la vague, tu sais, de Hubert Lenoir, Ariane Roy, Les Louanges, Louis-Adrien Cassidy, tu sais,
2: Valence,
1: exact. C'est comme toute une vague d'artistes qui, tu sais, après, peut-être que j'ai tort, peut-être que j'étais pas assez comme deep dans la tapine, mais c'est comme, tu sais, toute la musique qui m'a fait faire, OK, non, la musique québécoise, c'est jeune, c'est vivant, c'est branché, c'est ça qui est. C'est comme, ça m'a vraiment fait, ça m'a frappé en mode comme, hey, c'est la meilleure musique que j'ai entendue depuis un petit bout. Puis depuis ce temps-là, ça m'a juste tellement donné le goût de faire partie de cette culture, de vivre avec cette culture, puis de faire rayonner cette culture. Puis là, tu sais, je dis des noms comme ça, mais maintenant, on est rendu avec un bel entourage aussi d'artistes émergents. On parle de... Il y a Louane qui a fait les francs ouvertes avec nous.
0: Ouais.
1: Irdens aussi, qui est malade. Tu sais, plein de d'artistes Mioza, émergents.
3: Mioza, Camille, Marie-Chélie.
1: C'est comme, c'est tous des bons, puis on se tient tous dans la main. Woody, on se tient tous par la main. comme ça.
0: C'est beau.
1: Puis, je sais pas, je trouve ça superbe de faire partie de ça.
0: Absolument. Colin? Quelque chose à ajouter?
3: Ben ouais, mais aussi, mettons, tu sais, comme, c'est drôle parce qu'on est rendu à un moment où est-ce que la musique, mettons, de Hubert Lenoir, Louis-Adrien, whatever, c'est officiellement la musique qui est comme the front, genre des têtes d'affiche. Fait que c'est plus la relève, mais pourtant, c'est comme ça faisait pas longtemps que c'est la relève. Là, il y a vraiment, genre, je comprends ce que t'amènes aussi dans la mesure où, en ce moment, il y a aussi une facilité de genre, hey, tu peux créer un genre de microcosme de star system à travers un star system qui est déjà petit au Québec. Puis, tu sais, je parle, évidemment, comme Kinji est arrivé, puis il a comme changé un peu la manière dont... Ben, c'est pas vrai. Il y a plein d'autres gars qui ont fait ça avant, des filles qui ont fait ça avant, mais là, ça a montré à tout le monde, genre, tu peux être une star. T'as pas besoin... Tu sais, lui, il parle du Québec, il parle de plein d'autres choses, mais je pense vraiment qu'il y a... tu sais, le dernier reportage de Mounet aussi, le maire de Laval, qui parle de ça.
0: Ouais.
3: Puis c'est comme un peu la preuve de comme, en ce moment... on a l'opportunité de dicter ce qui est mis de l'avant sur les médias, puisqu'on est les gens qui le consomment, puis je parle des nouveaux médias.
0: Ouais.
3: Donc, ça vient aussi avec la responsabilité de comprendre ces médias-là en tant qu'artiste. Fait que, autant je pense que c'est des fois de la marde, parce que s'adapter à des Instagram qui sont peut-être Instagram premium, tu sais, des affaires c'est de la crise de marde, excusez mon langage, mais... les gens qui y adhèrent puis qui comprennent cette recette-là sont capables d'aller encore plus loin dans ce que c'est une star au Québec. Genre, fait que il y a quelque chose de nouveau, en tout cas. Je pense pas que moi, j'y adhère entièrement. J'essaie d'avoir un genre de juste milieu entre ce que je propose sur les réseaux versus ce que je propose artistiquement parlant pour pas mélanger les deux, pour pas faire de la musique pour les réseaux, mettons.
0: Absolument.
3: Mais cette fine ligne-là, si t'es capable de comme flirter avec elle mais jamais la traverser, ben tu gagnes à DNF2D, je pense. Fait que, en ce moment, je suis là-dedans. Genre, je suis dans le esti. On peut vraiment faire une carrière. Check Aswell.
0: Ouais.
3: C'est fou, là.
0: Aswell.
3: C'est, yo, il y a pas... No label, just fucking bien géré. Puis il y a allé chercher le monde pour vrai. Shut up.
0: Ouais, absolument. Voilà. Les boys, vous avez nommé plein d'artistes. J'aimerais ça, on arrive à la fin de l'entrevue. J'aimerais ça que chacun vous me nommiez un artiste québécois. Dans les pop, dans l'électro, R&B, jazz, un artiste que vous voulez faire un shout-out, que vous écoutez, que vous aimez, que vous trouvez intéressant. Il n'y a pas de mauvaise réponse, vraiment. Un nom qui vient à l'esprit, ça peut être un chum que vous voulez aussi, que vous voulez s'y mettre de l'avant. Il n'y a,
1: 80, là,
0: y a pas de mauvaise réponse.
3: Il y a un projet que j'écoute fucking en ce moment, puis je sais même pas comment je prononce son nom, mais je pense que c'est Magi Merlin.
0: Magi Merlin.
3: C'est yo. J'ai hâte d'entendre son album
0: man,
3: qui va sortir.
0: C'est mon crush. Moi, ici, je joue toutes et toutes.
3: Ben, as you fucking should. C'est vraiment excellent. Puis, j'ai tombé là-dessus. Puis, vraiment, directement, j'ai fait que, OK, oui, c'est un craft. Cette personne a un craft et elle le maîtrise parfaitement.
0: Ouais.
3: Puis, C'est bien ficelé, c'est génial. Honnêtement, je suis un gros fan. Je trouve que ça mélange parfaitement la nouvelle direction un peu de la musique, mais ça blende bien les influences.

0: cyberpop avec ce qui est aussi solide dans du vrai comme drum qui est pas juste trop comme comme électronique là.
1: Ouais. Fait que c'est raw,
0: c'est raw, puis le mix est nice, ses paroles sont cool, en tout cas shout out.
1: Ouais.
0: Shout out.
1: Absolument.
0: Fait que là
1: Magi Merlin.
0: Moi j'étais comme Magi Merlin.
1: Mais non, mais puis moi je disais Maggie au début, puis c'est drôle parce que j'ai reçu Moses il y a quelques semaines, puis j'ai posé la même question. Et c'est Magi Merlin aussi qui est sorti. Je pense que il y a un consensus où il y a quelque chose qui se passe avec sa musique.
0: Ah, magnifique, ouais, vraiment.
1: Pavel,
2: je pense que je vais devoir y aller.
0: Ah, pas live, si tu viens d'arriver.
1: Très fort.
2: Je pense que je vais y aller avec Virginie B.
0: Yo, okay.
2: Nice. Récemment qui m'a décollissé, désolé pour mon langage.
1: C'est le gars avec la malle est faite.
2: Ouais. J'étais allé la voir deux fois en concert, deux fois accidentellement.
1: Okay.
2: Dans le sens que j'ai vraiment découvert deux fois en trois jours. Une fois c'était juste j'étais au Quai des Brumes puis elle était là.
1: Ouais, à l'anniversaire c'est-tu au 35e de CISM, ça se peut-tu?
2: Ouais.
1: Parce qu'elle était au Quai des Brumes
2: genre,
1: au 35e.
2: Ouais,
1: exact. Absolument.
2: Voilà. Absolument, je l'ai découvert là.
1: Voilà.
2: Puis trois jours après, elle faisait la première partie
1: d'Ariane Roy.
2: Et voilà. Puis les deux fois, j'étais comme, oh my god, mais ça nous manque de ça. Ça nous manque de musique québécoise qui danse que le dog. Là, qui sort, tu sors du dance floor sweaty puis que t'en veux plus. D'ailleurs, justement, au Quai des Brumes, il fallait que je m'en aille, mais j'étais comme, mais non, genre, puis je suis resté comme deux, trois tunes de trop parce que je suis arrivé en retard à l'autre place parce que j'en voulais plus.
1: Ouais.
2: Puis, en tout cas, sans vouloir rien spoiler, je veux dire, c'est une direction qui m'intéresse beaucoup, là, cette direction
1: job.
2: Virginie B qui bouge, là, puis qui.
1: Ouais,
0: ça.
2: Voilà.
1: That's it. Très bon, les boys. On finit avec la dernière question. C'est la question qui tue, j'aime l'appeler. C'est la question à laquelle vous vous attendez pas et qui va vous mettre en bas de votre chaise. Les boys, game set ce soir. Je veux votre prédiction. Le pronostic ou votre souhait. Moi mes prédictions puis mes souhaits, c'est la même chose pour moi.
0: Je suis d'accord. Moi aussi,
2: tu veux-tu commencer, toi? Comme nous donner le temps de réfléchir un peu.
0: Okay, j'ai la question qui tue pour toi.
1: Parfait. Non, mais j'aime ça. OK. Je vous laisse réfléchir, moi. Je pense que ça se finit en prolongation ce soir, malheureusement. Je pense qu'on va encore avoir le droit à un...
0: Au moins, on va chercher un point.
1: Un haut score. Non, mais je pense que les Canadiens vont réussir à gagner. Évidemment, moi, je vais jamais prédire une défaite aux Canadiens. Moi, je pense que c'est ça. Encore beaucoup de buts qui vont se scorer. Visiblement, c'est ça, la tendance de la série.
0: Ouais.
1: Moi, je pense que ça se termine 4-3 en prolongation pour le Canadien.
0: Ouais.
1: Je pense que Demidov va encore score un but. Je pense qu'il a compris comment jouer au hockey en série.
2: Comment jouer au hockey?
1: Non, mais en série, là, tu sais, il a débloqué de quoi.
0: Il attendait son but.
1: Exact. Je pense que c'est là.
0: Okay. Je pense que ce soir, ça va être un bloodbath, là, 100%, un bain de sang. C'est une victoire qui peut pas aller en overtime du Canadien. Malheureusement, j'aimerais ça avoir ce show-là.
1: Mm-hmm.
0: Mais c'est une victoire de comme. Évidemment, un but de différence, ça va finir... OK, check ça. C'est 5-3.
1: 5-3.
0: Okay. 5-3, mais c'est pas le score final. Okay,
1: 5-3 Montréal.
0: Là, ils enlèvent... C'est empty net.
1: OK. Okay.
0: Là, ils scorent un but, les tabarnaks.
1: 5-4.
0: L'enfer. Il reste 1 minute 27 à la game.
1: Oh, ouais.
0: Là,
2: prenez des notes, là.
0: Là, 1 minute 27 à la game.
1: Le gars, il a le
0: script. 5-4, c'est l'enfer. Là, on pogne deux hosties de poteaux. On n'arrive pas à pogner l'empty net.
1: No way.
0: Là, on se pogne une pénalité, fait qu'on peut shoot dans l'empty net.
2: Dire, oui, c'est ça que
0: puis là,
2: dire.
0: On shoot dans l'empty net.
1: Ouais, mitraillette. Là.
0: 0 seconde.
2: 7-5?
0: 0.2 secondes restantes. Le but rentre.
1: Bang.
0: C'est le premier but de. Ah, qui a pas scoré encore? Carrier a-tu scoré?
1: Carrier a scoré, mais oui, bar down.
0: C'est vrai, le magnifique bar down.
1: Ouais.
0: Ok, c'est le premier but de Joe Veleno.
1: Oh,
0: Joe Veleno, le Veligod, il fucking score.
1: That's it. Alright, j'aime ça. C'est précis en plus.
2: Ouais, c'est vraiment précis. Mais moi, j'ai une vibe du 6-4 aussi.
0: Ouais.
2: Ça me parle de 6-4. Mais là où on différencie, c'est que à date, en 6 games, il y a eu beaucoup de empty net.
0: Ouais.
2: Il n'y a pas eu un seul but de l'équipe qui avait 6 personnes sur la glace.
1: Yeah.
2: Je pense pas que ça va arriver ce soir. C'est pas arrivé encore.
1: All right.
2: Fait que la personne, l'équipe qui va être en avance de 1 ou 2 buts à la fin de la game, c'est l'équipe qui va gagner. Ça va être les Canadiens. Puis ça va être. Ouais, c'est ça, là, 5-4. Moi, honnêtement, 7-6, je le vois.
0: Mais peut-être,
1: okay.
0: Donc, tu sais, la seule nuance que j'amène, c'est que c'est vrai que un empty net, quand c'est ta dernière game, tu sais, parce que si tu perds, t'es empty net all the way.
1: C'est ça, là.
0: Fait que ça se peut que ça finisse ridiculement, genre,
1: 7-3. Tu laisses l'empty net toute la game.
0: Toute la game. Dès le début, t'es gagné, on a perdu
1: ça. Aussitôt que t'accordes un but, tu restes le goal-là, man. Oublie ça, c'est game 7.
2: C'est parfait, ça.
1: Ah, ben les boys!
2: Yeah. Hey, un plaisir,
1: that's it. Merci beaucoup d'avoir pris le temps avec moi aujourd'hui. C'était vraiment, vraiment très plaisant.
0: Avec plaisir, quand tu veux.
1: Je vous souhaite bonne chance pour la suite, bonne continuité dans ce beau processus musical, ce beau chemin.
0: Yes.
1: Vous faites de la très bonne musique, j'aime beaucoup ça. Puis vous, c'est pas la dernière fois qu'on va écouter votre musique à CISM et à mon show.
0: Puis là, c'est mercredi en plus, on sort la track en exclusivité. Là.
1: On se la retape-tu, les gars?
0: On se la retape. C'est mercredi, la gang.
1: Et voilà, mercredi, 20 mai, tout le départ.
2: Il a 87 ans.
1: That's it.

grosse toune. On s'en va écouter des nouveautés, évidemment, au Keb. Ne serait pas au Keb sans les nouveautés de la semaine, les nouvelles tracks qui sont sorties. Deux tunes. Il y a Fossil, du nouvel album de Webstar. Webstar, rappeur de Québec, avec une certaine notoriété, une certaine expérience. Très grosse tune avec Joseph Sarenès. Et ensuite... Tune produite par Saint-Sucré, c'est le rappeur Flower, un rappeur du Saguenay, avec la chanson Synesthésie. C'est parti.

C'est finalement la grosse toune de Joe Rocca qu'on vient d'écouter, Éveillé, avec Ken Lo. Une très très bonne chanson qui fit aussi avec la direction musicale estivale dont je voulais que j'avais pris en fait en introduction. Donc voilà, c'est ce qui conclut cette émission d'Okeb. Merci beaucoup d'avoir été là. Merci encore une fois à Pavel et Colin d'avoir été là pour l'entrevue. C'était vraiment fantastique. Bon match ce soir. Vous le savez, je suis un grand fan du Canadien. Go Habs go. Et bonne semaine à tout le monde. On se revoit lundi prochain. C'est tout pour moi. That's it.

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Dans la plus pure tradition baroque, c'est cette symphonia de l'Olympiade opéra aux multiples itérations. Ici, Sinfonia con spirito andante, allegro assai. Tirée cette version-là, du moins, d'une composition de 1700, je suis en train de chercher la date tout en vous parlant, 1737 de Leonardo Leo, qui vient introduire donc, outre cet opéra, également cette édition de Club Classique, 20 mai 2026. Mathieu Aubre avec vous à l'antenne de CISM pour les deux prochaines heures. Club Classique, c'est votre rendez-vous hebdomadaire qui explore la musique classique sous toutes ses facettes. Et notre facette de cette semaine, les pirates, les corsaires, les flibustiers et leur représentation dans la musique classique. Thème enfantin, thème aventurier. Pourquoi? Pour la simple et bonne raison que la semaine dernière, je suis allé à la Maison Symphonique pour un concert de l'OSM qui s'intitulait Debussy et Miller de l'amour à la mer. On y présentait quatre compositions, mais notamment Le Corsaire de Berlioz et La Mère de Debussy. Il y avait également un Wagner, fait qu'on va se parler bien évidemment du Hollandais volant. Donc, tout est dans tout. J'ai décidé de faire donc cette émission où l'on va se parler de pirates. Je me suis mis même un beau petit éclairage bleu dans le studio, là. On est bien. Donc, assez intéressant cette première pièce que je vous ai diffusée. Pourquoi? Parce que, Leonardo Leo, qui est le premier à avoir composé un opéra en bonne et due forme sur ce libretto, mais qui a été repris par beaucoup d'autres compositeurs baroques sous le même libretto, sans grande transformation. Il y a notamment Vivaldi qui va le reprendre une trentaine d'années plus tard, va changer le texte de quelques arias, mais garder la même construction. Cherubini va faire la même chose. Plusieurs autres grands compositeurs du baroque italien vont faire de même avec cet opéra, l'Olympiade, qui parle des Olympiades, mais qui comprend notamment une scène de bataille navale avec des pirates dans la Méditerranée, d'où cette sélection. Et l'enregistrement, lui, est assez le fun. C'est paru sous l'enregistrement qu'on vient de s'entendre est paru sous un album, un enregistrement du Venice Baroque Orchestra sous la direction de Markelios Chrysikos, où ils vont mettre des extraits de plusieurs de ces opéras et faire ce qui était assez populaire à l'époque baroque, un pasticcio. Donc faire des pastiches, des pièces à la manière de certains compositeurs, donc pour cet album de qui va regrouper donc 16 pièces, soit original, soit à la manière d'eux. Donc, bel album si vous voulez découvrir cet opéra-là sous plusieurs versions et plusieurs époques. C'est assez bien fait, comme je vous disais. J'ai bien aimé autant la qualité d'enregistrement que le reste. Ça avait été enregistré dans le cadre d'un concert original qui avait été présenté. Si je me trompe pas, c'était en 2012. 2011 ou 2012. Mais donc voilà, allez découvrir. Outre ça, on va retourner en musique avec un autre opéra, lui qui est plus connu que l'Olympiade, pas que c'était pas connu, ça a été très populaire à l'époque baroque, au 18e siècle surtout, comme vous pouvez vous en douter vu le nombre de compositeurs à l'avoir repris. Mais on va y aller vers quelque chose d'un peu plus récent. 1848, c'est Verdi qui va nous faire paraître un opéra complet sous le thème des corsaires. Ça s'appelle Le Corsaire, Il Corsaro. On va l'écouter.
à l'instant. L'ouverture ici par le Berliner Philharmoniker sous la direction, comme ça arrive très souvent à l'émission, d'Ebert von Karajan. Vous écoutez Club Classique sur les ondes de CISM.

L'ouverture prélude d'Il Corsaro de Giuseppe Verdi, opéra présenté pour la toute première fois en 1848 au Teatro Grande de Trieste en Italie. Pour l'occasion, Verdi va s'intéresser à un poème de Lord Byron, Le Corsaire, poème de 1814 qui était assez populaire à sa sortie. L'on nous dirait que 10 000 exemplaires en auraient été vendus dès le premier jour. Byron, qui était déjà fort populaire à Londres et dans le reste de l'Europe également, qui nous racontait dans donc ce poème, Le Corsaire, l'histoire de Conrad, un pirate grec écumeur de la Méditerranée, épris d'amour pour Médora, femme qu'il côtoie et qui, elle aussi, témoigne d'un amour réciproque, mais qui va devoir se confronter aux forces du pacha, qui va le capturer, qui va capturer les femmes qui accompagnent Conrad pour son harem, qui va incendier le bateau de Conrad. Et éventuellement, Conrad va réussir à s'échapper, bien évidemment, mais dans toutes ces péripéties, on finit par avoir classique opéra italien, Médora qui se donne la mort et Conrad qui disparaît à jamais. Scénario qui ressemble à peu près à tous les opéras de cette époque, mais qui a donc la particularité de mettre de l'avant cette vie de piraterie et surtout de se dérouler dans la partie grecque et à l'époque ottomane de la Méditerranée. Donc, quelques pièces à saveur vaguement orientaliste par moment, même si chez Verdi, c'est beaucoup moins prononcé que chez d'autres compositeurs de l'époque. Reste qu'il y a des petits airs, des petites touches sur cette partition. Tout ça sur un libretto rédigé par Francesco Maria Piave, avec qui il a collaboré sur pas moins de 9 opéras, notamment. Alors que Il Corsaro a été écrit et composé en parallèle avec Hernani, Macbeth et quelques autres pièces de quelques autres compositions plutôt de Verdi, qui va travailler donc sur cet opéra pendant presque 5 ans avant de venir nous livrer le résultat final que l'on connaît aujourd'hui. C'est certainement pas son opéra le plus populaire et le plus souvent présenté. Pourquoi? Ben, il y a certains thèmes qui ont mal vieilli, la représentation féminine, puis la représentation des Ottomans, notamment, et pas nécessairement au goût du jour, on va le dire, de cette manière-là. Mais ça reste que des belles compositions, comme on va aller le constater en musique dans les prochains instants, avec deux extraits, deux pièces qui vont mettre de l'avant. Ici, on sera pas avec le Philharmonique de Berlin. On va revenir un peu plus bas, un peu plus tôt, avec l'Orchestre de l'Opéra National de Paris, qui va mettre de l'avant la magnifique voix de la légendaire Maria Callas. On va donc aller écouter deux arias tirées de Il Corsaro, Egli non riede ancora et Nessulta terra creatura alcuna. C'est donc les deux pièces que l'on va s'entendre à l'instant, tirées de cet opéra Il Corsaro de Giuseppe Verdi.

Maria Callas avec cette aria Nessula Terra Creatura Luna tirée de l'opéra Il Corsaro de Giuseppe Verdi. C'était sur une compilation Callas Sings Arias from Verdi qui reprend donc a fait une coupe à travers sa longue carrière. Donc plusieurs extraits, notamment ces deux-là. Dil Corsaro. Un autre opéra qui aura marqué l'imaginaire, qui est sorti sensiblement à la même époque, dans une époque où l'on passe du romantisme musical que pouvait encore mettre en musique des compositeurs comme Verdi vers un modernisme de plus en plus grand, c'est celui de Wagner avec son opéra Le Hollandais Volant, qui parle bien évidemment de piraterie, d'aventure, ici dans d'une manière un peu plus horrifique, un peu plus surnaturelle que les autres, avec cet opéra donc qui est paru en 1843, l'année où Verdi, lui, commençait à travailler sur Il Corsaro. Je ne sais pas à quel point on pourrait qualifier ça de mode de la piraterie. S'est-il inspiré de Lord Byron, lui-ci? Je ne crois pas, mais donc quatrième opéra de Wagner, celui-ci, Le Hollandais Volant, qui va être présenté pour la première fois à Dresde en 1843. Donc, comme je vous disais, en 1860, il va réviser notamment une partie de la partition, le final surtout. Lui trouvait que l'idée de rédemption était présente, oui, dans les textes, mais peut-être pas assez dans la construction instrumentale de son final, et l'utilisation de certains leitmotifs va donc le retravailler, faire un Snyder Cut de son opéra Le Hollandais Volant, ou Le Vaisseau Fantôme, préféreront certains. Opéra donc assez classique de Wagner. On est avant son règne. On commence quand même à parler de certains sujets donc surnaturels, mythologiques, avec ce Hollandais Volant, qui va s'inspirer notamment de récits de voyage d'un marin écossais, John MacDonald, d'un extrait de ses journaux de voyage paru en 1790, où lui va y faire référence à ce vaisseau fantôme, ce Flying Dutchman, croyance, superstition qui était propagée un peu partout par les marins à l'époque, selon laquelle un vaisseau de guerre hollandais échoué durant une tempête serait revenu pour se venger de d'autres marins qui font pas attention, partant pluvieux. Cet opéra-là donc va être monté et va devenir assez populaire à sa sortie. Pourquoi? Parce qu'on est peu habitué à des opéras horrifiques de ce type à l'époque, on va donc apprécier à la sortie, qui devait originellement se faire en France avec le Grand Opéra de Paris, mais qui va finalement se relocaliser en Allemagne pour sa sortie officiel. On va donc aller en musique à l'instant pour découvrir quelques moments marquants de cet opéra de 1843. Ici, deux des pièces qui n'ont pas été reprises ou retouchées, du moins dans la version de 1860. On va s'écouter l'ouverture, qui, elle, est très connue. On l'avait notamment écouté il y a un petit bout de temps dans notre émission sur notre émission spéciale d'Halloween sur l'horreur dans la musique classique. Donc l'ouverture de ce Hollandais Volant, et puis par la suite l'aria le plus populaire, ici chanté par George London avec l'orchestre de Bayreuth.
orchestre spécialisé en musique wagnérienne, s'il en est un. Allons donc découvrir cette aria Die Friste ist tout ça à l'antenne de CISM. Je vous rappelle que vous écoutez Club Classique avec Mathieu Aubre pour encore une demi-heure, puis sur cette demi-heure, ben les 20 quelques prochaines seront passées en compagnie de Wagner.

On va se couper ça là parce que ça enchaîne directement vers une autre pièce. C'est l'aria, cette aria que l'on vient de s'entendre, qui est tirée du hollandais Volant de Richard Wagner, Die Friste is Um, où le personnage du hollandais Volant vient nous expliquer pour la toute première fois son histoire, lui qui a été maudit après sa mort dans une tempête. Pourquoi? Parce qu'il a osé blasphémer en essayant de franchir un cap. Dieu a pas aimé ça, il a fait un naufrage et il est depuis condamné à hanter les mers pour l'éternité. Sauf une fois aux 7 ans, son ange gardien qui lui a accordé une grâce, il peut toucher terre l'espace d'une nuit. Et si un jour, ben si une nuit, en fait, il réussit à convaincre une femme de l'aimer de manière absolue et éternelle jusqu'à la mort, il va enfin pouvoir décéder lui-même et amener son équipage vers les cieux. C'est ce qu'on nous explique. C'est un storyline que vous connaissez peut-être sous une forme assez semblable si vous êtes des fans de Pirates des Caraïbes, bien évidemment, où plusieurs storylines de ce type seront transformés, réinterprétés par Disney d'une manière tout aussi dramatique, mais peut-être moins trash, on va le dire comme ça. Donc, voilà. On va aller s'écouter avant d'aller en pause publicitaire. Je vous l'ai mentionné, Wagner lui-même avait retravaillé la pièce conclusive de son opéra, celle où le Hollandais Volant trouve enfin la rédemption. Ben, c'est ce qu'on va aller écouter pour les quelques instants qui nous restent pour cette première heure de Club Classique. Et on revient en deuxième heure avec une composition symphonique de Hans Zimmer. Je vous laisse deviner ça va être quoi. On se souvient que le thème, c'est les pirates.

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Enregistrement live, vous l'aurez astucieusement remarqué en attendant. C'est applaudissements Hans Zimmer avec la suite orchestrale qu'il avait recomposée à l'aide de plusieurs thèmes, plusieurs motifs de cette trame sonore qu'il a coécrit pour le premier film de Pirates des Caraïbes. Oui, c'est souvent lui qu'on associe à ce film. Mais à l'époque où Gore Verbinski l'a approché, il était encore sur la composition de la trame sonore de l'oubliable Dernier Samouraï et avait donc refilé la balle à un autre compositeur, son ami Klaus Badelt, mais finalement a quand même écrit plusieurs des thèmes pour Klaus et a aussi réorchestré ou orchestré plusieurs des compositions de l'autre. Klaus Badelt a donc le crédit final sur le film, même si Zimmer a le titre de producteur de la trame sonore. Et puis, par la suite, bon, c'est lui qui va prendre officiellement les rênes de cette série-là, tant qu'avoir écrit la majorité des thèmes, autant continuer à les utiliser par soi-même. Sur donc les autres films de cette série. Pourquoi on s'écoutait donc cette suite orchestrale de Pirates des Caraïbes? Parce que c'est notre thématique d'aujourd'hui à Club Classique, l'émission que vous syntonisez présentement. On est le 20 mai 2026. Je suis Mathieu Orbe. J'étais avec vous pour une cinquantaine de minutes encore à l'antenne de CISM. On se parle donc de Pirates. En première heure, on s'est parlé de trois opéras, Il Corsaro, l'Olympiade et le Hollandais volant de Wagner. On va se parler peut-être un peu plus de musique orchestrale pour les prochaines minutes. À savoir notamment que l'on va aller s'écouter à l'instant une pièce de Berlioz, pièce instrumentale qui devait servir d'introduction à un opéra, Le Corsaire, qui n'a finalement jamais vu le jour. Berlioz qui s'est inspiré non pas du poème de Lord Byron que l'on a évoqué durant la première heure de l'émission, mais plutôt d'un livre, Le Corsaire Rouge de Red Rover de James Fenimore Cooper, qui parle plus d'un bateau que du pirate, en fait. Mais Berlioz va commencer un opéra là-dessus. Et ce que l'on en garde aujourd'hui, c'est l'ouverture, pièce de 8 minutes environ, qui aura supplanté le reste de cette tentative d'œuvre. On va aller écouter ça, puis par la suite, je vais revenir donc sur ce spectacle que j'ai vu du côté de l'ESM la semaine dernière, qui présentait cette ouverture du Corsaire de Berlioz en compagnie de pièces de Wagner, Miller et de Debussy également. Donc, allons écouter cette ouverture instrumentale ici par le Wiener, l'Orchestre philharmonique viennois sous la direction, il y était invité, de Yannick Nézet-Séguin.

alors Berlioz avec cette composition de, je m'étais noté la date, je la trouve plus, mais composition relativement moderne dans sa carrière. C'était donc l'ouverture d'un opéra qui n'aura jamais vu le jour, Le Corsaire. Et cette composition-là a été présentée à la Maison Symphonique le 14 mai dernier, le 13 et le 14 en fait. Le 13, il y avait une représentation en avant-midi qui mettait de l'avant quatre pièces dans un bloc sans entracte. Et le lendemain, en soirée, celle où je suis allé. Programme Wagner et Debussy de l'amour à la mer qui mettait de l'avant cette pièce de Berlioz. La composition pour alto, concerto pour alto, I Cannot Love Without Trembling de Cassandra Miller, compositrice canadienne d'origine vancouveroise. Également Richard Wagner, le prélude et la mort d'Iseux de Tristan et une composition symphonique qui prédatait l'opéra que l'on connaît, donc composition instrumentale, et également au programme Claude Debussy avec trois esquisses symphoniques pour orchestre La Mer. C'est ce qui était présenté donc sous la baguette d'une chef invitée, chef excessivement en demande à l'international et qui sera encore à l'OSM pour quelques jours. Elim Chan, chef d'orchestre, donc qui s'est beaucoup illustré en Europe, principalement au Royaume-Uni, mais qui là venait présenter quelques soirées du côté de l'OSM. Très très énergique, cette jeune chef, et énergique dans le bon sens, parce que ce sont quand même des compositions assez vives, comme vous l'avez entendu, les parties andante de cette pièce de Berlioz sont rapides, sont énergiques, sont expressives. Même chose pour certains extraits de Debussy, même chose pour Wagner, qui demande quand même un tonus orchestral assez important. Et ces moments-là, elle les avait très très bien, venait bien délimiter les sensibilités compositionnelles que l'orchestre venait mettre de l'avant dans des pièces qui sont somme toute assez différentes. La pièce de Berlioz s'est très bien passée, les cordes avait beaucoup d'énergie, comme je l'ai dit. C'était un moment de redécouverte de cette composition-là que je connaissais, mais que j'avais jamais vu donc livrée directement devant moi par un orchestre, et qui la rendait plus le fun, ce caractère d'ouverture là qui est très présent. On le ressentait assez bien avec l'OSM. Par la suite, changement de formation d'orchestre, on enlève quelques membres pour cette pièce de Cassandra Miller. Composition à saveur, je veux pas dire complètement religieuse, mais il y a une certaine religiosité dans les compositions qui sont inspirées de textes, mais aussi de compositions folkloriques traditionnelles grecques. On emmène ces deux aspects-là pour un concerto pour alto de 25 minutes qui aurait pu sembler long, mais que j'ai trouvé vraiment intéressant. Ça a été mon moment préféré de cette soirée. Composition très, très contemporaine. Il y a des aspects presque qu'on pourrait ramener à cette étiquette Oni de néoclassique. Alors qu'on se situe presque dans la musique ambiante, puis presque dans la musique dans l'esthétique d'une musique électronique, c'est-à-dire qu'on va utiliser plusieurs instruments dans une fonction qui est pas celle qui leur sert d'habitude. Par exemple, on va venir jouer du vibraphone, non pas avec des maillets, mais plutôt avec un archet pour venir créer des basses des basses qui vont former une espèce de drone pour venir accueillir et servir de lit à cet alto,
qui va être joué en vibrato presque constant, des séquences assez exigeantes également, où on va venir jouer de l'archet, mais également certaines cordes en pizzicato au même moment. Ça avait pas l'air facile à jouer, honnêtement, puis la qualité du vibrato, autant joué par la main que par l'archet, était particulièrement impressionnante pour ce soliste Lawrence Power qui était présent pour cette pièce de Miller. J'ai aussi beaucoup aimé la façon dont la harpe est utilisée comme là, pas comme texture, mais comme sorte de bruit de fond qui va reproduire les pizzicatos du violon, mais pour les utiliser un peu en ostinato, en sorte de trame de fond, pour séparer les cinq mouvements de cette pièce. C'était particulièrement intéressant, honnêtement. Très belle composition. J'essaierai de vous la diffuser dans les prochaines semaines. On s'était fait une émission sur l'alto il y a quelques semaines, mais on n'avait pas diffusé cette pièce de Cassandra Miller, qui vaut vraiment la peine. Richard Wagner, c'était l'ajout spécifique à cette soirée. C'était bien, c'était pas remarquable, c'était bien, ça a été joué avec le tonus qui est demandé, puis de façon très franche, mais ça m'a pas particulièrement marqué. Là, je vais retourner voir du Wagner à l'ESM dans la semaine prochaine, mercredi prochain, alors qu'on va présenter un concert avec des extraits instrumentaux de ces quatre opéras du cycle des Nibelungen. Donc, je pourrais peut-être voir je veux pas dire un meilleur Wagner, mais un Wagner qui me parlera un peu plus. Mais ceci dit, c'était très bien, ce prélude et cette mort d'Iseu. Et finalement, on a terminé avec La mère de Debussy. Livré ici, je vous dirais que j'ai trouvé la fin du premier des trois mouvements peut-être un petit peu moins convaincante. Mais après ça, sur le deuxième mouvement, jeu de vague. Il y avait des beaux échos de cette composition de Miller, notamment avec l'utilisation des harpes, notamment avec ce côté très très moderne qu'a jeu de vague, où on vient imager l'écume et la brume des vagues dans la mer par la musique. Je trouve qu'il y avait des points de ressemblance assez intéressants avec Miller, et on se rappellera que sur la première représentation, celle en journée, ces deux pièces-là étaient présentées l'une après l'autre. Peut-être quelque chose qui aurait été plus intéressant au programme, j'aurais peut-être terminé avec cette pièce de Wagner, surtout que le troisième mouvement de la troisième esquisse symphonique, en fait, si on veut utiliser les termes de Debussy, a ce caractère plus épique que l'on associe à Wagner. Donc, j'aurais peut-être inversé ces deux pièces-là, mais sinon, belle soirée, somme toute, que j'aurais passée à l'OSM, et surtout, merveilleuse découverte que cette pièce « I Cannot Love Without Trembling » de Cassandra Miller. Retournons en musique, donc, je vous en ai parlé avec « Jeu de vague », deuxième esquisse symphonique tirée du trio « La mère » de Claude Debussy, ici, avec l'Orchestre philharmonique de Berlin.

finale en douceur avec cette très belle harpe de la mère de Debussy sur cette deuxième esquisse Jeu de vagues. Encore une fois, quelque chose que j'ai bien apprécié de ce spectacle présenté à l'OSM la semaine dernière. Mère, ça reste dans la thématique pirate de notre émission d'aujourd'hui, mais revenons-y de façon un peu plus franche avec notre prochain sujet, dont on va aller écouter deux extraits dans quelques instants. C'est une opérette, un opéra comique qui date de 1879, de Pirates of Penzance ou l'esclave du devoir, les pirates de Penzance, l'esclave du devoir. Ça, c'est la traduction française, mais donc opérette de Arthur Sylvius Gilbert, qui ont du mot que l'on associe sur beaucoup d'opéras comiques de la fin du 19e siècle. Ils ont travaillé à quelques reprises sur cette thématique navale, notamment avec une autre opérette, le HMS Pinafore, opéra comique amoureux qui parle donc de marins. Ça, c'est le sous-titre, mais également sur cette opérette orientaliste, mais dans la façon la plus raciste que l'on puisse voir, avec le Mikado, l'infâme Mikado. Opéra qui mêle des codes de la culture japonaise et chinoise, mais vu à travers les yeux de deux hommes particulièrement blancs, que je ne vous recommande donc pas du tout. Les Pirates de Penzance, par contre, il y a des aspects assez intéressants. Il y a certaines arias qui vont être repris à maintes reprises dans la culture musicale anglo-saxonne, surtout anglaise, alors que cet opéra-là va être très populaire également aux États-Unis. En fait, il va avoir une première ronde de présentation en tournée aux États-Unis en 1879, avant d'être présenté pour la toute première fois à Londres en 1880. C'est une opérette qui tourne autour du personnage de Frédéric, enfant qui va être placé par erreur en apprentissage plutôt que chez des artisans dans un bateau de pirates, des pirates au bon cœur avec un sens aigu du devoir, nous dit-on. Et il va devoir

à ses maîtres n'arrêtait pas à ses 21 ans, mais plutôt à son 21e anniversaire. Et comme Frédéric est né un 29 février, ben il va lui rester encore 63 ans de service sur son bateau pirate. Ça, c'est la trame narrative de base et ça nous donne donc... des situations assez comiques sur, vous allez le remarquer, on est dans l'opérette, mais la forme musicale commence à donner de plus en plus, à tendre de plus en plus vers cette esthétique que l'on associe aujourd'hui aux musicals de Tin Pan Alley, aux musicals de Broadway des années 1910, 1920, 30 même. C'est assez précurseur comme façon de venir chanter avec le médium opératique, on reste quand même dans des voix qui sont pas dans le champ populaire, mais vous allez voir la forme musicale tend vers là, surtout sur cette pièce I Am the Very Model of a Modern Major General, la deuxième pièce que l'on va aller s'entendre, mais commençons donc avec une pièce qui met un peu plus de l'avant les voix féminines, When the Foeman Bears His Steel, tout ça à l'antenne de CISM.

I am the very model of a modern major general. Je suis pas capable de le dire aussi vite que cette interprète John Reed que l'on vient de s'entendre avec le Royal Philharmonic Orchestra tiré de l'opéra The Pirates of Penzance. Il nous reste une dernière pièce. On va retourner en opéra une dernière fois avec un aria tiré de l'opéra Giulio Cesare de Georg Friedrich Haendel. Pourquoi? Parce que, visiblement, il y a une scène de bataille de pirates sur la Méditerranée. C'est une Fiorito Amenato Pirato tiré donc de cet opéra de Haendel. La semaine prochaine, on va se reparler de Haendel. Pourquoi? Parce qu'on aura une émission sur la musique baroque en Angleterre. Ce sera notre sujet pour donc cette prochaine édition de Club Classique. D'ici là, je vous remercie d'avoir été à l'écoute et on se reparle bientôt. On se laisse avec donc Haendel.

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Faut pas qu'ils soient dans la rue, nos enfants. 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

0: Nous sommes le dimanche 17 mai 2026, amis auditeurs mordus de la poésie, fanatiques de belles lettres et de belles chansons, où que vous soyez, dans votre salon, dans le jardin, sur la route, dans le magasin. Bonjour, bonsoir et bienvenue à l'émission Poésie par mots et par vos sur les ondes de CISM 89.3 FM, la radio sur la colline. C'est toujours un plaisir de vous retrouver chaque fin de semaine pour une causerie autour de la littérature, de la poésie québécoise, pour parler de la vie et rencontrer aussi de nouveaux auteurs. Alors, nous avons la chance d'avoir une belle longue fin de semaine. Moi, j'aime ces fins de semaine-là. Des fins de semaine à 4 jours, à 5 jours. Ouais, j'aime ça. J'ai le temps de me reposer, de me refaire une santé. Et puis voilà, voilà, pour écrire aussi. Alors, demain, c'est la Journée nationale des Patriotes, la lutte des Patriotes de 1837 à 1838. Donc, cette date-là qui retrace le combat pour la démocratie et la liberté, c'est une date vraiment importante ici au Québec. Et en ce dimanche, nous avons, mesdames et messieurs, le plaisir d'accueillir Madame Lise Gauvin. C'est pas toujours qu'on appelle une poète ou un poète madame ou monsieur, mais Lise Gauvin, pour son parcours, franchement, mérite ce titre-là. Lise Gauvin, qui, il n'y a pas longtemps, en 2026, je crois que c'était en janvier, qui a reçu le titre officière de l'Ordre national des arts et des lettres. Donc, mesdames et messieurs, nous avons le plaisir d'avoir avec nous, en studio, Lise Gauvin, qui va nous parler de son dernier livre, Crier, écouter, portrait d'artiste, d'écrivain et d'écrivaine, paru chez Mémoire d'un crier. Alors, dans ce livre, elle nous livre un témoignage à vivant au sujet du travail d'écrivain et de ses rapports avec Gaston Miron, Joséphine Bacon, Daniela Ferrière, Anne Magnan, Azad Djebar, Marie-Claire Blais, Jean-Paul Riopel et Édouard Glissant. Moi, je vous dis, c'est un livre amical et de reconnaissance qu'il faut lire. Donc, je vous invite, mesdames et messieurs, à écouter cette causerie avec Lise Gauvin, qui va nous parler de la vie, de sa vie, de la littérature et de la reconnaissance que cela requiert. Bonne écoute. En studio, nous avons le plaisir d'accueillir l'écrivaine Lise Gauvin, qui va nous parler de son dernier livre. Lise Gauvin, vous êtes essayiste, romancière et professeure québécoise. Vous avez publié une trentaine d'ouvrages, parmi lesquels La fabrique de la langue de François Rabelais, À Régent du Charme et L'engagement, l'écrivain et la langue au Québec. Vous avez reçu le prix du Québec Georges-Émile Lapalme en 2018 et en 2020, l'Académie française vous a remis la grande médaille de la francophonie. Vous êtes membre de l'Académie des lettres du Québec depuis 2020 et du Parlement des écrivaines francophones depuis 2018. Vous avez des titres de livres de romans fort intéressants que je trouve, comme par exemple « Et toi, comment vas-tu ?» et un essai sur la littérature francophone, des littératures de l'intranquillité. Et en automne 2024, vous avez fait paraître chez Mémoire d'un crier, écouter, portrait d'écrivains et d'écrivaines. Et c'est de ce livre-là qu'on va parler aujourd'hui. Vous avez aussi fait paraître en co-direction avec Fawaz Ouari, La francophonie au féminin, un espace à inventer, un ouvrage collectif qui reprend les inventions de la rencontre du Parlement des écrivaines francophones qui a eu lieu à Montréal en avril 2024. Lise, bonjour, c'est un plaisir de vous avoir avec nous ici aujourd'hui à Poésie par mots et par vos.
1: Bonjour, alors tout le plaisir est pour moi.
0: Content de vous avoir avec nous. Alors, nous allons entrer d'emblée dans une série de questions, mais avant vraiment d'entrer dans les questions, on aimerait que vous ajoutiez un mot spécialement sur vous-même. On vient de lire une partie de votre biographie. Est-ce qu'il y a autre chose à ajouter? Qui est Lise Gauvin en réalité?
1: Oh, c'est une grande question. En fait, je m'identifie beaucoup aux livres que j'ai publiés. Donc, j'ai publié dans plusieurs domaines. J'ai une production assez éclectique. Mais évidemment, ce sont les derniers livres qui sont les plus chers à mon cœur parce que je vis encore dans leur... On peut dire dans leur mouvance. Et j'aime bien que vous ayez cité « Et toi, comment vas-tu ?» parce que c'est un roman très personnel qui porte sur ma mère et sur les générations qui l'ont précédé. Et c'est un roman publié en 21 et en 22 en France. Donc, je suis aussi auteur de nouvelles, je fais aussi des essais. Donc, j'ai une production assez éclectique, mais... Je m'identifie à tous ces livres-là. Ce sont différentes facettes de mes intérêts. Et j'espère que chacun de ces livres-là trouve un certain nombre de lecteurs. C'est ce que je souhaite.
2: D'accord. Alors, pour reprendre le mot de la journaliste Malika Alaoui, qui a publié dans As-tu vu, au sujet de Crier, écouter, portrait d'écrivains et d'écrivaines, elle rend un hommage, vous rendez, disons, un hommage à des figures de la littérature. Lise Gauvin propose dans cet ouvrage une plongée au cœur de la création littéraire et artistique, divisée en deux parties. D'abord, une analyse éclairée des œuvres de créateurs influents, suivie de la retranscription de ces échanges avec eux. Ce format donne une dimension humaine aux réflexions théoriques, permettant aux lecteurs de découvrir non seulement les concepts derrière les œuvres, mais aussi les histoires personnelles et de motivation des artistes. Alors, Lise, cela vous a pris combien de temps pour écrire ce livre?
1: En fait, c'est un projet, on pourrait dire que c'est un projet à long terme, parce que le projet du livre m'a été suggéré par mon ami Dany Laferrière, qui, il y a quelques années déjà, m'a suggéré justement de raconter mes rencontres avec ces artistes. Il n'y a pas que des écrivains, il y a aussi un peintre, Riopel. Mm-hmm. Et donc, il m'a suggéré de faire le récit de mes rencontres avec ces écrivains et artistes que j'ai eu le privilège de fréquenter. Mais j'ai mis beaucoup de temps à m'y mettre. En fait, ce n'est que plus récemment, que j'ai commencé à réunir mes souvenirs et à raconter mes rencontres avec ces gens formidables. Et je fais leur portrait et j'appelle mon travail des exercices d'admiration. Alors, mes portraits, ce sont des exercices d'admiration. Et parce que ce que je trouve formidable chez ces gens-là, c'était précisément leur capacité d'admirer. Mmh. Ils savaient admirer et écouter les gens autour d'eux, écouter le monde autour d'eux et favoriser autour d'eux une atmosphère propice à la création. Donc, c'est vraiment ça. Ce sont des gens... Enfin, je les ai choisis parce que j'ai eu l'occasion de travailler avec eux. Pas D'accord. seulement de les admirer à distance, ce que j'aurais pu faire aussi, ce que je fais pour plein des gens, plein d'artistes et d'écrivains. Ce n'est pas les seuls que j'admire. Mais avec ceux-là, j'ai eu un contact plus suivi, plus soutenu pour des projets en commun. Et j'ai voulu décrire la place qu'occupait la création dans leur vie et comment ils considéraient, comment ils se situaient par rapport à leur création, aussi bien dans leur quotidien que dans leur projet.
2: D'accord.
1: Alors, voilà.
2: Mais pourquoi ces artistes-là et pas d'autres? Il y en avait d'autres, en réalité.
1: Non, non, ce sont ceux avec qui j'ai eu le plus de contacts. J'ai eu des contacts suivis avec ces gens-là. J'ai fait des projets avec eux. Avec Gaston Miron, on a fait ensemble une anthologie de littérature québécoise qui a duré 3 ans. Avec Riopel, j'ai fait des textes pour lui.
2: Assez intéressant.
1: Et avec Marie-Claire Blais, j'ai fait un livre d'entretien, un livre entier. C'était une amie de longue date. Donc, j'ai eu un contact privilégié avec ces gens-là et je pouvais les raconter dans plusieurs aspects de leur vie et pas seulement dans leur production artistique. C'est ça qui fait, je crois, l'intérêt de ce livre-là. Il y a un côté humain qui paraît aussi dans leurs œuvres, mais que j'ai pu voir de plus près parce que j'ai eu l'occasion de travailler avec eux. C'est un grand privilège parce qu'ils m'ont beaucoup appris.
2: Exactement.
1: Ils m'ont beaucoup appris. Gaston Miron, par exemple, c'est un orfèvre de l'écriture. C'est quelqu'un qui avait très peur de publier parce que l'écriture, ça fige. Une fois que c'est pas l'écriture, mais la la publication fige un texte. Une fois qu'il est publié, ben, c'est quelque chose d'un peu définitif. Et lui, il considérait toujours l'écriture comme un mouvement, un work in progress, quelque chose qui était en transformation. Il parlait de ses vers en souffrance. Il avait toujours des vers à corriger. Il corrigeait constamment ses textes. La dernière édition que j'ai eue de son homme le Rapaillé est encore toute crayonnée à la main de sa part.
2: Et vous avez ça encore chez vous?
1: Oui, j'ai ça chez moi. Vous êtes
2: ça vaut de l'or.
1: Oui, je sais, j'y tiens beaucoup. Et puis en même temps, parce que nous, on faisait des textes ensemble et on présentait des œuvres d'autres auteurs québécois dans notre anthologie. Et Gaston Miron réécrivait constamment même ses notices, ses présentations. Donc, il m'a vraiment beaucoup appris au point de vue du style de l'écriture, de ses exigences. Chacun de ces artistes, de ces écrivains, ont été pour moi des maîtres en écriture, en même temps que je les admirais, j'apprenais beaucoup d'eux, de leur
2: vie. D'accord. Et ils ont une influence sur votre façon d'écrire aujourd'hui, sur votre travail, parce qu'on dit que la création littéraire est mimétique. Donc, est-ce qu'ils ont eu une influence sur ce que vous produisez aujourd'hui?
1: En fait, sûrement, mais je ne saurais pas l'identifier de façon trop précise, directe. Mais c'est surtout ce que j'admirais chez eux, c'est l'importance qu'avait la création dans leur vie. Marie-Claire Blais disait que si elle n'avait pas écrit, elle faisait dire à un de ses personnages que si elle n'avait pas écrit, elle n'aurait existé pour personne. Donc, cette importance-là de la création dans la vie et le rapport entre la vie et la création. Il n'y avait pas vraiment de distinction. C'est-à-dire qu'ils vivaient pour créer, ils créaient, ils vivaient aussi. Toute leur vie était centrée sur la création. J'ai appris ça. Et aussi, ce que j'ai appris, c'est chez les gens, par exemple, chez une auteure comme Assia Djebbar, sa capacité d'écoute. Et elle a réussi à faire parler. Elle était d'origine algérienne. Et elle a réussi à faire parler les femmes qui ne parlaient pas dans sa collectivité. Par exemple, elle a réécrit « Femmes d'Alger dans leur appartement », qui est la toile où on voit les femmes qui sont muettes. Et là, elle a fait un recueil de nouvelles magnifique avec ça. Et donc, elle a fait entendre la parole des femmes. Alors, ils ont et la même chose pour Joséphine Bacon. Je fais aussi un portrait de Joséphine Bacon que j'admire énormément. Je l'appelle la rapailleuse parce qu'elle a réussi à ramasser, à rapailler les récits de des anciens. Et elle se dit survivante d'un récit qu'on ne raconte pas. Mais elle l'a raconté, ce récit. Elle le raconte à sa façon, avec ses mots, avec des poèmes admirables.
2: Oui,
1: donc,
2: elle fait du bon travail.
1: J'ai une grande admiration pour elle aussi. Donc, chacun de ces auteurs, de ces artistes, a eu une façon d'appréhender le réel qui est singulière et qui est vraiment digne d'admiration, ils ont tous témoigné de leur temps, de leur rapport au monde, de leur ouverture au monde, et aussi ils avaient tous une grande générosité d'accueil.
2: Alors, qu'est-ce qu'ils ont en commun, ces artistes-là, dans créer, écouter, portrait d'artistes et d'écrivains?
1: Oui, ils avaient une grande générosité d'accueil, ils avaient une façon d'écouter les autres, d'écouter autour d'eux, ils n'étaient pas... Enfin, c'était, à mon avis, c'était un peu le contraire de l'image un peu traditionnelle de l'écrivain qui est dans sa tour d'ivoire. Au contraire, ils étaient ouverts, il y avait une ouverture sur le monde, sur les autres chez eux, ce qui ne les empêchait pas de s'isoler pour écrire, bien entendu, mais quand même. Et puis autre chose que je remarquais chez tous, c'est qu'ils avaient toujours un projet en cours, ils étaient toujours en train de créer. Il ne s'arrêtait pas. Il y avait toujours des choses.
2: La création perpétuelle.
1: Oui, toujours un projet. Au moins un projet. Et c'est ce qui les rendait vivants et agréables à fréquenter aussi, parce qu'ils aimaient discuter. Et voilà.
2: D'accord. Et est-ce que dans le livre, il y a une forme de hiérarchie entre ces artistes-là, où vous les placez tout simplement de façon aléatoire?
1: Ils ne sont pas placés de façon aléatoire, mais j'ai voulu quand même commencer par Riopelle parce que c'est le seul artiste le seul peintre qui est dans cette série de portraits. Et je l'ai beaucoup fréquenté dans les îles de Montmagny, à l'île aux Grues, à l'île aux Oies. Donc j'ai une longue amitié avec lui. Et ensuite, je parle de Marie-Claire Blais que j'ai connue pendant de nombreuses années aussi. Donc j'ai voulu alterner donc différentes voies. Il y a pas de hiérarchie, non. C'est comme disons qu'une composition qui m'est venue naturellement. Et j'ai alterné toujours un homme, une femme, et pour une certaine diversité aussi. Mais je termine par le portrait de quelqu'un que j'ai jamais connu, qui est une fille du roi, qui est arrivée au Québec à 15 ans, à 1665, pour laquelle j'ai une certaine admiration aussi, parce qu'elle a choisi sa vie. Je l'appelle l'artiste.
2: Rappelez-nous son nom.
1: Anne Magnan.
2: Ah, intéressant.
1: Et elle a choisi de quitter, à 15 ans, de quitter un orphelinat pour l'aventure absolue, aller fonder, enfin, créer sa propre vie. Sinon, elle aurait été sœur converse ou domestique dans une maison. Et là, c'est cette espèce d'esprit d'aventure, je pense qu'elle a eu, et cette confiance au destin qui me paraît d'une certaine façon exemplaire et digne d'admiration. Alors, c'est un peu le portrait très différent des autres.
2: D'accord. Racontez-nous, s'il vous plaît, à la place d'une lecture aujourd'hui, une anecdote avec l'un de ces écrivains, de ces artistes-là.
1: Ah oui, mais j'aime bien raconter comment j'ai fait la connaissance de Jean-Paul Riopelle, parce que mon mari et moi avions acheté un manoir à l'île aux Grues qui était à moitié abandonné, et nous étions en train de faire la réfection de ce gros bâtiment. Et puis un jour, Riopelle est venu frapper à la porte de ma cuisine pour me demander un transformateur qui était dans une grange. Alors, il est venu frapper à ma porte. Alors c'était le début d'une belle histoire, parce qu'ensuite il m'a demandé des textes, il s'intéressait aux oies. Ces îles-là sont réputées pour les migrations d'oies, et Riopelle s'intéressait aux oies, et finalement c'est ça, il m'a demandé des textes autour des oies, tout ça, de sa production, et c'était une très longue amitié, et finalement nous avons vendu cette maison. C'est devenu une auberge, et puis les aubergistes l'ont vendu à Riopelle, et il a passé là les dernières années de sa vie. Donc, c'est quand même un beau souvenir de l'avoir rencontré dans une cuisine de cette maison.
2: Pour cuisiner de la littérature dans le futur.
1: Voilà.
2: Moi, personnellement, Lise, ça m'arrive des fois de penser à certaines personnes que je ne reverrai plus jamais, malheureusement, parce qu'ils sont passés de la vie au trépas. Et ça crée en moi, personnellement, un vide. Est-ce que c'est la même chose pour vous? Comment est-ce que vous vous sentez quand vous réfléchissez, quand vous pensez, quand des souvenirs refont surface concernant ces rencontres-là, ces amitiés-là?
1: Ben, ils continuent de me nourrir, en fait. De nourrir mon imaginaire, et aussi je continue de les admirer à distance, parce que ce qu'ils m'ont apporté, je l'ai toujours, mais évidemment leur présence me manque, c'est sûr, parce que quelqu'un comme Riopelle ou comme Miron, comme Marie-Claire Blais, c'était des gens très agréable en société, qui avait toujours des réparties intéressantes, des choses à raconter, etc. C'était aussi des personnes très très sociables, et bon, alors évidemment, ces gens-là me manquent. Par exemple, Marie-Claire Blais, j'avais l'habitude de lui téléphoner régulièrement. Mais je continue à vivre avec leurs œuvres et ce sont ces œuvres-là qui me nourrissent toujours, quoi.
2: D'accord. Nous avons 5 sens comme humains. Et donc, il y a la science, il y a d'autres personnes qui disent qu'il y a des gens qui ont 6 sens, mais je sais que nous avons 5 pour l'instant. Et dans votre cas, Lise, avec lequel de vos sens vous allez vers l'autre?
1: Moi, c'est la voix.
2: La voix.
1: C'est Louis, c'est la voix. Je suis très sensible aux voix. J'aime beaucoup faire de la radio, j'en ai fait d'ailleurs pendant quelques années.
2: Vraiment?
1: À Radio-Canada, dans l'émission Book Club avec André Major. Et je trouve que la voix est très, très représentative d'une personne. Et je pense que c'est ce qui me touche le plus chez les gens.
2: La voix?
1: Oui.
2: La voix. Donc,
1: Et aussi, je fais de la musique, alors ça...
2: Oui.
1: Ce n'est pas indifférent à ça. Je fais du piano, donc je suis toujours dans cette mouvance de l'audition.
2: D'accord. Nous allons observer une légère pause, une courte pause, disons, et puis on revient tout de suite avec d'autres questions, Lise.

0: 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En studio, nous avons la présence de Lise Gauvin qui nous parle de son dernier livre, Créer, écouter, portrait d'artiste et d'écrivaine aussi, paru aux éditions Mémoire d'un crié. Lise, la question finale, c'est comment est-ce que vous avez fait ce travail? Ça vous a pris combien de temps? Et comment est-ce que vous avez fait l'agencement, la cohérence des textes? Est-ce que ça a été un travail facile pour vous?
1: Relativement, je dirais que oui. En fait, c'est un peu l'histoire de ma vie. En fait, c'est très autobiographique parce que je raconte mes rencontres avec ces gens-là. Donc, la matière, je l'avais déjà quelque part et il s'agissait de réunir certains éléments. Et je me suis servi aussi de certains textes que j'avais déjà publiés, comme par exemple avec Riopelle, j'avais fait un petit livre qui s'appelait « Chez Riopelle, visite d'atelier ». J'avais raconté mes rencontres d'ateliers, mes visites d'ateliers, parce que j'avais visité ces 4 ateliers, donc j'ai repris certains fragments qui étaient dans ce livre-là. J'ai rapaillé mes souvenirs. J'ai rapaillé. J'ai fait du rapaillage, comme dirait Miron. Et j'y raconte, par exemple, avec Joséphine Bacon, je raconte comment je l'ai rencontrée de façon plus suivie lors d'un colloque qui avait lieu autour de l'œuvre dans la maison de Colette en France autour de la littérature québécoise et à quel point je raconte à quel point elle était généreuse de son temps, de sa parole, à quel point elle était formidable dans ses réponses, etc. Et puis, il y a toute une partie du livre aussi qui est constituée des entretiens que j'ai faits, mais là, à différentes époques, avec ces auteurs-là. Donc, pour Riopelle, c'est un entretien qui avait été fait pour Radio-Canada. Et puis, pour Glissant, c'est un extrait d'un livre d'entretien qu'on a fait ensemble. Et même chose pour Marie-Claire Blais. Et pour Bacon, eh bien, c'est un entretien inédit, cette fois. Donc, les entretiens étaient pour la plupart déjà prêts. Mais les portraits comme tels ont été écrits, mais avec beaucoup de plaisir. Et quand je me suis vraiment attelée à ce projet, je l'ai fait avec beaucoup de avec une certaine facilité parce c'est comme si je rencontrais de nouveau ces personnes extraordinaires à travers mes phrases. Donc, j'avais l'impression de vivre de nouveau avec eux et de signaler ce qu'ils avaient de formidable et de simple et de généreux.
0: Non, c'est vraiment un travail réussi. Et actuellement, vous travaillez sur quoi, Lise, comme projet d'écriture?
1: Ah, ben, chacun a ses projets, mais là, j'ai des petits projets, mais il faut mieux ne pas... ce sont des projets qui sont pas encore assez avancés pour que j'ose en parler. Mais il y en a.
0: La graine est mise en terre. Ouais. Alors, nous laissons toujours la place à nos invités d'adresser des mots de remerciement à des personnes qui les ont permis de réaliser ce qu'ils font actuellement. Si vous avez des mots de remerciement, ce serait à qui? Surtout concernant ce livre.
1: Concernant ce livre, c'est à Mémoire d'un crié et à Rodney Saint-Éloi et aussi à Yara Elgadben qui m'ont soutenu, qui ont fait l'édition du livre et surtout Rodney qui a accepté d'emblée le projet. Donc je leur suis très reconnaissante. Mais je suis aussi reconnaissante à tous ces auteurs qui m'ont beaucoup apporté. Il y aurait pu en avoir d'autres. Par exemple, il y a des auteurs que j'admire énormément, comme il y a une nouvelliste française qui s'appelle Annie Saumont, que j'aime beaucoup. Mais j'ai pas fait véritablement de réalisation avec elle, que nous n'avons pas travaillé ensemble vraiment. Alors ça, je pourrais continuer. Il y a Émile Olivier aussi.
0: La liste est longue.
1: que je connais, qui était un grand ami, dont je pourrais... pour qui j'ai fait un livre collectif. Mais on n'a pas fait vraiment de travail ensemble non plus. Et j'en fais quand même un portrait dans un... qui va paraître bientôt, là, un assez long portrait qui va paraître bientôt... dans un numéro du Devoir. Mais je veux dire, il y a plein d'autres personnes que j'admire et que j'ai fréquentés, mais j'ai choisi ceux avec qui j'avais eu le plus de contacts, oui, oui. Tout simplement.
0: Non, je comprends. Alors, on va terminer avec cette phrase de la journaliste Malika Alaoui, qui parle de la force de la diversité culturelle francophone de ce livre. C'est l'un des aspects les plus marquants de Créer et écouter, portrait d'artiste et d'écrivain, est la célébration de la diversité culturelle qui consiste l'essence même de la francophonie. Alors Lise explore avec une sensibilité particulière la contribution d'artistes autochtones, comme Joséphine Bacon, poétesse Yéno, qui transmet à travers sa poésie l'histoire et la sagesse de son peuple. C'est tellement bien dit. Un très beau travail, Lise.
1: Merci beaucoup pour votre attention.
0: Non, ça a été un plaisir de vous avoir avec nous. Donc, n'hésitez pas à nous parler quand ces projets seront mis en terre, ce qu'ils vont devenir. Et ce sera avec plaisir qu'on pourra à nouveau se revoir en studio pour parler de ce que vous faites sur le plan littéraire. Et comme ce livre, moi que je trouve, Crier, écouter, qui est un livre non seulement littéraire, mais aussi un livre amical et de reconnaissance.
1: Merci beaucoup.
0: Ça a été un plaisir. Je suis devant...

Ainsi, nous arrivons, mesdames et messieurs, à la fin de l'émission du jour. Nous avions le plaisir de vous présenter cette causerie avec Alice Gauvin, officière de l'Ordre national des arts et des lettres, autour de son dernier livre, Créer, écouter, portrait d'artistes et d'écrivaines et d'écrivains, paru chez Mémoire d'Encrier. Nous vous souhaitons une bonne journée nationale des patriotes et une bonne semaine en général. Restez sur CISM pour la suite de la programmation et on vous donne rendez-vous la semaine prochaine pour une autre causerie autour de la littérature. Bien à vous et bonne semaine encore une fois.

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3: Bonsoir les mélomanes et bienvenue sur les ondes de CISM pour notre rendez-vous hebdomadaire de musique en direct. Ève Lagu au micro pour vous accompagner tout au long de cette heure musicale. Le piano sera un invité d'honneur à la session live ce soir qui vous entraînera dans une heure tout aussi cinématographique que musicale. Celui qui a toujours voulu être musicien depuis son plus jeune âge nous offrira dès demain un troisième opus, une trame sonore déployée en 12 tableaux traçant l'arc narratif d'un dessin animé imaginaire. Musicien autodidacte, on le connaît aujourd'hui comme accompagnateur de Fred et d'Émile Bourgault, en plus d'être membre de la formation pop-rock funky Barber for the Queen. Ce soir, c'est en version solo néoclassique que notre invité vient nous présenter un album à la fois lumineux et introspectif, où son jeu de piano impressionniste se mêle à des cordes et des synthétiseurs pour raconter l'histoire d'une vie et des épreuves qui l'ont façonnée. Son concert de lancement aura lieu au Théâtre Outremont le 28 mai prochain, mais pour l'instant, ici à CISM, on vous permet d'entendre un premier extrait live du troisième opus, Les fausses illusions de Simon Boisseau.

0: Alors, on émerge doucement ici de trois sublimes pièces de Simon Boisseau, tirées de l'album qui va paraître demain, Les Fausses Illusions. On a entendu respectivement Un Réveil, Torpeur et Banc d'école. J'étais complètement dans un autre monde. Bonjour, Simon.
1: Bonjour, ça va bien?
0: Oui, toi?
1: Oui, ça va, merci.
0: Comment on se sent la veille d'un lancement d'album?
1: Certainement fébrile. mais c'est ça, ça fait longtemps, en fait, que cet album-là est terminé complètement, ça fait quelques mois, donc pour ma part, je suis rendu habitué, je connais tellement bien les chansons, tout ça, mais de savoir que bientôt tout le monde va pouvoir écouter ça, c'est vraiment quelque chose d'excitant pour moi, ouais, je suis content.
0: Quand tu dis d'écouter ça aussi, il y a quelque chose de magnifique. Quand j'ai lu tout le matériel qui est venu en préparation à ta session live, un qui est un élément central, c'est ton spectacle qui va avoir lieu au Théâtre Outremont. Pourquoi c'est central? C'est qu'on va pouvoir enfin voir prendre vie un personnage qu'on voit aussi dans des vidéoclips que tu as déjà pu partager au grand public. Cet album-là est un peu un album concept que tu as développé avec l'idée d'un film d'animation.
1: C'est venu après les compositions, en fait. C'est en rassemblant tout ce que je voulais qui se retrouve dans l'album que j'ai remarqué qu'il y avait vraiment un fil conducteur dans ce que je voulais parler à travers l'album. Puis évidemment, ben, le fait que j'avais pas de parole, ben, fallait que j'aille un autre médium. Puis pour moi, l'animation, c'est quelque chose qui m'allume tellement. C'est quelque chose qui nous permet de raconter des histoires d'une manière différente que n'importe quoi, en fait, dans le monde. Je trouve qu'il y a ce moyen-là d'aller chercher une sensibilité qu'on peut trouver nulle part ailleurs. Donc, j'ai demandé à une artiste qui s'appelle Laura Venditti de me faire un mini-moi en laine feutrée, puis de me créer un univers que j'ai écrit, en fait, puis que j'ai donné plein d'idées, puis elle a été capable de créer quelque chose de merveilleux qui va accompagner un peu toutes les thématiques de mon album. Vous allez voir ça au spectacle, puis c'est ça, j'en sors quelques-unes sur YouTube aussi. Là,
0: oui, c'est ça. Puis quand tu dis un univers feutré, pour celles et ceux qui sont peut-être moins habitués, est-ce que tu veux nous décrire un peu c'est quoi le stop motion?
1: Oui, le stop motion, c'est un art, en fait, très, très complexe où chaque mouvement où vous allez voir le personnage bouger est fait par une photo, en fait. Donc, c'est du photo par image. Donc, à chaque fois qu'il y a un déplacement, ça veut dire qu'on a pris une photo, puis c'est l'enchaînement de toutes ces photos-là, de toutes ces prises de vue-là qui font en sorte que l'univers, il bouge, puis qu'il y a un personnage qui marche. Donc, ça peut prendre tellement de temps, puis tellement d'énergie. Donc, je suis tellement reconnaissant d'avoir pu travailler avec une artiste comme elle.
0: Est-ce que d'emblée, ça s'est interposé pour toi dans ta tête quand tu as pensé au film d'y aller vraiment en animation image par image, en stop motion, ou tu avais juste l'idée, OK, je vais aller dans faire quelque chose d'animé, puis c'est imposé naturellement l'espèce de feutrine animée, justement.
1: Je pense qu'il y a quelque chose dans le stop motion qui venait me chercher. Tu sais, plus jeune, j'ai écouté beaucoup l'univers de Wes Anderson. Donc, Fantastic Mr. Fox, Isle of Dogs. Il y a aussi tout l'univers Wallace et Gromit qui était en pâte à modeler. À la base, je voulais de la pâte à modeler. Puis c'est en tombant sur le profil de Laura que j'ai vu que la laine feutrée, ça m'avait beaucoup attiré. Puis surtout, en fait, c'est elle qui m'a... En fait, c'est ses œuvres qui m'ont prouvé que c'était elle que je voulais. T'sais. C'est par son talent. Puis elle avait tellement fait des beaux personnages que vous pouvez voir, aller voir vraiment ce qu'elle fait, c'est impressionnant. Elle a d'ailleurs travaillé sur un projet qui a gagné un Oscar, là, La petite fille qui pleurait des perles.
0: Ah oui, elle a travaillé sur La
1: petite
0: fille qui
1: pleurait des perles. C'est elle qui fait les personnages, entre autres.
0: Wow. Oh mon Dieu, le travail de moine que ça l'a dû représenter.
1: Donc, je me sens d'autant plus chanceux et reconnaissant de travailler avec elle. Ouais.
0: Wow, OK. Et donc, bon, c'est imposé ça. Je tiens aussi à mentionner, parce que j'ai une émission ici à CISM qui s'appelle Polypochette, où je parle des pochettes d'albums. Et une des premières choses que j'ai vues en recevant tout le matériel pour cette entrevue, c'est la pochette qui est magnifique. Et tu joues un peu avec cette idée-là de fausse illusion où on te voit sur un fond blanc, on te voit marcher. Et il y a ce personnage-là qui est un peu flou, je pense, si je me trompe
1: pas. Tout à fait.
0: En foreground, comme
1: si
0: on dirait.
1: Si on achète le vinyle, l'autre côté, c'est le reverse.
0: À l'intérieur, je pense que la puck aussi, c'est le petit personnage. Donc, c'est vraiment un album un peu concept. Juste déjà au départ, les trois chansons que tu nous as jouées, c'est les trois chansons d'ouverture, si je ne me trompe pas, de l'album.
1: Oui, tout à fait. Moi, je les ai enchaînées. Ça commence comme ça. Ouais.
0: Est-ce que tu les as pensées comme ça? Est-ce que naturellement, tu les as mis dans l'ordre qui ont été composés ou ça c'est...
1: Mon exercice de composition, ça vient pas vraiment quand je joue. Ce que je ressens, les thèmes, ça vient par après. C'est difficile de... Tu sais, je pense que lorsque je joue, j'ai l'impression que c'est tout sort naturellement. Mais c'est après que je réfléchis un peu à... Tu sais, pourquoi j'ai fait tout ça? Pourquoi ça sort comme ça? Puis j'ai décidé de comme... me retrouver là-dedans, de penser à qui je suis là-dedans, puis de penser que finalement, ben, les thèmes se ressemblent beaucoup, puis tout ça est autour justement des fausses illusions. Ça veut pas dire grand-chose, mais ça veut dire quelque chose pour moi de se mettre dans une tête, puis de se dire que, ben, d'oublier qu'il y a un blocage dans la vie, puis d'aller de foncer dans ses émotions, puis de pas avoir de barrières, parce que souvent je m'en mets dans le plaisir, dans la tristesse, souvent je me ferme, puis je me dis que j'ai trop peur d'aller plus loin, puis de ressentir les émotions fortes. En fait, je retombe en enfance avec le mini-moi qui part en voyage, en fait, vers comment y arriver à ressentir les choses de manière forte, puis de vivre pleinement dans la vie, tu sais, de croquer. C'est touchant, hein. je suis un peu emo, là.
0: Un emo néoclassique, ouais, j'aime beaucoup ça. Mais c'est ça que je trouve intéressant dans ce que tu nous racontes, dans comment c'est composé et tout, c'est que c'est tellement lourd d'émotions. Quand on écoute ta musique, d'une à l'autre, on ressent déjà qu'est-ce que le personnage fait, puis ça l'explique un peu quand les pièces sont expliquées. Ouais. Tout prend son sens d'une certaine
1: Mais
0: façon.
1: En les composant, justement, ça résume un peu l'histoire de ma vie. Il y a un blocage de « je comprends pas trop, qu'est-ce qui se passe? » Puis j'ai hâte d'être capable de mieux m'exprimer par rapport à ce que je ressens, puis d'être fier de cette vulnérabilité-là, d'avoir des émotions, puis des partager, puis les ressentir. Fait que c'est ça le travail des fausses illusions.
0: Ouais. Ben écoute, parlant d'émotions, là on s'en va vers un triptyque musical. On va pouvoir en reparler un petit peu plus tard. Très, très intéressant. Donc, j'ai les yeux pleins d'eau. Prochaine chanson, c'est Je ne pleure pas. Et la dernière pièce, c'est Et si je pleurais. Donc, c'est comme tu passes dans cet arc narratif.
1: Un petit concept.
0: Écoute, on te laisse à ton piano, Simon.

Vous êtes toujours sur les ondes de CISM 89.3 FM La Marge. Et là, on va doucement glisser vers les choix musicaux de notre invité de la session live de ce soir, Simon Boisseau. Les trois pièces d'air qu'on vient d'entendre, c'était un magnifique triptyque musical, un peu larmoyant. J'ai les yeux pleins d'eau, mais je ne pleure pas. Et si je pleurais? Et on se dirige tout de suite avec Héron et la chanson Chant de Mars.

0: On vient tout juste d'entendre Rose avec 5 minutes pile. Et juste avant ça, pardonnez ma voix, on avait Patrick Bourdon et la chanson Décor. Trois chansons qui ont été choisies par notre invité de ce soir, Simon.
1: Yes.
0: Simon Boisseau.
1: Salut.
0: Salut.
1: Salut.
0: Écoute, on va prendre un petit moment parce que on te connaît ce soir comme un soliste néoclassique, mais il y a autre chose dans tes intérêts, tes champs d'intérêt. Les choix musicaux en sont un bon exemple. Tu veux-tu nous parler un petit peu de, parce que tu nous avais envoyé comme, je pense, 9 ou 10 chansons qui vont dans tous les sens. Comment tu prends ça? Comment ça influence ton travail? Comment on mélange tout ça, là?
1: Ben, c'est simplement dans l'intérêt de d'écouter. En fait, c'est un devoir d'écouter de toutes sortes de genres puis de genres musicaux. C'est venu tout seul, la City Pop japonaise. En fait, c'est un ami qui m'a présenté ça. Puis j'ai pas arrêté d'en écouter depuis. Ça fait peut-être 6-7 ans que j'écoute ça, puis que je trippe parce que c'est un univers, en fait, finalement, qu'on réalise que ça l'a inspiré tellement de gens en Amérique du Nord, finalement, tellement d'artistes en Amérique du Nord, puis on savait pas, mais il y a tellement de sonorités qui viennent finalement du Japon, parce que c'est des révolutionnaires dans tous les domaines, dont la musique. Puis je suis vraiment, là, on appelle ça la city pop, mais c'est très semblable au disco occidental, tu sais. Puis ça fait un peu partie de mon processus aussi de tu sais, j'ai pas de paroles sur sur ce que je compose, mais Il y en a, en quelque sorte, on peut s'y imaginer, mais c'est comme quand t'écoutes de la musique japonaise, mais j'ai aucune idée de ce qu'ils parlent, mais...
0: Je comprends.
1: Mais il y a un ressentiment dans la manière de s'exprimer, dans les sonorités, dans la mélodie. C'est tellement allumant, c'est tellement... c'est très profond comme musique. Je suis toujours emballé, puis ça me fait bouger, puis ça, tu sais, ma musique bouge, fait un peu moins bouger.
0: Ben, pour celles et ceux qui ne peuvent pas te voir à la maison, tu bouges énormément au point de te fracasser sur un micro.

0: les Flambettes qu'on appelait, qui est un regroupement d'artistes. Puis j'ai eu la chance de jouer ces tunes pendant la tournée, puis de découvrir le trad. En fait, c'est lui qui m'a un peu fait découvrir cet univers-là. Puis j'en suis sorti tellement grandi parce que, ben, Henri de son nom, Henri Héron,
1: est un
0: humain exceptionnel que je recommande à tout le monde de travailler avec quelqu'un comme lui, tellement attachant. Puis sa musique, ça se transmet dans sa musique aussi. Puis il y a le côté néo-trad qui est très intéressant aussi. Il a vraiment fait un vrai métissage de genre. Puis c'est tellement intéressant. C'est un devoir, je pense, pour tous les Québécois, Québécoises d'écouter cet album-là qui est sorti la semaine dernière, en fait.
1: C'est peut-être une belle façon d'entrer dans le trad. C'est comme une belle porte pour le début.
0: Quelque chose de nouveau.
1: Oui, c'est ça.
0: Ouais. Puis Patrick, c'est le meilleur ami d'enfance à mon frère. Fait que j'étais jeune, je commençais le secondaire, puis il venait chez moi. Puis c'est un peu mon premier modèle de OK, genre, ça se peut faire partir un projet solo, puis s'en foutre des codes, puis d'y aller, puis de foncer à fond. Puis Patrick, il l'a fait, puis il continue à le faire. Puis il y a quelque chose de tellement touchant dans son art. Puis on vient d'entendre du néo-trad. Là, lui, il fait du country, western, americana. T'as Rose qui fait du R&B. Rose qui est une amie depuis que
1: avec
0: je suis jeune aussi.
1: Avec qui t'as fait Les Voisins, c'est ouais, la chanson Les Voisins.
0: Puis elle, c'est ma première amie de musique. C'est la première personne avec qui j'ai fait « Ah, ça se peut, d'autres mondes qui font de la musique. » Fait que Rose est une grande chanteuse qui est parti ce projet-là, R&B, avec ses amis, puis c'est incroyable aussi ce qu'ils font. Fait que tout ça m'inspire tellement dans finalement ce que je fais, puis dans qui je suis aussi. C'est pas juste, ça se transmet pas juste dans ce que je joue, c'est aussi mon identité finalement, d'aller chercher un peu de tout ça. Ouais.
1: C'est beau! Et une autre personne que je vais nommer parce que t'as une de ses chansons quand même sur ton album, c'est André Gagnon.
0: André Gagnon, ouais.
1: Est-ce que c'est quelqu'un que t'écoutes depuis toujours?
0: Oui.
1: Comment? OK.
0: Depuis que je suis... En fait, jeune, c'est ma mère qui mettait l'album de Noël, qui s'appelle Noël. Puis finalement, au cours des années, j'ai commencé à acheter des vinyles. Puis, tu sais, ils étaient pas chers dans les...
1: Non, c'est ça, les André Gagnon sont 2 $ partout, là.
0: Exactement, sont 2 $ mais je comprends pas pourquoi, parce que... Ben, un jour, ils vont être rares, je pense. Parce qu'il y a tellement de choses qui a amené dans... C'est de la poésie pour moi, là, tu sais, André Gagnon. Puis ça m'a inspiré sur tout ce que je fais. L'album Neige ou Kia Wow que j'ai repris, j'ai dû l'avoir écouté des milliers de fois. Puis, tu sais, même s'il n'y a pas de texte, ben, je crois qu'il raconte le Québec quand même. Il raconte des choses que nous, on vit tous les jours. Puis, je trouve qu'il y a quelque chose de précieux là-dedans, puis qu'on oublie souvent. Tu sais, souvent, on se rattache au Québec dans la langue, puis dans ce qu'on veut raconter à travers les mots. Ben lui, il nous a raconté quelque chose à travers sa musique, puis c'est ça que j'essaie de faire, moi, à mon tour, puis de marquer, tu sais, les générations à venir.
1: Wow! Ouais. Pas pour faire un mauvais jeu de mots, parce que c'est la chanson que tu as reprise, mais pour vrai, c'est beau ce que tu viens de dire. Écoute, Simon, tu as quelques spectacles qui s'en viennent. Donc, moi, j'ai nommé déjà le 28 mai au Théâtre Outremont, mais on peut aussi te voir le 10 mai, si je me trompe pas, à Québec, au foyer de la salle Louis Fréchette. Oui. En août aussi, tu vas être à la chapelle de Mégantic.
0: Oui,
1: et Tim Copé,
0: cool.
1: Tu es un habitué là-bas. Ouais, apparemment, c'est une super belle salle. Écoute, je te souhaite d'en profiter.
0: Merci.
1: Mais à tous ceux et celles qui veulent te voir et qui veulent vivre un moment, je pense que ça vaut la peine d'aller.
0: Ben, j'ai travaillé fort, puis je pense que vous n'allez pas juste voir un spectacle de musique. Là. Il y a comme plein de médiums, là, justement l'art visuel là-dedans qui est super important. Donc, c'est comme si vous allez voir un film, pièce de théâtre, spectacle de musique.
1: Wow.
0: Il y a tout ça en même temps. Fait que je pense que ça peut être...
1: Ouais. Ça peut être vraiment fait, surtout dans
0: le recommande.
1: Monde. Oui.
0: Ouais, c'est ça.
1: Ben, si vous n'avez pas vos billets, prenez-les maintenant. Ça y est, petite fin de semaine du début août à Mégantic. On va te laisser donc avec les 3 dernières pièces et tu vas clore avec justement Wow de André Gagnon.
0: Ouais.
1: C'est une belle façon de clore cette soirée. Merci beaucoup, Simon.
0: Merci d'avoir reçu.

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0: La fête des mères vient tout juste de passer. On offre aux mamans de beaux bouquets de fleurs, des messages tendres, des chocolats pour celles qui ont la dent sucrée. Et pendant ce temps, certaines mères célébraient ça derrière les murs, dans une maison de transition, ou encore dans un palais de justice.
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0: Vous écoutez Ici la criminologie, l'émission où l'on parle des articles et des auteurs de la revue Criminologie sur les ondes du CISM 89.3. Je suis Lune Wagner, coordonnatrice à la rédaction de la revue, et je serai votre hôte pour la prochaine heure. Dans cet épisode, on va parler de deux sujets dans deux pays. Tout d'abord au Canada, plus particulièrement dans la province du Québec, les mères sorties de prison et internées dans les maisons de transition qui ont la tête pleine d'espoir, que ce soit pour retrouver la garde de leurs enfants, pour sortir d'une vie de délinquance ou encore pour s'établir dans le marché professionnel et le contraste avec la réalité. Ensuite, nous ferons un détour vers la France où nous irons à la rencontre de 5 femmes, dont 4 sont mères, qui sont accusées d'être autrices de violences conjugales. Pourtant, lorsqu'on commence à parler avec elles et avec les intervenants qui les encadrent, on se rend vite compte que la violence, ben, c'est pas souvent elles qui l'ont commencé. C'est parti. Petit aparté avant de commencer, toute information partagée est le fruit de ma propre interprétation et je ne prétends en aucun cas remplacer la parole des auteurs. Parenthèse fermée, bonne écoute. Le saviez-vous ? Plus de 70% des femmes incarcérées au Québec sont mères d'enfants de moins de 18 ans. Justement, la chercheuse et psychologue Frédérique Hervieux, ainsi que la professeure Amélie Couvrette de l'Université du Québec en Outaouais, ont rencontré 25 de ces femmes pour comprendre quelque chose de précis. Comment est-ce que ces mères se projettent dans l'avenir? Qu'est-ce qu'elles espèrent devenir et quelles sont leurs craintes? Les résultats de leur étude, bien qu'on va en parler dans cet épisode, sont disponibles sur Érudit dans leur article « Je sais qu'à l'avenir, ça va être différent, être une mère en processus de réinsertion sociale » publié dans le numéro 58.2 de la revue Criminologie. Pour répondre à ça, elles ont utilisé une théorie des soi possibles, c'est-à-dire qu'elles ont proposé aux mères de construire une image mentale de la personne qu'elles veulent devenir, de celle qu'elles pourraient devenir et de celles qu'elles ont peur de devenir. Et ce qu'elles ont découvert, c'est que ces mères, en processus de réinsertion, ont toutes des discours très positifs, très confiants. Elles se voient comme des personnes déjà transformées, parce que le vrai travail, le travail difficile sur elles-mêmes, elles l'ont déjà fait, en dedans, pendant la détention. Elles disent adopter de nouvelles valeurs, le travail honnête, la sobriété, l'indépendance. La plupart veulent être fières de ce qu'elles font, ne plus avoir honte de dire où est-ce qu'elles travaillent. L'argent facile, la criminalité, finito, c'est du passé. Et quand on aborde le sujet des enfants, le discours est aussi plein d'espoir. Presque toutes sont certaines que leur relation avec leurs enfants va s'améliorer. Elles s'imaginent des retrouvailles belles, une proximité retrouvée, une vie de famille reconstituée.
2: Ça fait tellement longtemps. Ma fille a tellement grandi que je sais pas où on va reprendre. On est tellement rendu ailleurs. Je pense que je suis départagée entre la douleur que j'ai puis les choses que j'ai pu faire. Mais je le sais. Je sais qu'à l'avenir, ça va être différent.
0: Là où ça devient complexe, c'est que quand on regarde la littérature sur la réinsertion, la réalité est rarement aussi joyeuse. Parce que bien sûr, la période qui suit la libération est difficile pour les mères, mais elle l'est aussi pour les enfants. Parce que eux, ils ont grandi pendant l'incarcération. Ils se sont attachés aux personnes qui ont pris soin d'eux et souvent, les problèmes familiaux qui existaient déjà, donc avant que les mères ne soient arrêtées, refont surface. Et c'est pas non plus comme si les femmes allaient toutes retrouver automatiquement leurs enfants. 57% des femmes qui étaient interrogées dans l'étude n'avaient pas la garde avant leur incarcération. La plupart, pourtant, sont assez optimistes sur le fait de récupérer la garde. Mais c'est pas aussi simple, parce que c'est un processus qui est très long et qui implique beaucoup de monde, incluant la DPJ, parfois les centres de réadaptation, des agents de libération. Alors, quand on confronte ces discours avec la réalité, les chercheuses parlent d'une idéalisation. Parce que le discours embelli et presque irréel de ces mères ne colle pas vraiment avec la réalité. Est-ce que ce serait un mécanisme de défense ? Une façon de survivre psychologiquement ? Parce que c'est pas une mauvaise chose en soi, mais à long terme, ça peut causer des problèmes parce que ça empêche justement ces femmes de se préparer aux difficultés auxquelles elles vont être confrontées.
2: Ça pourrait arriver à n'importe qui. Puis-je les aider, pas les juger ? Parce que le jugement, c'est fort. Puis tu sais, les personnes qui disent « Oh, moi, la deuxième chance, j'en donne. » Puis quand t'es là, devant eux, tu leur dis que t'as un dossier criminel. Il n'y en a pas de deuxième chance. C'est pas vrai. Ça, faut changer ça. Faut changer parce que, tu sais, c'est dur. C'est dur. Même pour les appartements, ces choses-là, moi, j'ai une crainte de me dire « Est-ce qu'elle va savoir qui je suis ?» Ça, c'est vraiment une grosse crainte, là. Puis je me dis, comment je vais faire? Puis, ça vient me chercher.
0: Une seconde chance, c'est un peu l'ingrédient qui manque pour que ces mères puissent se reconstruire. Peu importe comment elle se traduit, que ce soit des ressources, par un appui, par un non-jugement. Ce qui est important de comprendre, c'est que la réinsertion dans la société, c'est un processus collectif. Donc, les mères sortent des prisons, elles doivent bien sûr faire des efforts de leur côté pour s'intégrer naturellement dans la société, mais elles peuvent pas vraiment le faire si toutes les portes leur sont fermées. On leur demande de changer, et elles changent. Et ce que l'étude justement de Hervieux et Pouvrette nous montre, c'est que c'est pas la volonté qui manque. Ce qui manque, ce sont des mains tendues. On va prendre une pause musicale et on se retrouve dans quelques minutes avec une autre réalité, cette fois-ci en France, où des femmes victimes de violences conjugales se retrouvent à devoir se défendre, non plus contre leurs agresseurs, mais contre le système censé les protéger. Bonne écoute.

0: Bon retour parmi nous sur les ondes du CISM 89.3. Vous écoutez ici La Criminologie, l'émission où l'on parle des articles et des auteurs de la revue Criminologie. Vous venez d'entendre « Juillet » de Carla Chanel, « Pourquoi » par Marie-Pierre Arthur, « Elle fan » de Eleanor de Sureau, « Mourir ensemble » par Matisse, « Les astres » de Laura Cohen et « Une minute encore » par Ronny et Safia Nolin. Je reprends ma petite aparté de tout à l'heure pour répéter que toute information partagée est le fruit de ma propre interprétation et je ne prétends en aucun cas remplacer la parole des auteurs. Parenthèse fermée, bonne écoute. Vous écoutez, ici, la criminologie. En écho à la fête des mères, on vient de parler des mères en maison de transition au Québec, dont le discours sur l'avenir est très optimiste. Retrouver leur enfant, se bâtir une carrière, tourner le dos à la délinquance. Mais on a aussi vu le contraste avec ce que la réalité leur réserve, des enfants qui ont grandi sans elles et avec qui le lien ne se renoue pas aussi facilement. Un marché de l'emploi qui se ferme dès qu'un casier judiciaire entre en question. Et la difficulté de se construire un nouveau réseau quand on porte le stigmate de personnes judiciarisées. Ces femmes veulent changer, elles changent, mais la société ne leur facilite pas toujours la tâche. À présent, nous allons traverser l'Atlantique pour la France, où les femmes ne sortent pas de prison. Elles y entrent. En France, depuis quelques années, on observe une augmentation significative du nombre de femmes poursuivies pour violence conjugale. Entre 2019 et 2020, donc une période qui correspond justement au renforcement des politiques publiques contre les violences faites aux femmes, la part des femmes, présumées auteurs de violences, au sein des couples est passée de 5% à 10%. Et dans les stages de responsabilisation pour auteurs de violences conjugales, donc qu'on appelle RAVC, la proportion des femmes a grimpé de 6% en 2017 à 11% en 2021. Ces stages, introduits par une loi de 2014, sont souvent prononcés par le procureur comme une alternative aux poursuites. Donc, en théorie, ils visent à responsabiliser les auteurs de violences. Mais en pratique, des femmes victimes s'y retrouvent aussi, condamnées à suivre le même programme que leur agresseur. Les sociologues Gloria Casasvilla et Alicia Brock-Saenz de la Calzada ont voulu comprendre un peu mieux cette situation contradictoire. Elles ont mené 23 entretiens avec des professionnels socio-juridiques et avec 5 femmes victimes, dont 4 sont mamans, ayant reçu une convocation à ces stages. Les résultats de leur étude, bien qu'on va en parler aujourd'hui, sont aussi disponibles sur Erudit dans leur article « De victimes à co-auteurs, la place des femmes dans les stages de responsabilisation pour auteurs de violences conjugales en France » publié dans le numéro 58.2 de la revue Criminologie. Même si les chercheuses n'ont interrogé que 5 femmes dans leur étude, ce qu'elles ont découvert est quand même assez révoltant parce que toutes les femmes qu'elles ont rencontrées étaient en fait des victimes de longue date de leur conjoint. Elles s'étaient principalement défendues. Ne vous détrompez pas, hein, la légitime défense existe et est bien entendu reconnue pénalement, mais elle doit répondre à 3 critères aux yeux d'un juge. Il faut que la défense soit proportionnelle, immédiate et nécessaire. Le souci, c'est que ce cadre juridique est pensé pour les affrontements ponctuels entre 2 individus. Mais pour quelqu'un qui est victime de violences conjugales depuis des années, c'est un peu plus compliqué de déterminer qu'est-ce qui est proportionnel, immédiat et nécessaire. Donc, les femmes se retrouvent dans une zone grise dans laquelle s'est peu à peu instaurée la notion de co-auteur. À proprement parler, c'est pas un terme légal, mais c'est un terme officieux qui s'est répandu dans les associations socio-juridiques qui organise les fameux stages pour les auteurs de violences conjugales. Donc co-auteur, en gros, ça veut dire que la femme en question, elle aussi, a commis des violences envers son partenaire, donc elle est elle aussi responsable de violences conjugales. Le problème, c'est que quand on efface le statut de victime, ben, on met sur un même pied d'égalité les violences défensives et ponctuelles des femmes avec les violences répétitives et graves de leurs partenaires. Le droit s'applique de façon neutre, que ce soit un homme ou une femme, ce qui semble parfaitement logique en théorie, mais on s'aperçoit qu'en pratique, ça crée de grosses inégalités. Par exemple, une animatrice de stage destinée aux personnes qui ont commis des violences conjugales est inquiète de voir des femmes victimes parmi les participantes des stages. Donc elle va voir une procureure qui lui répond de but en blanc qu'il n'y a pas de femmes victimes dans les stages, seulement des co-auteurs, parce que si une femme était là, c'est qu'elle l'avait mérité. Et pourquoi ? Écoutez bien. Parce que la justice, dit-elle, la procureure, ne peut pas se tromper. Impossible. Mais quand une femme est convoquée au stage en tant qu'auteur alors qu'elle se sait victime, ben, ça crée en elle un sentiment d'injustice profond et une perte de confiance dans le système judiciaire qui est censé la protéger. Par exemple, Cindy, qui est victime de violences de la part de son conjoint, va devoir suivre le même stage que lui, sans aucun suivi sur les risques de récidive. Et que se passe-t-il quelques semaines après ? Son mari l'agresse à nouveau, et cette fois-ci avec de lourdes conséquences pour sa santé, parce qu'elle a eu un hématome de plus de 10 cm, et plusieurs interventions chirurgicales ophtalmologiques. Après ce deuxième épisode violent, elle raconte...
1: J'avais traumatisé des conséquences. Et puis même surtout, ce qui m'a le plus blessée dans toute la situation, déjà, c'était la gendarmerie. Comment elle avait réagi ? En fait, j'ai l'impression que d'un point de vue extérieur, ils ont considéré qu'on était un peu comme deux gamins qui s'étaient mis dessus, puis allez, ça va être l'attraction de la journée, et ils vont faire un peu de garde à vue, et allez hop, un petit stage, ça leur fera du bien. Et le fait de s'être retrouvée en stage, alors que je savais que c'était une humiliation supplémentaire.
0: Marie-Lou, qui s'était défendue en mordant son conjoint qui l'étranglait, s'est retrouvée en garde à vue. Et lorsqu'elle s'est retrouvée confrontée à son agresseur, terrifiée par lui, elle a dit oui à tout ce qu'il a affirmé. Et ça a mené à une reconnaissance de culpabilité pour elle. Et quelques mois plus tard, elle reçoit un courrier des services sociaux pour lui dire que ses enfants étaient en danger avec elle. Donc, non seulement elle se retrouve coupable d'un crime dont elle est à l'origine victime, mais en plus, elle risque aussi de perdre la garde de ses enfants. Pour une autre participante immigrée, c'était son droit de séjourner en France qui était remis en cause. Alors, des Cindy, des Marie-Lou, il y en a beaucoup. Et le message qu'elles retiennent toutes à la fin, c'est qu'elles sont mieux de ne pas se défendre. Une des femmes participantes s'était défendue lors d'une première agression et avait été poursuivie pour ça. Alors, la procureure lui avait signifié que se défendre, c'était de la violence. Donc, quand son conjoint l'a attaquée une deuxième fois, cette femme ne s'est pas défendue. Elle avait intégré le message. Elle a même subi 4 opérations aux yeux à cause du déchirement de sa rétine. Et quand la professionnelle lui a demandé pourquoi est-ce qu'elle n'avait pas réagi, elle a simplement répondu qu'elle avait pensé à ce que la procureure lui avait dit. Le pire, c'est que les conséquences que subissent ces femmes ne s'arrêtent pas à la porte du tribunal. Parce qu'une fois qu'elles sont condamnées, ces femmes doivent dans un premier temps payer pour suivre le stage une somme d'environ 200 à 250 euros. Donc c'est pas donné. Et elles doivent faire face à une autre réalité qui est de se retrouver dans la même pièce que des hommes comme celui qui les a violentées. Et dans ces stages, bien que les stages mixtes, le but c'est qu'il y ait une moitié d'hommes et une moitié de femmes, comme les femmes sont minoritaires, elles se retrouvent forcément dans des groupes composés majoritairement d'hommes. Et certains, tel un des animateurs interrogés, percevait ça comme quelque chose de positif, parce que selon lui, ça apporte une richesse au groupe. Les hommes, par exemple, qui participent au stage, avaient tendance à se tenir plus à carreau quand il y avait des femmes dans les stages avec eux. Et l'animateur pense que c'est peut-être parce que voir ces femmes, ça pouvait faire penser aux hommes à leurs propres victimes et les y confronter. Mais du côté des femmes dans les stages, elles se sont un petit peu moins fans de cette idée, parce que certaines professionnelles interrogées dans l'étude décrivent par exemple que ça crée un malaise chez les femmes participantes parce que elles se retrouvent au milieu d'hommes qui partagent le même profil que celui qui les a agressées. Donc elles ne se sentent pas en sécurité et vont même aller voir en aparté le personnel pour leur partager leur inquiétude et leur inconfort. La coordinatrice et juriste de stage interrogée rapporte par exemple:
1: On va avoir des femmes qui nous disent qu'elles ont vécu pendant très longtemps des violences et qu'elles n'ont jamais porté plainte. Après, elles-mêmes exercer une violence et que là, par contre, leur conjoint a porté plainte. Et elles se retrouvent ici. Donc, il y a un grand sentiment d'injustice, vraiment très incarné, qu'on essaie de mettre de côté un petit peu.
0: La plupart des professionnels interrogés reconnaissent en privé que ces femmes sont des victimes. Certains vont même adapter le contenu du stage pour rediriger ces femmes vers des structures d'aide. Mais ces pratiques-là dépendent entièrement des individus. Il n'y a pas vraiment de protocole pour rediriger ces femmes vers des structures d'aide. Donc, en bref, si ces femmes qui sont victimes de violences conjugales ont des enfants dont elles ont peur de perdre la garde, des soucis d'argent ou encore un statut d'immigré temporaire, elles pourraient être moins susceptibles de porter plainte contre leur partenaire abusif au risque de se faire accuser de violence pour s'être défendue et de perdre ce qu'il leur reste. Pour clore sur une note quand même un peu plus positive, rappelons-nous que c'est pas un système qui est figé, rigide. Par exemple, à titre expérimental, le tribunal judiciaire enquêté a décrété la non-mixité des stages pour toute l'année 2023. Donc c'est une très bonne nouvelle qui montre que au moins la question de l'inconfort des femmes dans ces stages n'est pas complètement délaissée et que potentiellement d'autres enjeux pourraient être adressés à l'avenir. Et c'est sur cette note un peu plus positive que je vais vous laisser. Merci d'avoir écouté ici la criminologie sur les ondes du CISM 89.3. Je vous laisse sur une nouvelle pause musicale. Prenez soin de vous, prenez soin des autres et à bientôt.

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0: Bonjour à toutes et à tous. Bonjour Corinne.
1: Bonjour Marie-Françoise.
2: Bonjour François.
0: Bonjour à tout le monde. Donc nous sommes le jeudi 21 mai. Vous êtes à l'écoute de Jimmy et Neutron sur les ondes de CISM. Et cette semaine, c'est une émission très spéciale.
1: Toutes nos émissions sont spéciales, François, comme je me le suis fait dire à maintes reprises. Mais spéciales pour deux raisons.
0: Oui.
1: D'abord, c'est notre 300e épisode.
0: C'est incroyable. 300 épisodes de Jimmy et Neutron.
2: 300e épisode original.
0: Original, oui, bien sûr. Ouais, c'est vrai. Donc, félicitations, mais surtout félicitations à vous deux, Corinne et Marie-Françoise, parce que vous êtes là depuis plus longtemps que moi à cette émission, chaque semaine, trois saisons par année, 300 épisodes. Félicitations.
1: Ouais. Ben oui. Ouais. Puis on commence aujourd'hui même, d'ailleurs, notre 21e saison.
0: C'est-tu ça? Ouais. Ah ouais, hey, wow!
1: Parce qu'on était en rediffusion les semaines dernières.
0: Mais donc, oui, effectivement. Donc d'ailleurs, pourquoi vous étiez en rediffusion? On était en rediffusion d'ailleurs.
2: On était en rédaction pour différentes raisons. La première raison, c'est que là, il y a deux semaines, moi, j'étais en Gaspésie. Donc, j'étais...
1: en vacances.
2: En vacances.
0: Bon, ça y est.
2: Mais la semaine dernière, nous étions à Trois-Rivières parce que c'était le congrès de l'ACFAS, mm-hmm. donc l'Association canadienne-française pour l'avancement des sciences.
1: Savoir, je pense.
2: Avancement, oui. Sciences, oui.
0: Puis, on pourra vérifier.
2: Donc, c'est un congrès annuel qui a lieu dans différentes villes du Québec à chaque année où se retrouvent plusieurs scientifiques. Donc, c'est un congrès qui est très différent des congrès, je dirais, plus classiques parce que souvent, tu vas avoir des congrès sur des sujets qui sont très niches, puis c'est souvent pour ça que tu vas appliquer. Mais l'ACFAS, c'est un congrès ouvert à tous où il y a des sujets qui vont de la biologie et de la pipette à la santé publique, la santé mondiale, les sciences humaines.
0: Donc, la recherche sur les jeux vidéo.
2: Exactement. Donc, tout le monde peut y trouver son compte. Mmh. Et il y a aussi différents événements aussi ouverts au grand public de vulgarisation scientifique. Il y a des concours de photos, il y a des concours de BD et il y a des concours oratoires, dont ma thèse en 180 secondes.
0: Ben oui.
1: Et avant tout, tout se fait en français, ce qui est quand même assez rare dans le monde des congrès scientifiques. Et j'ai vérifié, c'est effectivement avancement des sciences. Donc, j'avais menti.
0: Menti. Ouais. Ouais. Tu nous as trompé délibérément.
2: Exactement.
0: Et là, Marie-Françoise, toi, tu as participé à la finale canadienne de ma thèse en 180 secondes.
2: Oui, on l'avait mentionné il y a quelques semaines déjà là, quand j'ai gagné. Donc,
0: quand tu as gagné la finale de l'Ouest.
2: La finale de l'Ouest. Donc, je représentais la Colombie-Britannique et l'Alberta. C'était très plaisant. Nous étions 18 finalistes. Ça s'est passé la semaine dernière, mercredi dernier. C'est en direct sur YouTube. S'il y en a qui veulent aller me voir, je suis à peu près à 57 minutes, mon enregistrement, mon pitch.
0: T'es la huitième participante?
2: Ouais, j'étais la huitième participante, exactement. Puis honnêtement, c'était vraiment cool comme expérience. Je n'ai rien gagné, malheureusement. Félicitations à Sarah qui a remporté le premier prix.
0: Et c'est où la finale internationale cette année?
2: En ligne, probablement.
0: Oh non!
2: Ouais. Donc, à voir là, comment est-ce qu'elle va faire ça. Puis aussi, elle a un texte qui était très orienté vers Montréal et le Québec. Je vous laisse l'écouter aussi, là, si jamais ça vous intéresse. Mais donc, je ne divulgacherai pas son sujet, mais j'ai hâte de voir là, comment est-ce qu'elle va l'adapter pour la finale internationale.
0: Ton texte était très orienté sur ta mère.
2: Ben oui, mais tu sais, dans son
1: sens... C'était l'accroche.
2: Oui, c'est ça. Ça se serait exporté mieux pour la finale internationale.
0: Oui. Le fait de maternité s'exporte potentiellement.
2: Mais oui, la finale risque d'être en ligne à l'automne. Mm. Et donc, on pourrait aller l'encourager. Mais oui, donc Sarah qui a gagné de l'Université du Québec à Chicoutimi.
0: En tout cas, Marie-Françoise, tu as eu mon vote du public.
1: Le mien aussi, évidemment.
2: Merci, Corinne.
0: Et Corinne, tu nous as dit qu'il y avait une deuxième raison pour laquelle cette émission est spéciale, que les autres.
1: Parce que en plus, que ce soit notre 300e épisode, on a aussi un invité. On adore avoir des invités, donc on le salue. Zachary, bonjour.
3: Bonjour.
1: Bienvenue à CISM, bienvenue à Jimmy et Neutron. Donc, Zachary, on t'a invité, notamment... parce que tu as depuis quelques mois, je pense, balado qui s'appelle Zach et Tal. Balado dit académique.
3: Oui, académique, pas pour les académiques. C'est la seule accroche que j'ai trouvée, là, mais ça peut être révisé là,
1: pour le
3: c'est
1: futur.
3: Ça, c'est ça qui est là pour l'instant, là, mais.
1: Parfait. Ben on va parler de ça dans les prochaines minutes jusqu'à la fin de l'émission, de toi, de ta carrière, de ton podcast et tout ça dans le cadre de ce 300e épisode de Jimmy et Neutron. On va aller en musique maintenant. Et d'ailleurs, Zach, tu nous as fait parvenir des choix musicaux, donc je m'en suis inspirée pour la playlist d'aujourd'hui. Donc on commence tout de suite avec Jossman et Koiba et on se retrouve tout de suite après.

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0: Vous êtes toujours à l'écoute de Jimmy et Neutron. Et cette semaine, nous avons un invité. Je ne vais pas dire spécial, parce que là, Corinne va me dire que tous les invités sont spéciaux. Donc, nous accueillons Zachary en studio. Donc, Corinne, je te cède le plancher pour la première question.
1: Ben oui, mais c'est la première question, là, peut-être la plus facile. On demanderait de te présenter. D'où viens-tu? Quelles sont tes études?
2: Je pense que c'est la plus difficile à faire.
1: Ben, écoute, on verra.
3: Ouais, mais ouais, j'ai quelques petites lignes rapides.
1: Déjà prête.
3: Je peux dire doctorat en philosophie de la littérature, même si théoriquement, c'est doctorat au département de... Ils ont changé de nom récemment, mais c'est littérature de langue française à l'Université McGill. Et micro-influenceur académique. j'aime beaucoup ce titre-là. Je me souhaite de rester micro. Là. Je préférerais ne pas devenir macro-influenceur académique. C'est ça, je fais un doctorat à l'Université McGill en littérature. Puis... mon parcours académique c'est vraiment prédiqué du changement. Mm-hmm. Là. J'ai commencé en Sciences Po une session. Ensuite, je suis allé faire un certificat en écologie à l'UQAM. Je travaillais un peu en écologie forestière. Puis là, je me suis dit que je voulais aller plonger dans les concepts. Donc, je suis allé faire un baccalauréat en philosophie ici même à l'Université de Montréal.
1: Okay.
3: D'ailleurs, c'est durant, peut-être qu'on en parlera, mais c'est durant ce baccalauréat-là que j'ai eu la chance de côtoyer les studios de CISM en plein pandémie. Et par la suite, je suis allé faire une maîtrise à l'Université de Toronto en géographie humaine parce que je souhaitais appliquer la philosophie à l'étude de la forêt. Puis, j'ai trouvé une superviseure qui faisait ça. Puis j'ai vraiment été chanceux, ça a tombé que c'était une Québécoise aussi, donc on avait déjà des affinités. Et la géographie permettait ça, sciences sociales assez large. Et à travers ce mémoire-là, j'ai découvert un peu plus l'aspect créatif, l'utilisation des histoires pour partager du savoir, ce qui m'a mené là, au doctorat en littérature de langue française. Donc c'est pour l'aspect académique.
1: Ouais.
3: Puis l'aspect micro-influenceur, ben, ça date d'il y a à peu près un an, où je défendais mon mémoire de maîtrise, puis j'étais très seul, parce que je l'avais écrit à Montréal, tout ça. Puis je le défendais en ligne. Puis je me suis dit, pour me préparer, je vais m'habituer à parler devant une caméra. Puis j'ai commencé à faire des vidéos TikTok.
1: OK.
3: Et j'ai fait ça pendant quelques mois, jusqu'à ce que je décide vraiment de lancer le projet de balado, qui était quelque chose que je fantasmais depuis longtemps. Puis là, j'ai décidé de me lancer, d'aller dans un studio et de m'enregistrer.
2: Puis est-ce que parler devant la caméra, tu sens que ça t'a aidé quand t'as fait ta défense?
3: Ouais, absolument, ouais, vraiment. Puis j'avais acheté un micro aussi, je me suis dit, bon, ça va sonner mieux, mais tu sais, c'est pas les profs d'université qui allaient m'en tenir rigueur.
1: Clairement pas.
3: Mais c'est sûr que non, ça m'a aidé, puis bon, j'avais quand même plus de temps libre que maintenant, là, donc j'ai fait des live Twitch où je faisais ma défense de thèse, ben tu sais, j'avais juste deux amis qui étaient là. Il
1: y avait pas micro-influenceur.
3: Mais ça m'a pratiqué puis ça m'a réellement aidé ensuite.
1: Puis là, ça t'a ouvert une fenêtre sur une passion de parler à une caméra.
3: Oui, c'est ça, de m'enregistrer et de devenir de plus en plus imbu de moi-même. Non, mais oui, c'est quelque chose qui a toujours été proche. J'ai beaucoup consommé de contenu de vulgarisation, surtout sur YouTube, puis dans des podcasts, puis surtout des YouTubeurs français, là, ils sont assez bien développés dans ça. Puis je sais quel impact ça a eu, moi, sur mon parcours, justement dans les périodes de remise en question, tout ça. Les contenus de vulgarisation que j'écoutais vraiment avaient un réel impact puis une réelle influence sur mes choix. Positif que je pense. Donc, c'était tout naturel que je veuille un jour rendre ça à la planète, là, à l'univers, bien modestement, évidemment. Puis c'est ça a pris plusieurs années avant que je me sente légitime. Puis
1: ouais.
3: Un concours de circonstances aussi qui m'a donné l'occasion de le faire. Là.
2: Puis qu'est-ce que tu as l'impression que tu as appris dans cette dernière année et demie-là, en vulgarisation de ton domaine, que tu savais pas au début ou que des trucs que tu as développé au fil du temps?
3: C'est une bonne question. Par rapport à mon domaine, j'ai pas eu le temps vraiment de faire comme de la recherche subséquente pour... de la recherche additionnelle pour du contenu de vulgarisation. Sur TikTok, ce qui est quand même drôle, puis les vidéos sont encore là si on scroll assez. Les comme 5-10 premières vidéos, c'est mon mémoire de maîtrise, grosso modo. Puis ce que je me suis rendu compte, c'est que pour que ça fasse une vidéo TikTok, puis même là, elle était assez longue là, pour... par rapport au standard de la plateforme, ouais. C'était genre deux paragraphes de mon mémoire là, tu sais, c'était vraiment comme j'aimerais
1: Express.
3: Ça, ouais, tu sais, c'est comme ok, non, je peux vraiment traiter une ou deux informations max et pas plus, sinon c'est absolument indigeste. Donc ça, c'est une leçon que j'ai tirée de... Il faut se concentrer le plus possible autour d'une idée forte, mais ça dépend vraiment des plateformes aussi. Puis là, je suis en train de... J'essaye le plus possible d'essayer différents types de communication. Je suis beaucoup stimulé par ça en ce moment, donc j'ai essayé de faire des vidéos long format sur YouTube, un peu plus style vidéo-essai. Les podcasts, évidemment, c'est un exercice complètement différent. Puis aussi, c'est des podcasts où je reçois tout le temps un invité différent, donc ça se concentre davantage sur l'invité, plutôt qu'une vidéo que je filme moi-même, puis c'est moi qui parle tout ça. Puis peut-être même qui c'est du stand-up, c'est dans les...
1: Oh.
3: Juste essayer différentes façons de communiquer ce savoir-là autour de la philo, de la littérature, des choses qui m'animent moi déjà, puis qui constituent déjà mes recherches, t'sais.
2: Si j'imagine que tu as fait aussi ta maîtrise en anglais, fait comment tu as trouvé ça, shifter ça, puis le mettre en français, puis discuter en français, puis avoir ces réflexions-là dans ta langue maternelle, mais qui n'est pas ta langue de travail non plus?
3: Ça s'est quand même fait naturellement, parce que aussi, je devais, pour faire la demande d'admission au doctorat à McGill en littérature de langue française, il a fallu que je traduise une bonne partie de mon mémoire. Donc... Ouais, il fallait que je soumette un travail, tu sais, un exemple de travail de maîtrise.
2: Preuve que t'es capable de faire de la recherche.
3: C'est ça. Puis normalement, les gens soumettent leur mémoire de maîtrise. Puis donc, c'est ça, j'ai soumis deux chapitres de mon mémoire que j'ai traduit moi-même, là, une cinquantaine de pages. Donc, c'est ça, j'avais déjà un peu baigné dans cette traduction-là. Puis de toute façon... Je dois dire que c'est assez naturel de revenir au français. C'était beaucoup moins naturel d'aller à l'anglais puis de travailler en anglais, là, ce qui est, même c'était assez audacieux parce que j'avais jamais écrit en anglais avant de rentrer à la maîtrise à Toronto, là, mais je me suis dit je vais apprendre sur le tas puis ça était correct.
1: C'était quand même une bonne immersion, si j'imagine, parce
3: que
1: là t'as parlé que ta directrice était francophone, mais en même temps si t'es entouré d'anglophones, généralement ça va un peu mieux.
3: Ben ouais, j'imagine. Tu fais tes séminaires en anglais, tout ça, puis t'as pas le choix de t'as pas le choix, là. T'es là pour la maîtrise, t'es à l'université.
1: Let's go.
3: Ouais, c'est ça.
1: Est-ce que tu peux nous parler un peu de ta recherche? T'as parlé de philosophie de la littérature.
3: Ouais.
1: Mais encore, là, moi, personnellement, je suis pas trop familière.
3: Ouais, ben, c'est ce qui m'a toujours intéressé avec la philo, c'est de l'appliquer à autre chose. Puis là, en ce moment, c'est par rapport à la littérature, puis par rapport à l'apprentissage. Donc, une notion qui a beaucoup été présente dans mon mémoire de maîtrise, c'est celle de la connaissance expérientielle. Donc, un type de connaissance qu'on a en ayant des expériences vécues du monde, des expériences qui sont incarnées, qui sont situées, qui sont sociales. Et donc, j'ai travaillé cette connaissance-là dans la maîtrise, là, c'est assez funky, là, par rapport au savoir vécu des planteurs d'arbres.
1: Ouais.
3: Donc, j'étais moi-même planteur d'arbres en Colombie-Britannique et je m'intéressais à la connaissance expérientielle qu'ont les planteurs d'arbres par rapport à la foresterie et tout ça. Puis, un des arguments principaux du mémoire, c'est que cette connaissance-là, elle est difficilement partageable à travers des propositions, donc des déclarations factuelles, informationnelles. Et mais cela dit, si on les partage à travers des récits, eh bien là... On garde intact l'expérience. Parce que quand on lit un récit ou quand on fait une expérience d'un récit, ben on a une expérience simulée de l'expérience vécue qui s'en rapproche et qui nous permet de mieux comprendre l'aspect incarné, affectif, social de ces expériences-là. Donc ça, c'est comme le gros argument de la maîtrise. Donc ça m'a amené vers l'exploration des récits.
1: Ouais.
3: Et donc de la littérature. Et dans le mémoire de maîtrise, c'est théoriquement officieusement un mémoire de recherche-création. Parce qu'un des chapitres principaux, puis le corps des données principales, c'est une création littéraire de non-fiction. Là. C'est une journée dans ma vie de planteur d'arbres. C'est des événements qui sont réellement arrivés, mais que j'ai fictionalisé, ou en tout cas que j'ai... Il y a plusieurs artifices narratifs, mais ça reste que tout est théoriquement véridique. Et donc, la philosophie de la littérature appliquée à l'apprentissage expérientiel. Donc, vraiment, plutôt que connaissance expérientielle qui est un peu plus statique, apprentissage expérientiel, c'est vraiment le processus d'apprentissage par expérience, puis il y a toute une littérature en sciences de l'éducation sur l'apprentissage expérientiel, puis je m'intéresse au rôle de la littérature dans ça, et plus spécifiquement au rôle de l'écriture réflexive dans le processus d'apprentissage expérientiel, parce que oui, on apprend en ayant des expériences, tu sais, simplement en ayant des expériences, là, bon, évidemment, mais on peut consolider ce savoir-là en réfléchissant sur ces expériences-là. C'est John Dewey qui dit ça, un grand philosophe pragmatique et de l'éducation. Bon, il y a toute une littérature autour de l'écriture réflexive. Et moi, je m'intéresse à l'écriture réflexive de fiction littéraire. Donc, quel statut ça peut avoir pour consolider ces apprentissages expérientiels-là? Et là, il y a un mix de philo aussi. Ben, tout ça, il y a une réflexion philosophique sous-jacente ou surjacente. Mais aussi, je m'intéresse à des auteurs qui ont écrit autant de la philo que de la littérature pour voir les différences de potentiel, de savoir avec ces deux types d'écriture-là. Donc, mais c'est encore en
1: construction.
3: Oui, c'est ça. C'est encore en ébullition, là, je veux dire. Là, je viens de terminer la scolarité. Okay. J'ai pas encore déposé le projet de thèse. Donc,
1: t'es dans la première année, deuxième année?
3: Oui.
1: Première année.
3: Ouais.
1: Okay. Ouais. Puis tu nous as dit avant qu'on entre en onde que tu allais partir de Montréal.
3: Oui.
1: Je sais pas si c'est un secret, là.
3: Non.
2: Maman surprise.
3: Ouais. Oh non, elle sait parce que je ramène mes meubles chez elle.
1: Ah, d'accord. Fait que tu vas où? Puis pour quel objectif?
3: Oui, donc je pars. Mais au moment où ça sera diffusé, je vais être parti déjà. Je m'en vais en Finlande. Ben, je vais vagabonder un tout petit peu avant et après en Europe continentale, mais principalement, je m'en vais à Helsinki, à l'Université d'Helsinki, pour faire un séjour de recherche.
1: Okay.
3: Avec un professeur que, justement, j'ai beaucoup cité dans mon mémoire de maîtrise, qui travaille sur la connaissance expérientielle en littérature.
1: Ah oui.
3: Donc vraiment.
1: Oui, ouais. Si on est très...
3: Et moi, ben, tu sais, j'ai commencé le doc à McGill, il y a en ce qu'on appelle en anglais des Graduate Mobility Awards, donc des bourses pour mobilité pour étudiants au cycle supérieur. Et c'est des bourses qui sont tendanciellement assez faciles à obtenir. Là. Il suffit un peu de trouver un séjour de recherche, puis on peut obtenir du financement pour ça. Donc je me suis dit, ben la première été, je vais essayer de trouver quelque chose. Et il y avait rien en particulier qui s'offrait à moi, mais je me suis dit, je vais écrire à ce prof-là, parce qu'on travaille vraiment sur la même chose, tu sais. J'ai écrit, c'est plus qu'on est comme les deux seuls au monde qui travaillons sur la connaissance expérientielle en littérature. Puis il était super excité, puis...
2: Ah, c'est cute!
3: Ouais, fait que, tu sais, je me suis dit, gars, moi, il y a ces bourses-là que suffit juste de les demander, puis je pourrais venir. Sinon, on peut écrire un article ensemble, tout ça, peu importe. Parlons-nous, tu sais. Puis moi, c'est quelque chose que j'ai toujours appliqué dans mes études. Puis c'est quand j'étais en écologie, c'est une laborantine en écologie qui m'avait dit, si tu veux faire du terrain, donc avoir des expériences de recherche extrascolaires, écris aux profs.
1: Ouais.
3: Et donc, je la remercie parce que depuis, j'ai harcelé les profs durant tout mon parcours. voilà, j'ai obtenu un statut à l'Université d'Helsinki de visiting student au doctorat. Et donc, je m'en vais faire de la recherche là-bas. Puis, je vais donner une conférence aussi à la European Society for Aesthetics Conference à Jyväskylä.
0: Wow.
1: Incroyable.
0: Eh bien, on te souhaite un bon séjour.
3: Merci.
0: Mais tu restes avec nous. Mais là, on va partir en musique.
1: Exactement. Ouais, toujours avec une de tes suggestions, on va aller écouter Asfar Shamsi avec la pièce 2006. Puis, on se retrouve après pour la suite de cette discussion.

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1: Alors, il n'est pas 10h30 et les poussières, vous n'écoutez pas Sans Digression, vous écoutez Jimmy et Neutron. Nous sommes avec Zachary aujourd'hui. Zachary, tu as déjà participé à des émissions à CISM. C'était ce qu'on venait d'entendre, c'était le thème d'introduction de l'émission Sans Digression. Donc, c'était en quelle année?
2: C'était en 2021.
1: En 2021.
2: En pleine bulle pandémique.
1: Et donc, oui, il y a eu beaucoup d'enregistrements dans des garde-robes.
3: Vous enregistriez en studio?
2: Ouais, en studio, dans le studio live. Mais on avait un plexiglas, puis on n'avait pas le droit d'être plus de deux par studio. Donc.
1: C'est ça, le plexiglas, les limites dans le studio. Mais il y a aussi eu beaucoup d'enregistrements, pas dans le studio, qui se sont faits dans des petites pièces en dessous d'une couverte.
3: Dans notre cas, en tout cas, effectivement, des bons souvenirs.
1: Des bons souvenirs d'enregistrement avec les moyens du bord. Donc, en fait, ce dont on voulait parler dans ce deuxième bloc avec toi, c'est que tu as lancé il y a quelques mois un balado. Et notre première question, c'est pourquoi le format balado? Pourquoi tu n'es pas revenu à CISM? Pourquoi tu nous as rejetés?
2: Okay, je pensais pas que je venais régler mes comptes ici avec CISM. Non, mais bien que j'ai eu une très, très belle expérience, puis ça m'a beaucoup formé. Puis pour la toute petite histoire, les deux co-animateurs de Sans Digression, Émeric et Thomas, j'avais une émission de radio avec eux au Cégep du Vieux-Montréal.
3: Mmh. Okay.
2: Personne n'en parle, qui était un pastiche de La soirée est encore jeune. Mmh. Donc, ça a fait partie de ma vie pendant 3-4 ans à peu près. Puis... ça s'est fait assez naturellement. En fait, c'est vraiment en fonction de mes propres habitudes d'écoute. Mm-hmm. Où moi, j'écoute beaucoup de balados québécois, d'humour, notamment les balados de animés par Thomas Levesque, donc Deux Princes, Meilleur que Couple ouvert, tout ça. Et donc, je me suis vraiment inspiré de cette démarche-là en allant moi-même dans les studios de Thomas Levesque, et les studios, bien entendu. Donc, je me suis vraiment dit, je vais prendre ce que moi-même j'écoute déjà, puis je vais essayer de créer du contenu de vulgarisation qui soit plus accessible. Donc, c'est pour ça la petite accroche qu'on a dit au début, le podcast académique, pas pour les académiques. C'est que, tu sais, il existe déjà des balados, mon département en a un, le Point Critique, balado de McGill, tout ça. Mais justement, c'est des balados institutionnels.
3: Ouais.
2: Donc, où il n'y a pas nécessairement une personnalité rattachée à ça. Et j'ai fait le pari de jouer un peu la game de l'influenceur. C'est pour ça que j'ai dit micro-influenceur académique. C'est que c'est vraiment d'utiliser ces codes-là, mais pour produire du contenu autour de la recherche, de la création, de toutes sortes des choses qui tournent autour de ça. Ouais.
3: En étant plus large, mettons, que juste, un balado de département universitaire.
2: C'est ça. Puis aussi, le format balado est un format très libre, aussi en termes de temps de diffusion. Là. C'est une des principales différences avec ce qu'on fait en ce moment à la radio.
3: Effectivement. Ouais.
1: Mais justement, moi, j'avais une question sur le temps de diffusion parce que les épisodes de ton balado sont quand même relativement longs. Donc, on parle d'un format 1h30 à 2h. Est-ce qu'il y a une raison derrière ça? Qu'est-ce que ça donne, en fait, de choisir ce format-là?
2: Ben, encore une fois, c'est vraiment... je suis vraiment allé en fonction de ce que moi, j'écoute. Mm. Puis, quand je vois un balado de moins d'une heure, ça me démotive. C'est bizarre.
3: Ah, ouais.
2: Ouais. C'est comme, j'ai l'impression que ça va être trop en surface. Évidemment pas. Là. Ça reste quand même long. Là. Puis, ça peut être très bien segmenté, puis tout ça. Mais aussi, ça offre la place à des digressions, justement, qui sont, je pense, très importantes aussi. Puis, à créer... une ambiance plus conversationnelle, qu'une simple entrevue.
1: Ouais.
2: Mais qu'évidemment, elle ne soit pas si simple. Mais l'objectif, c'est que ça soit davantage une conversation, puis et vraiment, justement, de créer une ambiance, parce que moi, c'est ça que j'écoute. Quand j'écoute un balado, je l'écoute un peu comme arrière-fond, mais que j'écoute quand même activement, en faisant autre chose, souvent en marchant dans mes déplacements ou en faisant le ménage, quoi que ce soit. Mmh. Et des formats plus longs, moi, c'est ce qui m'interpelle déjà. Puis aussi, là, en faisant avec l'expérience, je sais que les comme 15-20 premières minutes, pour quelqu'un qui est pas habitué à ça, c'est comme un temps un peu de réchauffement. Ouais. T'sais. Puis là, à la fin, on rentre vraiment dans l'espèce de flow conversationnel. Puis là, ça...
3: Est-ce que tu filmes en même temps?
2: Ouais.
4: Ouais, moi j'allais poser la question justement parce que tu mentionnes que tu écoutes des balados comme en arrière-plan aussi. Puis bon, moi aussi c'est comme ça, souvent en conduisant par exemple. Mm-hmm. C'est quoi ton opinion sur les balados filmés ou comme pourquoi est-ce que toi tu fais ce choix-là ou mm-hmm. est-ce que c'est quelque chose que les plateformes requièrent maintenant?
2: Ben est-ce qu'elle elle ne le requiert pas nécessairement, mais pour moi c'était l'approche la plus accessible un peu paradoxalement parce que effectivement moi j'écoute toujours des balados de façon audio là, ouais. J'écoute jamais la vidéo mais j'ai décidé de les filmer pour pouvoir justement faire des clips, les mettre sur TikTok, Instagram, mm-hmm. YouTube, parce que je sais aussi que ça marche beaucoup comme ça. Il y a vraiment une économie du clip, que c'est comme ça qu'on réussit à acquérir. Tu sais, j'aimerais quand même ça que ça soit écouté un minimum. Là. Je souhaite pas devenir un macro-influenceur, mais aussi par respect pour mes invités, j'essaie de faire des efforts pour que ça soit écouté puis que ça soit que ça se répande un peu. Et donc, comme j'avais déjà une plateforme sur TikTok, ben je me suis dit si je peux les filmer, je peux faire des clips, je les mets sur TikTok, tout ça. Donc c'est vraiment, je me suis vraiment inspiré des gens que j'écoutais, notamment Thomas Levac, mais il y a aussi d'un autre côté, c'est possible aussi de fonctionner simplement avec des formats audio puis de faire une promo différemment. CSM, c'en est une partie parce que la radio est déjà établie puis tout ça. Il y a déjà des habitudes d'écoute autour de ça. On n'a pas à construire un public de A à Z. Mm-hmm. Sinon, un balado que j'écoute depuis peu, mais que j'adore vraiment, je suis devenu passionné, c'est Café Snake, Daphné B et Mounir Kadouri qui sortent un épisode par semaine seulement en audio. Très peu de publicité là, de marketing autour de ça. Évidemment il y a pas de clip tout ça, mais il y a un public qui est très fidèle. Donc c'est un modèle d'affaires entre guillemets différent, mais tu sais Daphné B c'est une poétesse déjà établie, Mounir sa chaîne Mère de Laval tout ça, donc c'est sûr que
3: ils partent pas de zéro.
2: C'est
3: non plus,
2: ça, partir de zéro, c'est assez difficile maintenant sans le vidéo, je pense.
4: Vas-y.
1: Non, je voulais dire que j'aimerais qu'on parle un peu de TikTok parce que en cherchant sur toi, parce que c'est ça qu'on fait quand on a un invité, t'as été reçu à un balado de Urbania en octobre dernier, puis ils t'ont trouvé sur TikTok avec ton compte Zach Café TikTok, puis quand j'essaye d'aller dessus, ça marche pas. Qu'est-ce qui se passe avec ton compte TikTok?
2: Mais c'est parce que j'ai changé. OK, mais ça va vous intéresser. C'est parce que j'ai changé le... En fait, le mon premier at, le nom d'utilisateur, c'était Zach Café Club. ça me faisait rire. Puis c'est comme ça que...
1: Mais de toute évidence, ça nous a fait rire aussi.
2: Ben, c'est ça. C'est comme le pseudonyme que je me suis donné pour me lancer comme ça, me cacher un peu derrière ça. Pour, au début, j'étais pas super à l'aise à l'idée que des collègues ou des amis voient ça. Au moment des demandes de bourse du CRSH et du FRQSC, je voulais mettre de l'avant mon contenu.
1: Oui.
2: Et j'ai changé le nom d'utilisateur pour Zacafé Philo. Je me suis dit, bon, je veux pas qu'il me considère comme faisant l'apologie du tabac. Un ami m'a fait remarquer la semaine dernière que... Ben, c'est pas lui qui m'a fait remarquer que j'avais gagné la bourse du CRSH, là, qui m'a été accordée, mais merci. Je suis très, très chanceux, tout ça. Donc, que je pouvais revenir à Zach Café Club, nom qui m'a vu naître. Et donc, c'est la raison, mais au moment où on a enregistré le balado d'Urbania, je l'avais changé pour Zach Café Philo. Il y a comme une espèce d'ambiguïté sémantique à ce moment-là et tout. Et donc, le référencement n'est pas le bon. Donc, si vous voulez voir sur TikTok, Zach Café Club, c'est la bonne façon de le retrouver.
1: Mais... moi, le compte TikTok, est-ce que c'était vraiment dédié à la philosophie? Parce que ton balado, il est pas dédié à la philosophie non plus.
2: Non, c'est ça. Ben, c'est-à-dire que, étant donné que le compte TikTok était à la base une plateforme où je produisais seulement du contenu de sur moi, là. T'sais, c'était moi qui filmais tout ça. Ben, forcément, c'était de la philo. Il y avait du contenu littéraire un peu où je recommande des livres, tout ça. Il y a une vidéo où je fais le top 3 des meilleurs auteurs du 19e siècle morts de la syphilis.
1: Ah, c'est qui le
4: premier? Maupassant.
2: Oui, c'est ça. Maupassant, Nietzsche et Baudelaire. Ah. C'est ça. Ouais, c'est top 3 sur 3, là, pas mal. Là, mais...
1: Vous connaissez vos gens morts de la syphilis?
3: Je pense qu'on a déjà fait une émission sur la syphilis. Je dis ça comme ça.
2: Ouais,
1: après 300 épisodes, on a fait des émissions sur pas mal de sujets.
2: Ouais, qui est, à mon avis, la meilleure ITSS, là, en termes de lore.
4: Si on devait les ranker,
3: c'est ça. tantôt, on a parlé de captation vidéo. Mm-hmm. Puis tu as dit que c'était aussi pour ça un peu que tu voulais te faire... Mais non, pas pour ça, mais plutôt comme ça que tu voulais te faire connaître. Ça a marché dans mon cas, parce que c'est comme ça que je t'ai découvert sur Instagram. Mais la question est un peu plus large. Outre ça, comment est-ce qu'on perce aussi, là, au moment où on se parle, tu as 1783 abonnés sur Instagram. Hell je pense yeah. que quand je t'ai découvert il y a quelques semaines, maintenant, tu étais comme à 1200. C'est quand même un bond de 500. Ça grimpe.
2: Oui, ça grimpe, ouais. Ouais, c'est, ça fait peur.
1: On s'en va vers la viralité.
3: Bientôt le macro,
2: ça. Ouais. Ouais, ouais, c'est ça. Non, non. Donc, c'est comment on fait pour atteindre...
3: C'est quoi tes... Est-ce que tu as des cibles ou tu y vas juste...
2: Ah non, non, parce que je pense à partir du moment où tu te donnes des cibles, le chiffre prend trop d'importance. Ouais. Puis, c'est symboliquement, des fois, je regarde un peu qu'est-ce que d'autres personnes que je regarde... Là, que je porte en estime ont comme following un peu, tu sais, juste pour me donner des idées de grandeur, tout ça. Mais tu sais, moi l'objectif c'était que le balado soit écouté.
3: Ouais.
2: Et il l'est un peu, tu sais, bon, parfait. C'est pas juste ma famille là, qui l'écoute.
3: Oui, c'est ça.
2: Ensuite, après ça, c'est ça devient vite un peu vertigineux là, quand je me suis fait reconnaître à un show de stand-up récemment, puis il était comme, ah, c'est toi justement l'ambiguïté sémantique là, c'est toi Café Club. Oui. Mais pour moi, la façon d'augmenter ce following là, c'est vraiment en jouant la game de l'influenceur, justement. Ouais. Donc, la création de contenu. Puis c'est spécial, puisque à un moment donné, tu le sens de façon un peu viscérale. C'est vraiment bizarre, là. J'en ai pas encore parlé de ça, mais c'est la première fois que je l'exprime, là. Mais de comme, à un moment donné, tu le sens que ça fait longtemps que t'as sorti quelque chose.
3: Ouais.
2: Puis il y a comme une espèce de... Mmh. Pas juste un craving, mais il y a comme un truc de... T'as l'impression d'être en connexion, là, avec toute ta communauté. Puis c'est comme, ah, là, faut que je sorte quelque chose, tu sais. Mmh. Ben, là, je l'ai ressenti ce matin. J'étais comme, faut que je sorte un clip, comme je sens que ça fait trop longtemps pis que besoin de continuer l'engagement. Ça fait un peu peur quand même, là.
3: Ouais,
2: mais,
3: c'est ça.
2: Mais, somme toute, j'aime fondamentalement le processus de montage des clips. Bon, c'est moi qui fais tout, là, de A à Z. C'est beaucoup, beaucoup de travail pis je serai sans doute pas toujours aussi, dans la capacité de pouvoir faire ça. Mais j'aime le processus, donc, j'ose estimer que je le fais quand même pour les bonnes raisons. Puis après ça, c'est complètement aléatoire, là, qu'est-ce qui pogne, là.
3: Ouais.
2: T'sais, récemment, une vidéo qui a été virale puis qui m'a fait gagner plusieurs centaines d'abonnés, c'était sur l'examen du ministère de secondaire 5, là.
3: Qui date ou la
2: non,
3: vidéo?
2: Non, c'est il y a genre 2 semaines. Là, okay. Je l'ai sorti quand il y a eu l'examen du ministère.
3: Mm-hmm.
2: C'est vraiment random, mais c'est parce que pour moi, dans ma famille, ma mère est prof de secondaire 5 toute sa carrière, donc on a toujours parlé de l'examen du ministère, puis là, je parlais du sujet, tout ça, puis c'était un peu un rant autour de ça, puis je pense cumulé, elle doit être à plus de 300 000 vues Instagram, ouais, TikTok.
1: C'est un sujet, l'éducation, le ministère, c'est quand même des sujets qui sont...
2: Mais tu sais, c'est des trucs quand même que...
1: Qui viennent toucher beaucoup de gens, puis qui sont aussi dans l'air du temps, là.
2: Mm-hmm. Ou une autre, c'est un doctorant ici à l'UDM qui expliquait que faire un doctorat, c'est vraiment un parcours de tout combattant, puis c'est davantage une épreuve émotionnelle ou personnelle qu'intellectuelle. Puis ça a fait aussi là, plus de 200 000 vues, puis ça a pogné en France. C'est vraiment imprévisible.
4: Ça fait plusieurs fois que tu mentionnes le fait que tu es un micro-influenceur académique, mais que tu n'as pas envie de devenir macro-influenceur académique. Puis je me demandais pourquoi. Pourquoi ce refus de devenir plus gros, j'ai l'impression?
2: Mais il n'y a pas un, tu sais, il n'y a pas un refus absolu, disons, mais c'est plutôt que de garder en tête que ça reste un à côté. Tu sais, je pense que c'est surtout ça. Ça reste que principalement mon métier, c'est d'être au doctorat, puis éventuellement d'être dans ces sphères-là. C'est sûr que là, évidemment, ça apporte une perspective différente sur les chemins de carrière possibles. Il y a peut-être une voie qui se trace en communication, tu sais, de vulgarisation scientifique comme carrière. Mais à la base, c'est pas ça que je souhaite faire. Donc, c'est surtout de pouvoir garder à l'esprit que c'est un à côté. Si ça donne que c'est un à côté, puis qu'il y a un, tu sais, que j'ai 100 000 abonnés, ok, mais tu sais, c'est surtout de garder en, pour moi, de le traiter encore comme une quête secondaire, parce que c'est quand même aussi dangereux cette game-là, surtout quand on fait un doctorat qui est un très long parcours, où c'est difficile des fois de sentir la valorisation, puis les résultats viennent avec vraiment le temps, tout ça, tandis que là, c'est de la récompense instantanée.
3: Ouais.
2: C'est vraiment là, du bonbon à dopamine. Là. T'as des notifications rouges, t'as des chiffres, tout ça. Je me lève le matin, je regarde ça, tout ça. Donc, c'est aussi une façon de rester à l'affût, ouais, de pas tomber dans ce piège-là.
3: Self-preservation, un petit peu.
2: Ouais.
3: C'est super intéressant. On va faire une petite pause musicale. On va aller écouter 404 Sad Bitch et on se retrouve juste après.

0: Vous êtes toujours à l'écoute de Jimmy Neutron et il nous reste un dernier bloc avec notre invité cette semaine. Donc, c'est notre bloc favori. En tout cas, moi,
1: mais,
0: je l'aime beaucoup.
1: Mais c'est le bloc favori de tout le monde.
0: Ben oui. C'est les questions people, parce que ça sert à quoi de faire de la science si on n'a pas de fun. Donc, ma première question, c'est dans la présentation de ton balado, tu dis que c'est au grand déplaisir de tes parents. Est-ce que c'est vrai?
2: Oui.
0: Wow. Wow.
2: Plus mon père que ma mère. Ma mère est quand même prof au secondaire, mais elle aurait préféré que j'arrête après le bac. Puis que...
1: C'est le doctorat qui est au grand déplaisir?
2: Les études supérieures. Je sais,
1: ah ouais, ok.
2: Ouais. Ouais.
0: Eh bien, non, moi je m'attendais pas à ce que la réponse soit oui. J'ai une autre question. Alors, la question, c'est pourquoi le complet cravate? Donc, pour les gens qui auraient jamais vu ta chaîne YouTube ou d'autres entrevues que tu as données, tu es en complet cravate.
2: Ouais.
0: Ce qui n'est pas le cas aujourd'hui.
2: Ce qui n'est pas le cas aujourd'hui.
1: Donc, je me suis posé la question, d'ailleurs, si ça allait venir en complet.
0: Je répète ma question. Pourquoi le complet cravate?
2: Parce que je suis un pastiche de Philippe Audry, la rue Saint-Jacques. Hein,
1: ah.
2: Même si lui, c'est complet cravate, il coûte plusieurs milliers de dollars. Moi, ils m'en ont coûté 8 dollars chaque. Non, mais je me suis comme fait un vilain plaisir cet été d'aller dans les friperies et de trouver des complets. J'ai toujours aimé ça quand même, mais là, je me suis dit, bon, je rentre au doctorat, peut-être je vais enseigner, qui sait. Puis au moment d'enseigner, je me suis dit, moi, mon style vestimentaire, ça va être des complets cravates. Vintage. Et en friperie, tu sais, les friperies, ça, c'est beaucoup embourgeoisé, là, à Montréal. Ça devient plus difficile de trouver des belles pièces. Mais les complets

0: vue visuelle, mais on n'est pas en complet cravate.
1: Non.
0: Aucune
1: on confirme
0: émissions.
1: Que non. Aucune des émissions. Mais François avait une question sur les cravates, justement.
0: Ah, on y va?
1: Ah oui, ah, oui on y va.
0: Alors, c'est une question à choix de réponse. quel nœud de cravate choisis-tu entre là je suis en train de la chercher là je
1: Windsor le, ah, voilà. Ou quatre en main
0: ou le Windsor ou le quatre en main
2: ben moi je sais seulement faire le half Windsor et donc
1: la déception
2: mais je sais pas le quatre en main ça ressemble à quoi
1: ben, il y a quatre personnes qui comme le piano il y a deux qui le font
2: c'est pas très pratique
0: pour être vraiment honnête il y a comme des dizaines de types de nœuds de cravate mm-hmm. qui existent, puis je vais vous avouer que il y en, entre les dizaines de nœuds de cravate, je perçois pas tant de différence, à part il y en a qui sont gros, puis il y en a qui sont petits. Mm-hmm. Donc, voilà.
2: Mais il y en a un beau qui est long et élégant, que j'aimerais beaucoup apprendre à faire, puis je me rappelle plus du nom, malheureusement, je veux juste pas dire n'importe quoi, là, mais je pense que c'est le nom d'un prince, parce que c'est tout le temps des Anglais, là, puis ils sont très bons dans ça.
0: Mais il y en a aussi qui font comme des froissements là, dans ta cravate, en tout cas, il y a plusieurs choix.
1: Il y a tout un monde que je connais pas. Après donc, ça, nous, on parle de nos robes pendant... puis de nos jupes.
0: Donc, le demi-Windsor, donc ni l'un ni l'autre, c'est bon.
3: Mais ouais. Moi, j'ai une sous-question par rapport à ça. Combien de temps de vidéos YouTube t'as regardé pour apprendre à attacher ton nœud de cravate?
2: J'ai une vidéo TikTok de 45 secondes. C'est toujours la même. Je me suis pratiqué beaucoup cet été. Cet été, quand je les ai achetés, j'avais pas encore le podcast, tout ça. Je travaillais dans mon centre de recherche avec deux, trois collègues, c'est tout. Puis j'ai commencé à m'habiller en veston-cravate. Parce que je disais que je testais la théorie de savoir si j'allais être plus productif en étant en veston-cravate. Tandis que personne me voit. Ben oui, parce que tu sais, tu te regardes, puis c'est comme, je peux pas procrastiner. Je me suis mis en veston-cravate, là, ça a pas d'allure d'être sur mon sel. Mais j'ai arrêté de le faire, parce que c'est quand même une consommation de temps assez excessive. Et donc, ça m'est arrivé une fois durant la saison que j'ai oublié comment faire mon nœud de cravate. J'avais un bug, j'arrivais plus à le faire. Il fallait que j'aille reconsulter cette vidéo TikTok. Là.
1: Il faudrait que tu aies une cravate d'urgence à clip.
2: Ouais, c'est ça.
1: La d'urgence.
2: Mais il est pas difficile à faire, ça, là, tu sais, okay. Le demi-Windsor. Là, c'est...
1: Qu'est-ce que tu aimerais que les gens comprennent plus par rapport à la philosophie?
2: Oh! Son accessibilité. Mais en même temps, je dis ça, puis les philosophes se font un très bon travail de rendre ça pas accessible, mais plutôt où son aspect fondamentalement intéressant. Parce que la philosophie, c'est supposé parler de choses qui sont fondamentales à notre existence, là, puis d'essayer de lui donner un peu plus de sens. Donc, ça me semble être quelque chose qui peut intéresser littéralement tout le monde. C'est juste à des degrés différents, mais je trouve le rejet total et absolu de la philosophie par certains un peu déplorable, même si c'est souvent la faute du système d'éducation. Là,
3: mais justement, sous-question, comment est-ce qu'on s'initie à la philo? T'sais, moi, par exemple, je suis allée au cégep en anglais, j'ai pas eu de cours de philo.
2: Pour vrai?
3: Ouais, mais ça s'appelle Humanities, okay. C'est pas vraiment de la philo.
2: Ah ouais, hein.
3: Fake.
2: Les Anglo, ils ont ça, c'est ça. J'ai vécu à Toronto, puis ça paraît qu'ils ont pas de cours de philo obligatoire.
0: Oh, là, ça, c'est un gros,
3: gros statement.
0: Ouais, une affirmation.
3: Donc, mettons, moi, je te demande comment je m'initie à la philo.
2: Ben,
3: qu'est-ce que tu me réponds?
2: Moi, je vous réponds à l'écouter Zach et Tal.
3: Ouais.
2: Abonnez-vous à mon TikTok, Zach Café Club. Non, mais ce que je réponds d'habitude, c'est d'y aller avec des choses qui te passionnent d'ores et déjà. Donc, puis c'est pour ça que moi, ce que j'aime beaucoup de la philo, c'est la philo appliquée à autre chose. Pas nécessairement la philo en elle-même, là, comme la métaphysique pure ou de l'épistémologie, tout ça, mais vraiment, tu sais, je fais de la philo de la forêt, tu sais, ou la philosophie de la littérature. Puis bon, ben, ça donne que j'aime vraiment la forêt puis la littérature. Donc, comment est-ce que je peux développer une réflexion philosophique autour de ça? Puis aussi, il y a de très bonnes ressources sur YouTube qui rendent ça beaucoup plus accessible, très intéressante. Il y a des cours complets de philo. Il y a une chaîne d'un YouTuber français, Monsieur Phi, qui est très, très bonne. Donc, Internet rend ça plus accessible. Après, c'est de voir selon les formats. J'ai écouté des balados de philo aussi. Tout ça, c'est selon nos formats qu'on préfère. Mais c'est sûr que maintenant, c'est plus accessible.
0: Moi, j'aimerais qu'on revienne sur la différence entre l'éducation humanities en anglais et philo en français avec ton expérience à Toronto. Parce que j'ai déjà eu cette conversation-là avec une de mes amies qui a fait sa scolarité, je dirais, secondaire en Ontario, puis elle voyait une différence entre ce qu'elle, elle amenait ou comment elle amenait ses idées par rapport quand elle est venue étudier ici à Montréal. C'est quoi ton expérience par rapport à ça?
2: Ben, tu sais, c'était un peu du cabotinage, le dire que ça paraît. En fait, moi, ça m'a surtout surpris d'apprendre que ça n'était pas obligatoire et ça m'a fait apprécier davantage le fait que ça le soit ici, puis que c'est

0: merci beaucoup, beaucoup d'être avec nous. Et nous, on va terminer en musique.
1: Ouais. On écoute, je vais vous le dire à l'instant, La vie qu'on mène de Isha et Limsa Doné avec Yamé et Pluton de Mantis au grand plaisir de Marie-Françoise. Merci encore, Zach.
2: Merci à vous.
0: À la semaine prochaine.
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De la campagne. Puis c'était la naissance, là. Ouais. Puis là, je vais. Il n'y a pas de télévision. Ouais, puis...

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0: c'est quand c'est contraint, quand c'est difficile, quand c'est douloureux, quand on veut pas, mais qu'en fait qu'on veut, et puis en fait t'adores.
1: Si on souffre pas, alors c'est pas vraiment de l'amour. Près de la moitié des femmes ont été tuées dans un cadre conjugal.
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1: Et il y a aussi effectivement toute la mécanique de la minimisation.
3: L'amour est utilisé comme prétexte pour exercer des violences et pour exercer de la domination.
4: Un million d'hommes violents chaque année dans ce pays. L'homme violent, c'est d'abord un mec normal.

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0: Vous venez d'entendre N'importe quel gars par les Hey Babies à CISM 89.3. Vous écoutez Une fenêtre sur le monde. Salut Maggie, ça va?
1: Ça va bien, Simone? Comment ça va?
0: Moi, ça va super bien. Donc aujourd'hui, on va vous parler de... Attends Maggie, je te laisse commencer là.
1: On va faire une bonne intro là. Comment ça va?
0: Ben moi, ça va bien pour de vrai. Fait beau, fait chaud.
1: L'été est officiellement commencé. On est à la troisième semaine de la saison d'été ici à CISM. On dirait que les deux premières semaines, la température était pas de notre côté. Mais là, il fait tellement beau, il fait tellement chaud que là, c'est commencé pour vrai.
0: On est vraiment dans la saison d'été, là.
1: On est vraiment dans la saison d'été. Merci de nous écouter. Troisième semaine ensemble. De quoi on va parler? Là, je te donne le cue.
0: Parfait, parfait, parfait. Donc, cette semaine, on vous ouvre la fenêtre sur une application qui est vraiment... tout changé ou presque dans l'industrie musicale. On vous parle de TikTok puis de l'incidence que ça a eu justement sur nos artistes. Donc on veut explorer avec vous comment l'apparition de TikTok, ben comment c'est venu, puis après ça l'utilisation des sons TikTok, comment ça a eu une grosse incidence sur cette industrie-là. Fait que dans le fond, les gens vont utiliser toutes sortes de chansons pour leurs vidéos. Ça fait qu'il y a des aspects positifs pour ça, avec les artistes, pour la musique, pour la créativité, mais il y a aussi beaucoup d'aspects négatifs. Puis, on va explorer ça avec vous aujourd'hui. On commencerait avec Maggie par un petit historique de c'est quoi TikTok, c'est quand que c'est apparu. Il y a vraiment eu un buzz aussi sur cette application-là en 2020. Fait qu'on va parler de justement cette plateforme-là, des plateformes d'écoute aussi, de comment ça aussi, ça l'a changé précédemment à TikTok, notre rapport à la musique. Puis, on va finir par les aspects positifs et négatifs de la présence de TikTok dans l'industrie musicale.
1: Voilà. Avant d'entrer dans le vif du sujet, dans le TikTok, comment ça a impacté nos artistes puis l'industrie musicale, on va faire une petite pause. On veut vous faire écouter Les Amants de Pompéi de Thierry Larose. Au retour, comme Simone l'a dit, on vous parle de l'historique de TikTok, son fonctionnement, c'est quoi cette application-là. Je doute que vous ne connaissiez pas l'application, mais quand même.
0: Mais non, mais c'est sûr que tout le monde... peut-être généraliste, là, mais tout le monde connaît ça, c'est quand sûr. Même... c'est comme... ça prend tellement de place aujourd'hui...
1: C'est super important. Bon, fait que, bref,
0: on va essayer de décortiquer plus cette application-là, puis de vous faire réaliser des choses que peut-être que ça fait tellement partie de votre quotidien que vous ne voyez plus. Là,
1: exact. T'sais? Donc, Les Amants de Pompéi de Thierry Larose, vous écoutez Une fenêtre sur le monde sur les ondes de CISM 89.3.
0: Bonne écoute!

0: entendre Les Amants de Pompéi de Thierry Larose à Une fenêtre sur les monts, sur le, mon Dieu, Une fenêtre sur le monde, sur les ondes de CISM 89.3. Avant la pause, on vous a parlé de notre sujet de la semaine, l'application TikTok et son incidence sur l'industrie musicale. On va creuser maintenant un peu le sujet avec vous dans l'émission, mais aussi on va mettre la table, on va faire l'historique de TikTok, comment l'application elle a commencé, comment elle a vécu une hausse de popularité impressionnante pendant la pandémie. Donc, je vais laisser la parole à Maggie pour ce point-là. Elle va nous commencer ça.
1: Bon, à la base, TikTok, c'est une application mobile pour les courtes vidéos créatives. Puis on parle de vidéos d'à peu près quelques secondes à quelques minutes. C'est très court. Puis les gens qui font des vidéos, bon, des fois, ça peut être une courte vidéo d'image avec de la musique. Des fois, ça peut être eux qui se filment, eux qui racontent une histoire. Puis c'est un réseau social, finalement. Puis ça utilise des algorithmes qui valorisent la viralité. Ça, ce que ça veut dire, c'est que ça va promouvoir davantage les vidéos qui sont très populaires. L'application a été lancée en 2016. Moi, j'ai été surprise d'apprendre ça parce qu'en fait, dans ma tête, l'application TikTok avait connu une hausse de... l'application a connu une hausse de popularité pendant la pandémie, donc 2020. Mais je pensais pas que ça avait vraiment existé sous d'autres formes avant. Mais...
0: Moi, je le savais.
1: Ça fait un petit bout, dans le fond.
0: Je me rappelle d'être... Bon, je devance un peu ton ta chronique, là, mais je me rappelle en... Justement, ça, 2018, de voir d'être sur Musical.ly vraiment activement, là, en tout cas.
1: Ben,
0: mon
1: c'est
0: passé un peu dur, mais je me rappelle qu'il y avait justement des comparaisons entre des danses qui faisaient, genre, « Oh mon Dieu, sur TikTok versus Musical.ly, c'est quoi que vous aimez plus? » Genre, puis il y avait... En tout cas...
1: Il y avait comme une compétition.
0: Une petite compétition back then de créateurs qui faisaient de la danse. Mais je te laisse continuer là-dessus. Fait que oui, 2016, ça a commencé.
1: Ça. En fait, c'est...
0: Ça fait 10 ans, hein?
1: Ça fait un petit bout quand même parce que c'est l'entreprise ByteDance, une entreprise de technologie numérique fondée en 2012 à Pékin, qui a lancé une application qui s'appelait Douyin en septembre 2016, qui est un peu comme l'ancêtre de TikTok. En novembre 2017, la même compagnie ByteDance a acheté l'application Musical.ly. Et là, je sais pas si vous vous souvenez de Musical.ly, comme Simone le racontait, qui est comme une application de chorégraphie avec de la musique. C'était quand même assez...
0: J'aimais tellement ça, faire ça avec ma sœur, je vous jure.
1: C'est ça, il y avait comme des chorégraphies pour chaque chanson. C'était
0: oui,
1: un monde,
0: oui, oui,
1: là, déjà.
0: Oui, c'était vraiment... Il y avait vraiment des codes particuliers aussi.
1: Ben exactement. Fait que c'est un peu aussi l'ancêtre de TikTok. Puis c'est en août 2018 que ByteDance fusionne les deux applications en conservant le nom TikTok. On dit que les gens qui utilisaient l'application musicale se sont très rapidement adaptés à la plateforme TikTok. En fait, c'est comme la continuité de Musical.ly s'est développée sous TikTok. Les gens sont embarqués, puis rapidement, ça a gagné beaucoup en popularité. Fait qu'en janvier 2020, TikTok atteint 800 millions d'utilisateurs actifs par mois. Et 4 mois plus tard, en avril 2020, puis à ce moment-là, on est vraiment dans la pandémie, là, on est à presque 1 milliard d'utilisateurs actifs par mois. C'est donc, à ce moment-là, l'application la plus téléchargée au monde, même avant Facebook.
0: C'est pas rien. Quand même fou, là.
1: Ce qui est intéressant de TikTok, c'est la manière dont on accède au contenu des gens. On a connu Facebook, on connaît Instagram. Le principe est simple. Tu trouves des gens que tu connais et tu suis leur contenu à eux, ce que eux publient.
0: Tes amis.
1: Voilà. Et avec TikTok, tu peux évidemment suivre tes amis, voir ce que tes amis publient sur l'application, mais c'est majoritairement un accès à du contenu qui est fait par des inconnus. Évidemment, il y a également des YouTubers, des influenceurs qui utilisent la plateforme pour promouvoir leur contenu. Quand je dis inconnu, je parle pas de ces gens-là qui utilisent la plateforme pour se promouvoir. C'est surtout qu'il y a beaucoup de vidéos de gens qui racontent des histoires, comme je vous disais, des gens qui filment certaines situations.
0: Mais c'est vraiment monsieur, madame, tout le monde. Puis c'est
1: absolument
0: ça qui est intéressant aussi, c'est que c'est des gens auxquels tu peux vraiment t'identifier.
1: Oui, puis c'est des gens qui viennent de partout dans le monde. C'est des gens comme vous et moi qui publient sur la plateforme. Puis toi, en étant sur TikTok, ton fil d'actualité, dont je vais vous parler dans pas très long, va en fait être des vidéos de gens que tu ne connais pas. Donc voilà, c'est ça. Puis c'est vraiment vous et moi qui partagent une vidéo, elle gagne en popularité, les gens commentent, les gens likent, les gens partagent, mais c'est pas nécessairement tes amis.
0: Ouais, puis il y a une facilité aussi, ben je pense que t'en parles, mais la plateforme met de l'avant aussi la découvrabilité d'un peu n'importe qui.
1: Oui. N'importe qui fait un peu n'importe quoi, finalement.
0: Exactement.
1: C'est une page... Ton fil d'actualité sur TikTok a un nom bien particulier qui s'appelle le « For You Page ». Donc, en français, la page « Pour toi ». Et en fait, c'est une page qui est créée par les algorithmes qui, selon le contenu avec lequel tu interagis, ben, va promouvoir un certain type de contenu. Le principe de la « For You Page », ben, l'architecture un peu de l'application TikTok, c'est critiqué parce que ça favorise une addiction de la personne qui utilise l'application. C'est une exposition sélective des contenus, puis ça va montrer des vidéos qui favorisent évidemment une chambre d'écho chez l'internaute, c'est certain. Mais dans le fond, c'est que ça va toujours suivre une ligne directrice de tes intérêts puis de ce que tu as envie de voir. Puis, sachant que les gens utilisent des chansons pour mettre avec leurs vidéos, parce que ça, ultimement, c'est le principe, là, c'est le principe de base. Le musicaliste, c'était ça, c'était utiliser des chansons puis faire des chorégraphies par-dessus. Ça n'a pas changé, là. Les gens utilisent les chansons sur TikTok pour faire des montages, pour faire des chorégraphies.
0: Des trends.
1: Des trends, des bouts de chansons qui sont utilisés pour faire certaines trends. Ça va loin. Il y a aussi, donc, beaucoup de gens qui font des vidéos, font des TikTok. Puis, ils vont avoir beaucoup de visibilité, beaucoup de chances d'atteindre la viralité.
0: Oui, puis moi, je trouve ça aussi intéressant d'ajouter que c'est la première plateforme qui est arrivée avec les vidéos verticales qui sont omniprésentes aujourd'hui, là, tu sais, les vidéos verticales qui finissent jamais. Les autres plateformes comme Instagram, Facebook, YouTube, ils ont vu TikTok comme une compétition parce que justement, ça crée une dépendance. Puis pour que les gens restent sur leur plateforme, bien, ils ont ajouté la vidéo verticale, puis maintenant, c'est juste rendu partout dans notre quotidien en ligne, si je peux dire.
1: Ils ont comme reproduit, en fait, le fil que tu as sur TikTok,
0: exactement,
1: sur leurs applications.
0: Exactement. Fait qu'on peut voir justement la puissance, en quelque sorte, de ce mécanisme-là.
1: Et donc, la question qu'on se pose, c'est comment cette application-là, qui est dans toute sa simplicité, quelque chose de pas très compliqué, bien, en fait, peut chambouler l'industrie musicale qu'on connaît aujourd'hui. C'est ce dont on va parler au retour de la pause. Là, on veut un peu parler des plateformes d'écoute aujourd'hui, comment ça se passe. Donc, on vous envoie dans une courte pause musicale avec Rosier de Valence. On vous laisse écouter et voilà, au retour de la pause, on rentre un petit peu plus dans le vif du sujet. 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

0: Vous venez d'entendre la chanson Rosier de Valence à Une fenêtre sur le monde sur les ondes de CISM 89.3. On vous parlait avant la pause que cette semaine, on ouvre la fenêtre sur TikTok et son incidence sur l'industrie musicale. On a fait l'historique un peu de TikTok, de l'application. On a aussi expliqué comment l'application fonctionne aujourd'hui en termes de création de vidéos rapides, de vidéos verticales sans fin, ultimement. Utilisation aussi de la musique, un fil d'actualité qui utilise beaucoup l'algorithme pour promouvoir des vidéos qui répondent à nos intérêts, mais qui sont également virales. C'est vraiment ça le fonctionnement de l'application.
1: Oui, puis pour la suite, on voulait vous parler des plateformes d'écoute. Donc avant TikTok, les plateformes d'écoute en continu ont modifié notre manière de consommer la musique. Avant, on achetait des albums, on les écoutait de A à Z. Et surtout, c'est comme ça que les artistes faisaient leur argent avec des ventes de disques. Aujourd'hui, c'est plutôt avec de la merch, surtout avec les spectacles. C'est ça qui permet aux artistes de bien vivre aujourd'hui, bien vivre. Font ça. Tu sais, ça dépend à qui. Ouais. On se retrouve, avec des spectacles qui coûtent une fortune, en plus des sagas Ticketmaster qui ont vraiment boosté les prix, mais des spectacles aussi plus extravagants que jamais. Oui, pour justifier le prix, mais aussi pour inciter les gens à aller les voir. Fait qu'avec les plateformes en continu, on se retrouve avec un système d'abonnement comme il s'en fait un peu pour tout de nos jours. On rémunère moins les artistes et les profits qui sont faits, ben ils enrichissent les multinationales et les ultra riches qui sont déjà super riches, hein. Ça le dit. Justement, ça, eux, ça leur fait un revenu stable et les consommateurs, ben ils dépensent toujours plus. Mais tout ça pour revenir à l'industrie de la musique qui est en plein changement, ben qui a changé. Les plateformes ont transformé notre consommation en nous permettant de sélectionner les chansons qu'on écoute. Mais aussi avec des playlists, soit des listes de lecture sous des thématiques ou des genres spécifiques et même des algorithmes qui permettent de nous recommander de la musique similaire à ce qui était à l'écoute précédemment. Les chansons aussi sont beaucoup plus courtes depuis les plateformes comme ça. Par rapport au nombre d'écoutes aussi, fait que si on sort une chanson de, de 6-7 minutes, c'est que ça...
0: 6-7 minutes?
1: 6-7 minutes, je fais la blague. On peut l'écouter justement moins de fois qu'une autre chanson qui va être 2 minutes, par exemple. Fait qu'avec l'arrivée de TikTok, cette organisation de l'écoute musicale a encore une fois été remaniée. On nous fait écouter en boucle des clips d'une quinzaine, voire une trentaine de secondes, des clips qui deviennent viraux, comme on en a parlé précédemment, qui mettent de l'avant des artistes qui sont pas non plus forcément représentés par des maisons de disques. Fait que la manière de se faire connaître a totalement changé. Tout le monde, comme on a parlé tantôt un peu, monsieur, madame, tout le monde, si t'es capable de comprendre le fonctionnement de TikTok puis t'as un bon hit, une bonne chanson, tu peux arriver à être connu. Parce que les chansons qui sont rendues connues sur les plateformes se retrouvent dans la plupart des cas par la suite dans les palmarès et ça transforme souvent la carrière de jeunes artistes grâce à TikTok. Je pense entre autres à Doja Cat qui est une des premières à s'être fait connaître grâce à TikTok pendant la pandémie avec plusieurs chansons qui comportaient des extraits qui étaient facilement exploitables sur l'application. Entre autres, C'est So ou Street qui étaient des chansons que je pense... rapidement, là. Ouais. Puis ces chansons-là, justement, qu'est-ce qui est intéressant, c'est qu'ils comportaient les codes de TikTok avant même que ces codes-là soient établis et vraiment connus. Fait que c'est des chansons qui sont devenues connues grâce à TikTok puis ont permis aussi à l'artiste de gagner en notoriété.
0: Ouais. Puis ce qui est intéressant, c'est que c'est un extrait de la chanson.
1: Oui.
0: Qui a été retenu, qui a fait en sorte que sa chanson est devenue populaire. Ça, c'est pas pour nous spoiler, mais on vous en reparle tantôt.
1: Ouais. Fait que pour vous mettre un peu dans le bain... Donc, je vais vous laisser sur une petite pause musicale. Vous allez écouter Craft Dinner de Lisa Leblanc. Puis par la suite, on va vous parler des côtés négatifs de l'apparition de TikTok dans l'industrie musicale et comment ça a pu modifier les intentions des artistes puis peut-être freiner la créativité. Donc, je vous laisse sur Craft Dinner de Lisa Leblanc. 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

0: Vous venez d'entendre Craft Dinner de Lisa Leblanc à Une fenêtre sur le monde sur les ondes de CISM 89.3. Après avoir écouté cette chanson magnifique, mais une des plus tristes que je connais.
1: Non, c'est vraiment triste.
0: C'est vraiment triste, mais on continue un peu dans cette lignée-là, au sens où on vous parle de l'application TikTok, on vous parle de son incidence sur l'industrie musicale. Depuis le début de l'émission, on a exploré un peu son historique, son fonctionnement de cette application-là. On a aussi parlé des plateformes d'écoute, comment aussi notre consommation de musique a changé là, à travers le temps. Mais on entre un peu dans la partie plus négative, plus triste du sujet parce qu'on sait que TikTok, dans son utilisation, a eu un gros impact sur l'industrie musicale. Oui, aussi la créativité des artistes. Simone, je te laisse nous expliquer un peu comment ça se traduit.
1: Oui, donc avant la pause, je vous ai parlé un peu de Doja Cat, qui est une artiste dont la popularité a vraiment explosé pendant la pandémie grâce à certaines de ses chansons qui sont devenues virales sur TikTok. Mais ces chansons-là, justement, comportaient certains codes de TikTok qui rendaient ces chansons-là possiblement virales. Puis ça, avant même que ça soit vraiment bien compris par les artistes et même les utilisateurs ou les plateformes. Puis depuis que ça a été compris, ben les artistes, ils transforment leur musique pour qu'elle soit adaptée à TikTok en espérant se retrouver avec un clip viral, puis par le fait même un hit et parfois une carrière qui décolle suite à ça. Mais c'est quoi, moi je me suis demandé, c'est quoi justement ces éléments-là qui font en sorte qu'un clip est viral sur TikTok? J'ai fait un peu de recherche, puis ça va être un moment identifiable, un moment particulier. Donc, ça peut être un drop, comme un beat drop. Je sais pas comment traduire ça, Maggie.
0: Je peux pas t'aider.
1: OK. Sinon, ça peut être une ligne accrocheuse. Dans le fond, on veut vraiment comme une accroche, quelque chose qui fait en sorte que ça attire ton attention.
0: Des fois aussi, c'est le bridge de la chanson, que j'oserais dire le pont.
1: Le pont.
0: Le pont de la chanson qui est comme la partie de la chanson qui se démarque un petit peu. Puis souvent, c'est ce qui est utilisé parce que c'est la place la plus punchée, en fait, de la chanson.
1: Puis souvent aussi, on retrouve avec des structures musicales plutôt courtes puis qui se bouclent facilement. Fait qu'aussi, souvent, les vidéos, ils jouent en boucle. Fait que si le son se termine et commence de la même façon, ça a un intérêt aussi pour l'application. Ça rend ça plus propice.
0: Peut-être plus fluide aussi au montage.
1: Exactement. Il y a aussi des chansons qui sont accélérées, qui sont super populaires. Puis ça se transporte aussi dans les artistes. Je pense à Lana Del Rey qui avait sorti le single, je sais pas si t'en rappelles, Maggie, c'est Yes to Heaven. Puis ça, c'est une chanson qui était utilisée en masse sur TikTok, mais qui avait jamais été publiée. Lana Del Rey, elle s'est fait, bref, voler un ordi, puis il y a plein de ses chansons qui ont jamais été publiées, qui ont été trouvées, puis ensuite mises sur Internet. Puis cette chanson-là, c'est une d'entre elles. Puis elle a été vraiment populaire sur TikTok. Puis pour faire plus d'argent, elle a décidé de sortir officiellement la chanson pour pouvoir justement être rémunérée par cette utilisation de masse. Mais dans le single, dans comme le petit album, on retrouve aussi une version rapide, speed up de cette chanson-là. Puis j'ai trouvé ça super intéressant de voir que, OK, même quand c'est accéléré, je vais faire des profits dessus. C'est comme une réappropriation un peu, là.
0: Oui, ça me fait aussi penser à la chanson « Cruel Summer » de Taylor Swift. Ça, c'est une de ses chansons qui était sur son album « Lover ». C'est une chanson qui était un peu, je veux pas dire passée sous le radar parce que c'est Taylor Swift, mais au sens où on avait peut-être moins entendu parler, on l'avait peut-être moins remarqué à l'époque. Et quand, à un moment donné, sur TikTok, il y a quelqu'un qui a utilisé le bridge de « Cruel Summer », comme je parlais tantôt, et à partir de là, ça a fait en sorte que la chanson a eu des chiffres d'écoute beaucoup plus importants.
1: Après des années, là, elle est redevenue... elle l'a mis en single, hein?
0: Absolument. En fait, pendant le Eras Tour, donc la tournée qu'elle a faite...
1: J'en parle en plus. Je veux en parler tantôt.
0: On est là. Quand elle a fait le Eras Tour avec tous ses albums, elle avait fait comme un spectacle avec tous les albums qu'elle avait fait dans sa vie. Et quand elle commence le Eras Tour, ça commençait avec son album Lover. Elle faisait Cruel Summer et elle disait dans son show, êtes-vous prêt à traverser le pont? Êtes-vous prêt? Et elle mettait l'emphase sur le bridge de Cruel Summer parce que c'est ce qui avait été viral ultimement à la base sur TikTok. Fait que ça change même la manière de construire un spectacle, la manière de mettre en valeur certaines parties des chansons des artistes.
1: C'est vraiment intéressant ce que tu dis.
0: Taylor Swift, là, elle a pas besoin de ça pour être populaire puis avoir une très belle carrière, mais ça a quand même changé sa manière de s'adapter parce qu'elle a vu ce que les gens écoutaient sur TikTok finalement.
1: Puis je me rappelle même Cruel Summer qui est devenue comme qui jouait sans arrêt à la radio,
0: ah,
1: comme
0: ouais.
1: Je m'en rappelle pas, comme 4 ans plus tard, dis n'importe quoi là, mais comme plusieurs années après qu'elle soit originalement sortie. Fait que c'est ça qu'on voit une accroche bien placée, ça va qui peut générer une réaction forte et versatile, mais c'est ça qui pogne, si vous me permettez l'expression, sur TikTok.
0: Ouais.
1: Fait que c'est ça, il y a besoin aussi, je continue pour, c'est quoi qu'une chanson, a besoin pour être populaire sur TikTok? Ça nécessite un potentiel de chorégraphie ou de challenge, d'un défi. Donc, avoir un extra avec une phrase qui peut être repris en masse à travers plusieurs différents angles, si je peux dire. Puis ça, c'est quelque chose qu'on remarque des artistes, justement, qui sortent des chansons, puis ça paraît. Moi, je trouve qu'il y en a certains qui tentent de rejoindre TikTok avec des phrases accrocheuses, des phrases que, justement, il peut être utilisé dans différents contextes. Aujourd'hui, il y a aussi... Ben, c'est ça, l'enjeu qu'on parle ici, c'est qu'aujourd'hui, il y a certains artistes qui vont privilégier qui privilégient une possibilité de viralité plutôt que la créativité musicale. Oui, c'est précaire être artiste, dépendant t'es qui encore, là, mais... Et oui aussi, il faut être créatif pour penser à des manières de devenir viral, mais on peut se demander pourquoi tu fais de la musique au final. Moi, c'est ça que...
0: Ben, est-ce que c'est un phénomène qui est nouveau ou c'est un phénomène... Tu sais, quand on pense aux artistes, il y a quelques années, qui faisaient de très longues chansons qui n'allaient pas être jouées à la radio, est-ce qu'il n'y a pas des gens qui ont raccourci leurs chansons, ont fait des chansons peut-être plus commerciales pour avoir leur place à la radio? Est-ce que c'est pas un peu le même phénomène qui se passe avec les artistes qui tentent d'avoir un clip viral dans leurs chansons pour avoir accès à la viralité sur TikTok?
1: C'est une très bonne question. Moi, je me demande un peu, c'est quoi qui est venu avant, tu sais? Est-ce que c'est le clip viral qui rend la chanson populaire ou la chanson populaire qui rend un clip viral?
0: L'œuf ou la poule.
1: Ouais, l'œuf ou la poule. Ouais, fait que c'est super intéressant tout ça. Je vais on va parler des aspects plus positifs après la pause. Je vous laisse sur une...
0: Moi, j'aimerais juste
1: dire
0: un truc.
1: Tu veux dire d'autres choses? Oui, OK, vas-y.
0: Oui.
1: Excuse. Je vois le temps avancer, c'est pour ça.
0: Ben, un truc qu'on avait pensé...
1: On a trop de fun, ça va vite.
0: Ça nous anime, ce sujet-là, quand même. Un truc que je trouvais intéressant, qu'on avait parlé tantôt, c'est quand les artistes utilisent TikTok pour promouvoir une de leurs chansons.
1: Oui, oui, oui.
0: Ils ont tellement... Je pense à Ray, une artiste, elle qui fait « Where is my husband? » que vous avez probablement entendu. Quand elle avait fait la promotion de sa chanson, elle avait utilisé des extraits de sa chanson. Elle avait fait toutes sortes de vidéos, de TikTok sur sa page pour promouvoir quand la chanson allait sortir, blablabla. Puis un commentaire qui ressortait vraiment souvent des internautes, c'était « Je suis déjà écœurée de ta chanson. J'ai trop entendu d'extraits. Je l'ai trop vu passer. Je l'ai trop... »
1: C'est sursaturé à un point.
0: Oui, exactement. Parce que c'est comme on veut tellement atteindre ça que finalement...
1: Mais ça, c'est les gérants d'artistes puis les maisons de disques aussi qui demandent ça pour que leur musique soit rentable aussi, tu sais.
0: Exactement, comme le marketing, réseaux sociaux, il est vraiment mis de l'avant. Puis quand on sort un album maintenant, ben on exclut la personne qui parle, ne fait pas seulement une tournée de presse, mais aussi l'implication que tu vas avoir dans les médias sociaux puis la promotion que tu vas faire sur les réseaux sociaux, elle est comme méga importante, coûte que coûte.
1: Ouais. Voilà. Hey, c'est vraiment intéressant. J'ai tellement de choses à dire, mais on va se laisser sur une petite pause musicale. On a vu un peu les aspects négatifs de TikTok. Puis là, on vous envoie en pause avec Velours, Velours, Tête en l'air, la chanson Tête en l'air. Puis au retour, on va être un petit peu plus optimiste. On va vous parler des côtés positifs de TikTok dans l'industrie de la musique et dans la vie des artistes. Donc, vous allez entendre Tête en l'air de Velours, Velours sur les ondes du CISM 89.3.

0: Vous venez d'entendre Tête en l'air de Velours Velours dans l'émission Une fenêtre sur le monde sur les ondes de CISM 89.3. Aujourd'hui, on vous parle de l'application TikTok, un sujet qui nous interpelle beaucoup, Maggie et moi. Donc, on vous parle de cette application-là, puis surtout de comment ça a eu une incidence sur l'industrie de la musique. On vous a fait un petit historique de son fonctionnement. On a parlé des plateformes d'écoute, des côtés un peu plus négatifs de l'application. Mais là, maintenant, c'est le moment de vous parler des côtés plus positifs de l'industrie musicale. Je veux aussi vous dire que si jamais vous voulez réécouter là, des segments, vous pouvez les entendre, vous pouvez réentendre l'émission. Tout est disponible sur le site web cism893.ca.
1: On voulait finir sur une note plus positive parce que c'est pas que négatif. En fait, après avoir regardé un peu comment ça a fonctionné, comment ça a pu impacter négativement, mais il y a des côtés positifs. D'abord, 75% des utilisateurs, de TikTok, on est enflammés. Moi, je suis enflammée, j'adore ce sujet-là. Je parle vite, puis là, je veux tout enchaîner. Je recommence. 75% des utilisateurs de TikTok déclarent y découvrir de nouvelles musiques. Et 67% les recherches après sur des plateformes de streaming comme on vous a parlé tantôt, Spotify, Apple Music et tout. Y a des artistes comme Sabrina Carpenter, Chappell Roan qui ont explosé grâce à la plateforme, qui ont généré des millions de vues sur leurs vidéos en mettant de l'avant leurs morceaux. C'est beaucoup dans le monde pop, là, je vous dirais, mais ça fait en sorte qu'il y a des artistes qui, grâce à TikTok, peuvent atteindre un niveau de popularité assez impressionnant. Sabrina Carpenter, cette année, a été la tête d'affiche de Coachella, ce qui n'est pas rien.
0: Tu te rappelles-tu l'année passée, justement, elle avait dit « Coachella, je vous revois quand je vais être tête d'affiche », et là, maintenant, c'est ça qui s'est passé. Une année seulement plus tard, c'est quand même incroyable.
1: C'est fou.
0: Ça a vraiment explosé sa popularité.
1: Exactement. Quand je pense à la musique sur TikTok, de un, je pense à la découvrabilité des nouveaux sons. Moi, j'en consomme des TikTok, je suis sur l'application, puis je sais que moi, ça m'a vraiment permis de découvrir des nouvelles chansons, des sons auxquels j'ai peut-être pas accès sur... Moi, j'utilise Spotify...
0: Pas moi. Moi, j'ai Apple Music.
1: Et sur... les applications te proposent des sons, te proposent des artistes selon ce que t'écoutes. Mais il y a des sons auxquels j'ai pas accès parce que c'est pas ce qu'ils me proposent sur Spotify via cette plateforme-là. Je sais que TikTok me permet de tomber sur certains sons différents. Des fois, instrumentaux, des fois, juste des choses complètement différentes. Fait que la découvrabilité de nouveaux artistes, de nouveaux sons, de trucs que tu n'écoutes pas naturellement ou au quotidien, TikTok, ça permet ça. J'aimerais ça vous trouver là, une manière de vous partager une liste de sons que j'ai trouvés sur TikTok. Grâce à TikTok, je vais cogiter là-dessus.
0: Mais tu pourrais faire une playlist Spotify puis ensuite
1: ouais.
0: La mettre, je sais pas si on peut la mettre en... On la mettra sur ton réseau social.
1: On va penser à ça.
0: On va vous revenir là-dessus.
1: Mais ça serait cool d'aller voir un peu ce que ça m'a amené comme nouveau son auquel j'avais pas réellement été exposée. Évidemment, il y a des TikTok aussi qui m'ont permis de découvrir des artistes. Je pense à Meggie, je pense qu'on dit Meggie.
0: Je sais pas c'est qui.
1: MK.GEE, qui est un artiste que j'adore aujourd'hui. Je l'ai découvert via TikTok. C'est d'ailleurs un artiste qui a aidé à produire le dernier album de Justin Bieber. TikTok m'a permis de découvrir cet artiste-là. Puis, comme on le dit, l'application, elle est très populaire. Il y a énormément de gens qui consomment des TikTok, ce qui fait en sorte qu'un clip qui devient viral, ça peut éviter à un artiste émergent de passer par le chemin traditionnel d'un label.
0: Puis ça, des fois, c'est pas toujours super avantageux, hein, les labels. Tu sais, on en a parlé avec Calamine. Maggie et moi, on a interviewé Calamine, puis justement, elle nous a dit qu'elle fait... Elle est indépendante, artiste indépendante, puis elle fait beaucoup d'argent en étant seule. C'est elle qui fait tout en même temps. Elle s'auto-gère, mais ça fait en sorte qu'elle choisit de faire la musique qu'elle veut, puis elle peut dire ce qu'elle veut dans sa musique. Bref, il y a des avantages aussi de ça. Puis ça, c'est quelque chose que justement TikTok permet, là.
1: Oui, c'est comme un chemin alternatif, finalement, à la popularité, à la promotion de la musique. Puis comme on l'a mentionné, ben les gens, en voyant quelque chose de viral sur TikTok ou juste en écoutant des TikTok, ben finissent par tomber sur des sons, puis les recherches après sur Spotify, Apple Music.
0: Ben oui, mais surtout, c'est que, comme on en a parlé plus tôt, c'est que les sons qui sont rendus populaires sur TikTok, ils sont accrocheurs, en tout cas.
1: Ouais.
0: Je salue ma colocataire, mais ça fait 3 jours qu'elle arrête pas de chanter un petit 30 secondes TikTok, là.
1: Ouais.
0: Comme...
1: C'est catchy,
0: c'est
1: finalement.
0: C'est catchy, là, ça pogne dans la tête.
1: Ouais. Je pense aussi à des découvertes de chansons. Ça, c'est intéressant. Parce que moi, j'adore fouiller, j'adore écouter de la musique. Et là, quand Harry Styles avait sorti son nouvel album récemment, je l'avais écouté, mais je l'avais écouté en diagonale. Ce qui fait en sorte que je suis passée à côté de la dernière chanson. Et quand j'ai écouté des TikTok, évidemment, le TikTok utilisait le meilleur bout de la chanson, ce qui a fait en sorte que ça m'a accrochée. Qu'est-ce que j'ai fait? Je suis allée l'écouter et c'est une de mes chansons préférées aujourd'hui.
0: Bon.
1: Fait que des fois, c'est même pas de découvrir quelque chose de complètement nouveau, mais d'approfondir une recherche ou approfondir une œuvre que t'avais finalement pas écoutée jusqu'à la fin. Fait que c'est... Ça permet de découvrir l'intégralité de quelque chose.
0: Ouais, ça permet la découverte en vrai TikTok.
1: Oui.
0: Tu découvres des choses que tu n'avais pas vues avant.
1: Exactement. Ou le deuxième point, c'est de permettre aux vieilles chansons de reconnaître un buzz. Je pense à la plateforme qui a relancé de nombreux vieux titres comme Unwritten de Natasha Bedingfield.
0: Banger.
1: Banger, qui est redevenu dans la viralité parce qu'elle est revenue sur TikTok. On pense au grand retour de Dreams de Fleetwood Mac.
0: Incroyable aussi.
1: Qui est revenu aussi. What's Up de Four Non Blondes. Et là, moi, je parle de la nouvelle génération qui utilise ces sons-là, qui pour eux sont nouveaux. Parce qu'il y a des gens pour eux, tu sais, quand on parle de le retour de Umbrella de Rihanna, moi, Umbrella de Rihanna est jamais partie.
0: On la connaît. Oui, non, c'est ça. Là.
1: Fait que c'est sûr que pour des gens, Dreams de Fleetwood Mac, c'est jamais parti, cette chanson-là. Mais je vous parle de la nouvelle génération qui reprend ces hits-là puis qui font un retour sur la nouvelle application TikTok. Nouvelle, au sens où, tu sais, c'est apparu dans les années 2010, là. Fait que Dreams refait son retour sur TikTok. C'est une autre génération qui refait vivre ces titres-là parce que, pour eux, c'est nouveau. Et il y a aussi des films. Je pense au nouveau film de Michael Jackson qui, par la bande, a de la promotion sur TikTok parce que les gens en parlent. Ça fait en sorte que la discographie de Michael Jackson est de retour sur TikTok. Les gens réutilisent ses sons. Les gens dansent encore sur sa musique. Les gens font la promotion pour le film. Ce qui fait en sorte que il y a eu une énorme influence musicale dans le monde, là, Michael Jackson. Mais... les jeunes qui ont peut-être moins grandi avec sa musique, le découvrent et le remettent sur la plateforme, finalement. Fait qu'il y a quand même des côtés positifs au sens où les nouveaux artistes peuvent se faire découvrir facilement. Toi, en tant que consommateur de TikTok, tu peux redécouvrir des choses, tu peux entendre des nouveaux sons, tu ouvres tes horizons. Puis ça fait en sorte aussi que des vieilles chansons, des vieilles œuvres, reviennent un peu à la vie puis sont connus par la nouvelle génération parce qu'ils sont réutilisés sur les TikTok.
0: C'est vraiment le fun, ça, pour vrai.
1: Oui.
0: J'espère qu'on va vous... On va closer ça là-dessus.
1: Ouais.
0: Ça finit sur une belle note.
1: Oui.
0: Puis on espère vraiment que ce sujet-là vous a autant... Je sais pas comment dire... stimulé que nous. En tout cas, nous, ça nous a vraiment... On avait bien de l'intérêt pour... Pour ça, c'est super dans l'actualité aussi. Ça permet aussi de comprendre un peu mieux la façon dont on consomme la musique aujourd'hui, de que c'est plus juste de notre contrôle. Il y a des facteurs externes, il y a comme les réseaux sociaux et la musique qui joue, ça affecte vraiment. T'sais, vous réalisez pas à quel point ceux qui utilisent l'application TikTok, à quel point on écoute de la musique constamment dans...
1: Oui, c'est ça. Ouais. C'est de l'oublier que finalement, à chaque fois que tu écoutes un TikTok, si c'est pas un... Tu sais, des fois, c'est quelqu'un qui raconte une histoire, c'est un son, mais la majorité du temps, c'est de la musique. Fait qu'on oublie à quel point on entend de la musique constamment en écoutant ce genre de vidéos-là, finalement.
0: Vraiment. Merci encore une fois d'avoir été au rendez-vous cette semaine
1: avec nous. Comme on dit, on espère vraiment que ça a peut-être suscité des questions ou peut-être que ça vous a parlé.
0: Si jamais, n'hésitez pas à nous écrire à l'adresse courriel fenetresurlemonde.cism@commercialgmail.com. C'est bien ça, non?
1: C'est bien ça. Sinon, c'est tout inscrit là, sur CISM893.ca, évidemment.
0: Exactement. Vous pouvez également réécouter nos émissions, notre émission de cette semaine, mais également les deux dernières qu'on a fait dans les dernières semaines. Donc, on se dit à la semaine prochaine. Avant de... Bon, on va vous laisser sur la chanson « Septembre » de Mantis. On se voit la semaine prochaine.

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Ici Dominique Arsenault, bienvenue à La Grande Ludothèque, votre magazine culturel du jeu vidéo. Aujourd'hui à l'émission, gérer un vaisseau spatial en donnant des ordres à votre équipage comme dans Star Trek, plutôt qu'en pilotant avec adresse comme dans Star Wars. C'est le cœur de la promesse faite par FTL, FTL, Faster Than Light, un jeu indépendant paru en 2012 et ayant eu un vif succès avec 46 000 critiques de joueuses et joueurs sur Steam pour une note moyenne de 5 étoiles sur 5. Lancez une expédition, faites des choix stratégiques pour améliorer votre vaisseau, affectez votre équipage à différentes tâches et sautez d'une étoile à l'autre pour atteindre le secteur 8. Et si ça va mal, une autre expédition devra prendre le relais, car dans l'espace, personne ne vous entendra regretter vos mauvaises décisions.

Bonjour et bienvenue à la Grande Ludothèque. Ça fait plaisir de vous retrouver. Dominique Arsenault qui est avec vous pour votre rendez-vous culturel à propos du jeu vidéo. Comme à chaque semaine déjà, dans cette session d'été, on a une programmation un petit peu plus légère. On va s'intéresser en profondeur à un jeu par émission. On continue donc cette tradition-là inaugurée avec Super Mario World il y a 2 semaines. Et la semaine dernière, on parlait de No Man's Sky. Alors, je suis resté un peu dans la thématique exploration spatiale, vaisseau spatial et ainsi de suite. On reste dans le même créneau de science-fiction, mais vous allez voir que FTL, c'est un jeu très, très différent de No Man's Sky. On retrouve certaines similarités, hein, l'idée de se balader dans l'espace et aussi de peut-être réaliser un rêve, un fantasme, quelque chose qu'on a vu dans des univers télévisuels, cinématographiques, littéraires. Dans No Man's Sky, c'était un peu la science-fiction rétro-futuriste très, très positive, remplie d'espoir dans les années 70, avec des designs assez intéressants là, qui sont passés à l'histoire, j'ai envie de dire. Cette idée d'explorer l'espace sans trop les connotations dystopiques et colonialistes nécessairement, quoi qu'on trouvait un petit peu de ces dynamiques-là dans No Man's Sky d'une certaine manière aussi, comme j'en ai parlé dans l'émission la semaine dernière. Mais dans FTL, Faster Than Light, en termes narratifs, en termes de récit, c'est très, très simple. C'est un jeu beaucoup plus mécaniste. Hein, c'est-à-dire que les mécaniques de jeu sont mises de l'avant, beaucoup plus qu'une implication narrative et le plaisir de la découverte, je dirais. FTL Faster Than Light, c'est essentiellement un jeu qui aurait pu être un jeu de cartes où on pige des événements aléatoires, un peu comme la caisse communautaire dans Monopoly ou les cartes chance, hein, où est-ce qu'on pige un événement puis il se passe quelque chose. FTL, c'est un peu ça, sauf que on est dans l'espace aux commandes d'un vaisseau spatial et on saute d'une étoile à l'autre, d'une planète à l'autre, d'une station spatiale abandonnée ou pleine de vie à l'autre. Et au fur et à mesure de nos différents sauts, où chacun des sauts a un événement aléatoire qui se produit, ben on essaie de conserver nos ressources, développer notre vaisseau et améliorer nos chances de survivre pour se rendre jusqu'à la fin du secteur 8. Alors, c'est un peu... L'émission d'aujourd'hui va être vraiment dédiée à explorer ce jeu-là qui est l'un des grands jeux indépendants qui a vraiment lancé le mouvement des... ou disons, consolider peut-être l'engouement qu'il y avait pour le jeu vidéo indépendant en 2012. C'est à cette époque-là que sort le film Indie Game The Movie. On a eu les premiers jeux indépendants vraiment, vraiment importants, comme Braid, par exemple, ou Fez, qui a déjà commencé à attirer l'attention l'année précédente. Mais la révolution indépendante est annoncée, elle commence, elle en est à ses balbutiements. Et FTL, Faster Than Light, va être un des grands succès qui va effectivement consolider ce mouvement-là, cette accélération-là vers la distribution numérique, les créateurs, créatrices qui opèrent en solo, en duo, en trio, en petites équipes et qui réussissent à faire leur marque en proposant des concepts originaux qui rencontrent leur public, qui était finalement en attente de matérialisation d'une expérience comme ça. Donc, si vous avez déjà regardé Star Trek et vous vous êtes dit « Wow, ça serait tellement le fun d'être comme Picard, comme Janeway, d'être là puis de dire à l'équipage « Ah, descendez à la salle des machines, vite, envoyez plus d'énergie au phaser ou je sais pas quoi », ben c'est ça qu'on fait dans FTL Faster Than Light. Donc, vous allez être servi. Bienvenue à bord de cette épopée de science-fiction à travers une galaxie hostile, inhospitalière à tout le moins, et dans laquelle on va faire des choix difficiles constamment. C'est une autre des particularités qui est mise de l'avant dans la formule de FTL. On va commencer cette émission en musique avec la chanson Star Trek par Leila Lanova, justement, et CQTND. Ça, c'est un acronyme pour « C'est quoi ton nom déjà ?» par Pataugeoire. C'est une nouveauté au palmarès de CISM. Restez à l'antenne, on revient à la Grande Ludothèque pour parler de Faster Than Light tout de suite après.

0: Vous êtes de retour au CISM 89.3 La Marge. Oui, la chanson finissait comme ça. C'est pas une erreur. Pataugeoire, CQTND, c'est quoi ton nom déjà? Voilà la fin. Alors, peut-être est-ce une fin abrupte? Qui sait? Peut-être est-ce un concept? Toujours est-il qu'on va s'intéresser à FTL Faster Than Light. Et pour commencer, on va donc s'intéresser au contexte dans lequel ce jeu-là a été produit.
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0: FTL est produit par un duo. Alors, comme je le disais en introduction, c'est l'âge d'or du jeu vidéo indépendant. Et je dis âge d'or dans le sens où c'est l'époque où tout semble possible pour les créateurs de jeux vidéo qui travaillent dans l'industrie et qui ne sont pas hyper satisfaites des conditions dans lesquelles ils et elles peuvent exercer leur métier. Faut savoir que le jeu vidéo, depuis longtemps déjà, est une industrie où les équipes ont beaucoup grossi. Donc, avoir son mot à dire dans une équipe, faire partie de la direction créative ne va plus de soi quand on travaille dans des grandes structures. C'est le cas donc de deux personnes, ce duo-là qui va être à l'origine de FTL, c'est Matthew Davis et Jay Ma, qui sont deux développeurs qui travaillent pour 2K Games. Alors 2K Games, c'est un méga éditeur de jeux vidéo, Take-Two Interactive, et ils ont un studio à Shanghai. Et donc, ces deux-là travaillent à Shanghai, dans ce studio-là. Ils deviennent amis-là, ils travaillent ensemble sur toutes sortes de projets. Et éventuellement, les deux deviennent plutôt aigris, bummed out, on sait pas trop, par les conditions de travail puis leur position dans cette entreprise-là. Et ils se disent, j'ai le goût de faire mes propres jeux. Et ils ont donc l'idée de piler un petit peu d'argent de côté pour se payer un salaire décent et réussir à fabriquer un jeu, ou en tout cas, quelque chose qui se rapprocherait pas mal d'un jeu. Donc, un prototype plus, on va dire ça comme ça, qui a l'air viable. Et ils ont envie de produire ça en 3 mois. Et ils se mettent au travail, ils commencent à faire des approches. Ils vont se retrouver en nomination pour le prix d'excellence en design et le Grand Prix d'innovation Seumas McNally dans le Independent Games Festival. Alors ça, c'est quand même très important comme implication, même s'ils ne vont pas remporter aucun de ces deux prix-là. Ils vont vraiment être vus. Les journalistes vont commencer à s'intéresser au développement. Il y a même des développeurs célèbres comme Ken Levine qui a travaillé sur BioShock qui vont remarquer le jeu, qui vont dire « Wow, ça a l'air vraiment cool ». Donc ça, ça génère quand même un certain attrait puis un certain intérêt. Et ces deux développeurs-là se disent « Ok, mais finalement, on va y aller all-in, on va être sérieux. Ce qu'on a, c'est pas juste un prototype cool qui pourrait éventuellement devenir un jeu récupéré par un éditeur. On pense qu'on a de quoi de solide vraiment entre les mains. » Et donc, ils vont se tourner vers Kickstarter pour essayer d'obtenir un financement supplémentaire qui va leur permettre de vivre, pas richement, mais s'en sortir, joindre les deux bouts, et pouvoir travailler sur le jeu plus longtemps. Ben, finalement, leur Kickstarter va être un énorme succès, puis ça, c'est un des premiers jeux là qui est vraiment un énorme succès sur Kickstarter, qui va légitimiser cette plateforme-là et cette façon d'approcher la création de jeux aussi pour d'autres créateurs et créatrices par la suite. Donc, ils vont faire une demande, ils espèrent monter réussir à obtenir 10 000 $ par Kickstarter. Et finalement, ils bénéficient du succès des Double Fine Adventure. Ça, c'est un jeu qui avait été poussé par un développeur très célèbre dans l'industrie du jeu vidéo, qui avait été le premier gros Kickstarter vraiment réussi. Et donc, ce duo-là réussit à obtenir 200 000 $. Fait qu'avec 200 000 $, ben ils ont du temps pour travailler là-dessus sans souci, mais évidemment, ils veulent livrer. Ils veulent pas travailler là-dessus pendant 10 ans parce qu'ils demandaient 10 000 au départ. Donc, ils vont travailler 2 ans sur FTL Faster Than Light avant de le sortir. Et cette sortie-là va être vraiment un superbe succès. Il y a quand même certaines critiques qui sont tout à fait légitimes, à mon avis, qui remarquent que le jeu est cruel et beaucoup trop difficile. Et je pense que c'est vrai. Honnêtement, je pense que FTL, c'est un jeu difficile. Les deux développeurs disent qu'ils visaient, ils avaient en tête d'obtenir un taux de réussite ou de succès auprès des joueurs de 10%. C'est-à-dire que c'est un roguelike. Donc, un roguelike, c'est un jeu qui descend spirituellement ou mécaniquement de Rogue, un jeu créé en 1980 qui est un dungeon crawler où on explore un donjon généré aléatoirement et on essaie de se rendre jusqu'au bout du donjon, au dernier étage pour battre le boss, mais les chances de succès sont faibles et ça sauvegarde automatiquement, ou plutôt ça sauvegarde jamais, dépendamment de comment on voit ça. Et donc, quand on meurt, ben c'est terminé, on est mort. That's it. Pas de deuxième essai, pas de deuxième vie, pas de recharger une partie, etc. Il faut recommencer du début avec une nouvelle tentative, un nouveau héros qui va descendre dans le donjon. Donc, FTF, Acid and Light, prend cette formule-là et fait une transposition de ces codes-là dans le monde de l'espace galactique. Donc, on a une expédition à bord d'un navire, on part dans l'espace, puis les chances de succès sont très faibles. Ça a vraiment le sentiment d'être une mission suicide désespérée. Et on va perdre, souvent, avant de réussir peut-être à gagner une fois. Et voilà, ça c'est d'ailleurs un reproche que moi j'aurais à faire au jeu. Je pense que c'est, oui, c'est fait pour être difficile, c'est correct, ça fait partie de la formule. C'est intéressant quand même si c'est difficile. Et les deux développeurs se disent influencés par des jeux comme Super Meat Boy, un des jeux qui était justement documenté dans le documentaire Indie Game The Movie, qui était un des jeux qui a vraiment été mis en lumière pour illustrer le changement de paradigme pour avoir maintenant des jeux vidéo indépendants. Et donc, il s'inspire de Super Meat Boy, qui est un jeu difficile, mais qui est pas décourageant. Et c'est un peu ça la différence qu'ils font. C'est-à-dire que chaque partie que tu fais, oui, ça marche pas, puis tout le monde meurt à la fin, mais t'as quand même appris un petit peu plus comment ça marche, à quoi t'attendre, comment gérer tel genre de situation, et t'as une meilleure compréhension des mécaniques de jeu et du genre de risque que tu peux calculer. Parce que FTL, c'est un jeu qui repose beaucoup sur le calcul de risque. C'est-à-dire, j'avance, il se passe quelque chose, j'essaie de réagir, puis je suis toujours tiraillé entre prendre un risque pour avoir une récompense que je vais pouvoir réinvestir pour améliorer mon vaisseau, mon équipage, ce qui va augmenter mes chances de succès à long terme, mais pas aller trop vite, parce qu'à court terme, c'est peut-être pas hyper sécuritaire de faire ça comme ça. Donc, on est toujours en train d'équilibrer les différents paramètres qu'on a en tête pour passer à travers chacun des 8 secteurs et arriver au bout de l'aventure, puis réussir peut-être à gagner une run, entre guillemets, une traversée, une expédition. C'est au niveau du look. C'est un jeu dans lequel les graphismes sont arrivés en dernier dans le design. Donc, il y a quand même des détails, là. Vous trouverez ça sur Wikipédia, puis dans des entrevues, dans des making-of et tout ça. C'est deux créateurs de jeux qui ont vraiment une approche très systémique, très cérébrale. On veut faire un jeu de vaisseau spatial, on gère des vaisseaux spatials, on prend des ressources, on fait des choix difficiles et tout ça. Et donc, les graphismes arrivent assez tardivement dans le processus. Et je dirais que le style graphique est minimal, pixel art, mais pas du pixel art genre qu'on a de la misère à distinguer qu'est-ce qui est supposé être représenté à l'écran. Là. C'est du pixel art qui est propre, qui est efficace, qui a un bon niveau de détail quand même, mais on voit que c'est pas un projet d'artiste. Et donc, les vaisseaux, ben c'est des vaisseaux spatials. Fait que ça, c'est un gros avantage, parce que dessiner des vaisseaux spatials, ben ça a pas besoin de beaucoup d'animation, parce que ça bouge pas les jambes quand ça court. Ça a pas besoin de sauter pour attraper des pommes dans des arbres ou des choses comme ça. Là. C'est comme, il y a des bouts de canon qui sortent, qui tirent une balle. Ben, c'est un peu ça ton animation. Donc il y a ça. C'est un jeu sobre au niveau visuel, mais pas inintéressant. Et on voit les décors quand on se promène comme ça dans l'espace. D'abord, il faut comprendre aussi que mécaniquement, on a une vue de notre vaisseau à vol d'oiseau. Donc, on voit notre vaisseau par le dessus. On voit à travers le plafond, dans le fond, fait qu'on voit les salles de notre vaisseau qui sont représentées là. Et on a nos membres d'équipage qui sont là dans les salles du vaisseau, qu'on voit aussi à vol d'oiseau. Donc, on voit leurs cheveux, leurs épaules, un peu la silhouette de leur corps, grosso modo. Et puis, on les déplace comme ça à l'intérieur du vaisseau pour passer de la salle des machines à la salle des moteurs, à la salle des boucliers, des armes, des choses comme ça. Et ça, c'est une fenêtre qu'on a qui est à gauche. Où est-ce qu'on voit notre vaisseau? On le voit toujours à peu près, notre vaisseau. Il est là en permanence. Sauf quand on a un événement qui se passe. Quand il y a un événement, ben, il y a une boîte de texte qui apparaît par-dessus et qui occupe l'entièreté de l'écran. Et là, le texte décrit l'événement. Donc, quand on saute d'une planète à l'autre, ben, on a un texte qui nous explique « Vous vous approchez d'une station spatiale. Cette station est abandonnée depuis des années. À l'intérieur, vous voyez un signe d'une balise de détresse. Est-ce que vous souhaitez envoyer votre équipage sur la station spatiale? » Tu as 2 ou 3 choix différents. Si tu envoies ton équipage, tu as une narration par texte qui t'explique qu'est-ce qui arrive, qu'est-ce que tu trouves. Donc, il y a beaucoup, beaucoup d'économies parce qu'on n'a pas à représenter par une séquence cinématique, par des animations, des graphismes et tout ça, tous ces événements-là qui peuvent se produire. Comme c'est du texte puis que c'est de la prose, ben ça nous permet d'avoir une très grande variété de situations aléatoires qui se présentent quand on navigue d'une étoile à l'autre. Donc ça, c'est vraiment une des forces du jeu. Il y a un bassin de centaines, sinon de milliers d'événements aléatoires qui vont se produire, dépendamment où est-ce qu'on va, puis si on est chanceux ou pas sur la pige, qui est influencé par le genre de système dans lequel on se trouve. Bon, il y a quand même plusieurs morceaux dans l'équation, si je puis dire. Mais au niveau visuel, c'est très sobre. Et quand on se bat contre un vaisseau adverse, ben on a le vaisseau adverse qui est représenté dans une fenêtre à droite, de la même manière que notre vaisseau à nous est représenté à gauche. Et on voit donc les différentes salles qui composent ce vaisseau-là, ces différents canons qui tirent, et on voit des projectiles qui passent un peu d'un côté et de l'autre. C'est un peu tout, là. Comme je disais, c'est assez sobre au niveau visuel, mais c'est vraiment un tremplin efficace pour mettre en valeur le fonctionnement des systèmes de jeu. Et ces mécaniques-là, c'est ce qui fait tout l'intérêt du jeu. On va prendre une pause musicale en écoutant la chanson « Voyage à Citer » par La Féline, puis la chanson « Bon à rien » par Général Chaos. Deux énergies assez différentes qui vont nous préparer à avoir ensuite une exploration d'une expérience de jeu de FTL.

0: Vous êtes de retour à CISM 89.3 La Marge. Sans plus attendre, on se lance dans une expérience à la première personne de FTL, Faster Than Light.
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0: Alors, on plonge dans FTL, Faster Than Light. Sur l'écran titre, j'ai des vaisseaux qui flottent autour d'une planète. Et nouvelle partie, tutoriel, statistique, etc. Nouvelle partie, je choisis le vaisseau que je vais piloter, le niveau de difficulté. Je vais y aller avec le Kestrel, qui a un équipage de 3 humains, qui ont des noms par défaut. Butters, Brecken, puis Cubin. Fait que là, je vais appeler mon premier genre Dominique. Là, j'ai appelé mon deuxième. Je peux l'appeler Henri, tiens, pour essayer de rendre ça un petit peu plus interactif. Cobin, le troisième. Je vois que mon vaisseau est équipé d'un Artemis et d'un laser. Puis là, j'ai des statistiques. Là, combien de dégâts ça fait, c'est quoi le temps de recharge qui est requis, des choses comme ça. Je vais y aller avec jouer. Les données que vous transportez sont vitales pour ce qu'il reste de la flotte de la Fédération. Vous allez avoir besoin de provisions pour le voyage. Alors, assurez-vous d'explorer chaque secteur avant de passer au suivant. Mais gagnez la sortie avant que la flotte rebelle qui vous poursuit ne vous rattrape. J'ai ce texte-là qui apparaît et je vois mon vaisseau. Alors là, mon vaisseau est ici. J'ai mes membres d'équipage. J'ai Henri qui est au pilotage, au moteur plutôt. J'ai Dominique qui est au pilotage. Et j'ai Cobin qui est dans les armements, les missiles. J'ai sauvegardé leur position actuelle, j'appuie sur le bouton « saut » en haut, et là, j'ai une carte des balises qui est devant moi. Je peux me rendre à un endroit non exploré, j'y vais. Je clique. Je viens de faire un saut dans l'espace, je me retrouve dans un environnement où il y a un vaisseau hostile. Et je vois à droite un vaisseau, tout petit vaisseau, avec des petites salles un peu séparées. Là. Ça a l'air d'un tout petit vaisseau. Et à gauche, j'ai du texte. Vous découvrez l'un des vaisseaux de reconnaissance autonome des rebelles, piloté par une intelligence artificielle. L'appareil vous attaque aussitôt. Continuez. Je sors du dialogue, puis là, le combat s'engage. Là, je pèse sur Spacebar pour poser. J'arme mon système de missiles. Non, je vais juste armer mon laser, parce que je veux conserver mes missiles. Avec mon laser, je vais viser le... qu'est-ce que je vise? Les armements, les boucliers, les moteurs. Je vais viser d'abord les boucliers. Et là, je réappuie sur Spacebar. Donc, on est en temps réel et je vois que le temps avance. Puis là, lui, il me tire. Un missile qui a touché mon navire. Là, j'ai une brèche dans la coque. J'envoie Cobin qui quitte le poste des armes. J'en reçois un deuxième missile. Oh là là, mon vaisseau est endommagé. Là. Il y a le feu qui a pogné dans la salle des boucliers. Là, je vais déplacer Henri pour aller réparer le bouclier. Lui, je vois que ses boucliers sont endommagés. Fait que là, je vais viser avec mon laser, cette fois-ci, son système d'armement. Et là, je vois un personnage qui se déplace dans le vaisseau pour aller réparer là où il y a un incendie. Cobin a fort à faire pour essayer de réparer ça. Ah, Seigneur! Non, c'est Henri. Je vais envoyer Cobin en renfort. Ils sont deux à essayer de nettoyer tout ça. Puis moi, avec mon laser, je vais tirer cette fois-ci le poste de pilotage principal. Oh là là, Henri est blessé, vite, faut que je l'envoie à l'infirmerie parce qu'il est en train de combattre le feu. Cobin aussi. Là, le feu est en train.

nébuleuse. C'est un endroit non exploré, mais c'est écrit « La nébuleuse va ralentir la flotte qui vous poursuit, mais également perturber vos capteurs. » Donc, quand je vais dans une nébuleuse, les rebelles avancent moins vite, donc ça peut me donner du temps pour explorer un petit peu plus d'environnement. Mais ici, je tombe sur un événement de combat encore. Il y a vraiment beaucoup de combats cette fois-ci. La chance ne me sourit pas. Vous découvrez qu'un appareil de reconnaissance rebelle automatisé est positionné dans la nébuleuse pour donner l'alerte en cas de passage de votre vaisseau. Continuez. Le vaisseau commence à activer son générateur SPL. Supraluminique, Faster Than Light, FPL. S'il parvient à s'échapper, il communiquera sans aucun doute votre position à la flotte. Et là, ça va accélérer, en fait, la progression des ennemis. Fait que là, cette fois-ci, c'est la même configuration, même type de petit éclaireur que je viens de battre. Il tire encore un missile, puis son rayon ionique. Son missile a touché mon vaisseau. OK, mon laser a touché son poste de pilotage. Donc ça, il ne pourra pas s'échapper. Il y a un autre missile qui vient de toucher mon vaisseau. Ça endommage ma coque, je pense. Pour l'instant, tout a l'air correct. Là, mon laser a détruit son système d'armes aussi, en plus de son moteur. Fait que là, il n'y a plus de danger. Mais la coque de mon navire est vraiment endommagée. Fait que là, mon laser tire une dernière fois et voilà, on a détruit l'éclaireur. Vous ressentez un certain soulagement. Vous devriez pouvoir conserver une certaine avance sur la flotte. Donc, un missile, un drone, 8 scrap. OK, là, j'ai 37 scrap, mais il y a le feu. Ah, il y a le feu! Mon Dieu, comment ça se fait qu'il y a le feu? Donc, on éteint le feu qui est dans la salle des moteurs. Cobin et Henry ont éteint le feu. Je vais juste m'assurer. Ah, Seigneur! OK, il y a une petite salle en feu à côté de la salle des moteurs. Il y avait un missile qui était tombé là. Je ne m'en suis pas rendu compte. Ah, mon Dieu! Il y a pas mal de feu. Il y a deux salles en feu. Vite! J'envoie mes deux équipiers. Là, on va faire une tactique avancée. J'envoie mes deux équipiers dans les premiers soins. Et les deux salles en feu, je vais ouvrir les portes qui... Je ferme les portes intermédiaires qui donnent vers d'autres salles. Et je vais ouvrir toutes les portes qui mènent vers l'extérieur du navire. Donc vraiment vers l'espace, le vide galactique. En faisant ça, ben, il n'y a plus d'oxygène naturellement dans ces salles-là. Et donc ça a étouffé l'incendie. Je pense. J'espère que ça va étouffer l'incendie pour vrai. On est ouvert dans l'espace, là, voilà. Voilà, on n'entend plus le feu crépiter. Fait que là, maintenant, je ferme les portes extérieures, évidemment. Là, je vais tranquillement ouvrir certaines des portes pour répartir la quantité d'oxygène qu'il y a déjà dans mon vaisseau à travers ces salles supplémentaires-là. Donc là, j'ai ouvert une série de portes pour faire un chemin pour que l'oxygène vienne se rééquilibrer sur l'entièreté de ces salles-là. Effectivement, j'envoie en reconnaissance Cobin dans ces salles-là. Et voilà, l'oxygène est revenu, il n'y a pas de problème. Fait que là, on s'en va réparer maintenant la salle des moteurs. Ouh, on a bien géré ça. Et on va refermer avec un bouton toutes les portes du vaisseau. OK, c'est correct, on a réussi. Fait que là, on finit de réparer la salle des moteurs. On les renvoie à leur équipage. OK. J'ai pas été très chanceux à date dans mes événements aléatoires. La coque de mon navire est très faible. Je vais faire un saut. Et en haut, j'ai une balise de détresse sur la carte, mais en bas à droite, j'ai une boutique. Et il faut vraiment que je me rende à la boutique pour faire réparer mon vaisseau. C'est ça qu'il faut que je fasse. Fait que là, je m'en vais à la boutique. Ça me détourne un peu de la sortie du secteur, mais la flotte rebelle est loin derrière, je suis correct. J'arrive, un ingénieur de vaisseau a une petite boutique en ce lieu. Continue. Et voilà. Fait que là, j'ai un magasin. Il me vend 3 articles. Des articles qui sont des systèmes d'armement que je peux déployer puis installer sur mon vaisseau. Un rayon niveau 1, un drone de combat Mark 2, un réparateur de systèmes qui cherche des systèmes endommagés pour les réparer. Et je peux payer des scraps 2 ferrailles pour réparer un point de la coque de mon vaisseau. Donc je paye 2 pour réparer un point de coque et je paye plein de fois pour réparer le plus possible de la coque de mon vaisseau. Je suis revenu dans le vert, mais je suis encore blessé à peut-être... Il faudrait que je dépense encore 12 ferrailles pour tout réparer, mais là, j'ai plus de ferraille. J'ai tout dépensé ma ferraille pour essayer de réparer ma coque. On va faire un saut. On va retourner dans une nébuleuse, dans un autre point. Puis ensuite, on sera à un saut d'atteindre la sortie du secteur 1. Donc, je saute dans la nébuleuse. J'arrive dans la nébuleuse. Vous voyez de nombreuses épaves de vaisseaux près de la balise. Après quelques instants, vous entendez le son bien reconnaissable d'un téléporteur et des cris provenant de l'intérieur du vaisseau. Des intrus

Ils sont à bord. Oh mon Dieu. Continuez. Là, je pèse sur pause. Il y a des bad guys dans mon vaisseau. Fait que là, il faut que j'envoie les membres de mon équipage pour aller les battre en combat au corps à corps. Fait que là, j'ai dit à mes trois membres d'équipage de se diriger vers l'infirmerie. Ça, c'est la technique. Oh mon Dieu, les bad guys sont dans l'infirmerie. Aïe aïe. Ça, c'est un problème parce que les personnages dans l'infirmerie se font soigner par le système. OK, non, pas les ennemis, juste mes gars à moi. Fait que là, mes gars à moi qui sont là se battent contre les adversaires qui, eux, se font pas soigner en temps réel. Donc, on va les battre les trois sans problème. Parce que nous, on se fait guérir au fur et à mesure. Et voilà, le premier meurt. Ah, c'est des humains, ils sont comme moi. Puis là, les trois sont morts, mais il y en a un qui vient de rentrer. Probablement que c'était quatre au total. Ils sont rentrés à bord. Puis maintenant, il est venu dans l'infirmerie, fait qu'il n'y a pas de souci. C'est juste qu'ils ont le temps de bousiller mon poste de pilotage. Fait que je vais envoyer deux membres de l'équipage réparer mon poste de pilotage. D'ailleurs, pendant que mes personnages, fait que la menace est écartée, ils ont été démolis. Voilà, on a réparé, tout est revenu à normal. Je pèse sur le bouton pour ramener l'équipage à ses positions. Et au fur et à mesure que mes membres d'équipage font des actions, d'ailleurs, ils gagnent des compétences. Une compétence de réparation, une compétence de combat, une compétence de pilotage, de canon, etc. Et donc, on peut les spécialiser dans des métiers. Là, je suis à un saut, donc je vais sauter avec un carburant. Il me reste encore 15 carburants. Donc, je vais faire un saut pour me rendre à la balise de sortie. Je saute, j'arrive, près d'une planète. Vous êtes arrivé à la balise longue portée. Une fois le générateur SPL, le supraluminique, chargé, vous pourrez effectuer un saut pour rejoindre le prochain secteur. Continuez. Vous recevez un message automatisé d'une station spatiale à proximité. Il semblerait qu'il y ait là un constructeur de vaisseaux capable d'effectuer des réparations d'urgence sur les vaisseaux militaires. Les interroger sur ce qu'ils sont à même de faire ou refuser. Je vais les interroger. Qu'est-ce que vous pourriez faire pour nous? En échange de ferraille, ils proposent d'améliorer votre sous-système de porte. Ça me coûterait 11 ferrailles pour avoir une amélioration de porte, ce qui est moins cher que si moi je l'installe moi-même dans mon vaisseau, mais je n'ai pas 11 ferrailles, donc je suis obligé de choisir l'option 1, refuser. Vous les remerciez de leur proposition, mais vous préparez à poursuivre votre route. Continuez. Et voilà, je peux faire mon saut et je peux cliquer sur secteur suivant. Et là, j'ai la carte du secteur où je vois les différents secteurs. Et à partir de ma position, je peux me rendre pour le secteur 2. J'ai le choix en un embranchement qui a deux options. Ou bien je vais dans un secteur hostile sous contrôle Mantis. Donc ça, c'est des extraterrestres insectoïdes. Ou je vais dans une nébuleuse inexplorée, qui est pas hostile. Donc c'est plus sécuritaire, mais en même temps, il y a moins d'opportunités de gagner des choses. Vaincre des ennemis, c'est aussi se donner la chance de trouver du matériel. Donc, je vais aller dans la nébuleuse inexplorée. Et hop, j'arrive maintenant dans le secteur 2. Et je vais poursuivre mon aventure comme ça. Quand j'ouvre ma carte pour préparer un saut, je vois qu'il y a une nébuleuse sur presque toute la carte. Je vais avoir besoin de faire 1, 2, 3, 4, 5, 6 sauts pour me rendre à la sortie au minimum. Et je vais cliquer pour faire un saut vers le secteur de la nébuleuse. Et j'arrive ici dans une tempête électrique dans la nébuleuse. Donc là, c'est périodiquement, je vais être blessé par des décharges électriques qui vont bousiller mon bouclier. Et j'arrive à côté d'un transporteur blindé rocailleux à proximité qui semble avoir perdu ses repères. Quand vous l'interpellez, son capitaine vous répond d'un ton méfiant. « Qui que vous soyez, nous vous trouvons répugnant. Nous n'avons pas besoin d'aide, alors déguerpissez immédiatement. » Je peux dire « vous en allez », donc je m'en aller. Ou je peux dire « comment ça, répugnant? Activez les armes! » Fait que là, c'est comme moi qui peux être l'initiateur d'hostilité. Je vais faire vous en aller, parce que je suis pas trop en posture. Et là, je vais faire saut rapidement avant d'avoir une décharge électrique. J'avance dans la nébuleuse vers un autre endroit. Il va y avoir un autre événement aléatoire. Sans capteur, vous vous sentez très exposé. Vous vous attendez à voir apparaître à tout moment un vaisseau rebelle derrière un nuage. Pourtant, rien ne se passe. Ça, j'ai été chanceux. Ben, chanceux ou malchanceux, pas d'événement. Je continue. Oh! Vous détectez un vaisseau d'expédition Mantis rentrant à sa base avec son butin. Son capitaine est tellement déterminé qu'il n'attend pas de savoir si vous êtes hostile et il ouvre le feu. Ça, c'est des vaisseaux de guerre, les Mantis. Les Mantis sont des formidables guerriers. Ils ont des téléporteurs à bord pour se téléporter sur notre vaisseau pour venir nous attaquer en personne. Fait que je vais activer mon missile, mon laser, tout tirer sur le bouclier. Non, c'est pas vrai. Mon missile va tirer. Bon, ça y est. Ils ont activé leur téléporteur pour venir nous attaquer déjà.
Ils sont rentrés à bord, je sais pas où est-ce qu'ils sont, je sais pas qu'est-ce qu'ils font. Ils ont pas encore attaqué mes gars, donc ça va. Là, il m'a tiré un missile, il m'a touché, mon centre à oxygène est détruit. Moi, j'ai bousillé son centre de bouclier. Là, je vais envoyer... qui que je vais envoyer? Je vais envoyer Cobin vers l'infirmerie. Il croise pas de Mantis nulle part. Ah, ils viennent de détruire mes caméras, sont de chaque côté. OK, il y a un Mantis ici, je me bats contre lui. Je remonte dans l'infirmerie. Vas-tu me suivre? Non. Il reste là pour péter mes boucliers, salopard. Je vais continuer à tirer. Là, il faut que je regarde mes personnages qui se battent, puis en même temps que je regarde où est-ce que je tire sur le vaisseau adverse. Là, ça fait deux fois que mon missile rate. Là, Cobin est blessé, je l'amène à l'infirmerie. Cobin, infirmerie, vite, tu restes là, OK. Là, je vais mobiliser Henri. Henri, il faut qu'il reste au moteur pour qu'on ait une chance d'esquiver les tyrannies. Sinon, on va se faire détruire, tu sais. OK, là, Henri se fait soigner à l'infirmerie, ça, c'est bon. Il y a un ennemi à bord, je sais pas ce qu'il fait, mais... OK, j'ai réussi à détruire leur vaisseau, ça, c'est fait. Là, j'ai encore des ennemis à bord. Fait que là, le vaisseau détruit, me laisse deux carburants, un missile, 18 scrap. Là, maintenant, je peux mobiliser mes autres membres d'équipage pour aller réparer le centre à oxygène. Non, on va commencer par chercher où est-ce qu'ils sont, les méchants. Aller détruire. OK, c'est un Mantis qui est dans la salle des boucliers. Là, j'ai mis Dominique et Henri ensemble. Là, je vais descendre Cobin, qui est maintenant soigné. Les trois ensemble, on l'a battu sans difficulté. On répare les boucliers, on répare les caméras, on répare le centre à oxygène. Ça presse, parce que mon niveau d'oxygène est à 35%, 34%, 33%, 31%. On m'a envoyé l'autre aussi réparer en même temps. 28%, 27%, 25%. OK. On a réparé le centre à oxygène. Il est réactivé. L'oxygène va revenir dans le vaisseau. On retourne à l'infirmerie, on soigne. Ouh! Pas facile. Fait que voilà un aperçu de ce que c'est jouer à FTL. C'est constamment prendre des décisions difficiles, espérer que ça aille pas trop mal. On est à l'aléa et on essaie de se repérer là-dedans puis de prendre les meilleures décisions au fur et à mesure pour avancer, penser à l'amélioration et garder notre concentration comme capitaine. Après tout, tout le monde se fie sur nous pour être organisé dans un univers complètement désorganisé. J'espère que cette expérience à la première personne vous a plu. On va s'intéresser à Faster Than Light dans la deuxième heure. On va terminer avec la chanson de Léona dans La Nébuleuse. Restez à l'écoute à CISM.

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4: Vous êtes de retour à la deuxième heure de la Grande Ludothèque. On poursuit notre aventure dans FTL Faster Than Light, un jeu de science-fiction de capitainerie cosmique dans lequel on explore la galaxie en s'occupant d'un vaisseau spatial dans lequel on joue le rôle du capitaine Picard dans Star Trek, c'est-à-dire qu'on donne des ordres à notre équipage et on s'assure que tout le monde à bord maintient le niveau d'énergie, le niveau de bouclier, l'équipement des armements et on coordonne toutes les opérations à des niveaux suffisants. Dans la première heure, on a eu une description à la première personne assez longue. Je voudrais revenir dans cette deuxième heure sur un petit peu plus de conseils de stratégie puis un portrait d'ensemble du type de situation qu'on rencontre typiquement dans le jeu et des défis auxquels il faut faire face. Ce qui explique probablement le succès de FTL, c'est le rebrassage constant des cartes, des défis et de la difficulté du jeu à gérer différents impératifs pour s'assurer de pas manquer de pièces, de garder tout le monde en santé, en vie, de faire des échanges et prendre des risques calculés. Je vais donc faire un petit portrait de ça, mais dans un premier temps, j'aimerais qu'on s'immerge dans cet univers-là en écoutant quelques extraits de la trame sonore du jeu, qui est exceptionnellement bonne, composée par Ben Prunty, qui en a conservé les droits et donc qui la commercialise lui-même sur ses profils sur SoundCloud et sur les autres plateformes musicales notamment. Je pense à Bandcamp. La musique de FTL est tellement bonne. En fait, c'est un peu petit partage comme ça que je me permets. Pendant des années, ça a été la musique que je mettais à mon fils le soir pour l'endormir. Donc, on avait un vieux iPod branché dans un haut-parleur et il dormait avec la musique de FTL constamment. Alors, pour moi, c'est de la musique vraiment spéciale. J'espère que ça vous plaira. On va écouter trois chansons tirées de la trame sonore. La première s'appelle Civil, c'est donc dans les systèmes civils, comme le nom l'indique. Civil, entre parenthèses, Explore, c'est-à-dire que la musique a une version Explore et une version Battle, et à travers l'expérience de jeu, on passe directement vers la version Battle quand on rentre en combat, et on rebascule vers la version Explore quand on sort du mode combat parce qu'on a battu l'adversaire et qu'on retombe en mode exploration. Toutes ces chansons-là ont une version battle où est-ce qu'il y a plus de percussions, plus de dynamique. Et dans la version explore, ben c'est plus casual laid back. Donc on va écouter trois chansons: Civil Explore, Mantis Battle et Cosmos Battle.

Vous êtes de retour au CISM 89.3 La Marge. Rebienvenue à la Grande Ludothèque, à notre émission spéciale sur Faster Than Light, FTL. Alors, dans la première heure, on a eu un petit aperçu du comment le jeu se joue et surtout peut-être de la difficulté du jeu. J'ai lancé une nouvelle expédition et ma foi, la première rencontre a été assez difficile avec des incendies à bord et tout. Ça donne un aperçu un peu des défis qu'on a à jouer à FTL, même moi qui ai joué quand même une bonne quarantaine d'heures. C'est pas beaucoup d'ailleurs, une quarantaine d'heures, comme mes étudiants dans mon cours me le font remarquer quand j'enseigne un cours de jeux vidéo, puis qu'ils me disent « Quoi? Vous avez joué seulement 40 heures? » Mais bon, on n'a pas tous la même vie et le même niveau, le même nombre de jeux auxquels il faut s'intéresser pour des raisons parfois professionnelles, parfois fort agréables aussi, il faut le dire. Donc, j'ai pas joué énormément à FTL, mais j'ai joué assez quand même pour avoir un bon aperçu de comment on fait pour réussir à passer à travers les 8 secteurs et se rendre jusqu'à la fin du jeu. Comme les événements sont tirés d'un bassin aléatoire, ben il y a quand même une part de hasard assez importante. À ce sujet-là, quand j'ai annoncé le sujet de l'épisode sur le serveur Discord de l'Anneau Ludique dans le canal de la Grande Ludothèque, il y a Damon qui a réagi en disant gros jeu, je l'ai beaucoup aimé, mais il y avait toujours un petit quelque chose qui manque pour moi. Avec du recul, je crois que le jeu laisse trop de choses à la chance. Chaque déplacement est comme lancer un dé. Est-ce que je vais avoir un encounter, une rencontre pourrie? Est-ce que je vais révéler un shop, une boutique, un magasin avec les équipements dont j'ai besoin? C'est un jeu assez difficile à ce niveau si tu ne connais pas les encounters par cœur ou sans un wiki. Alors bon, ça c'est quand même, c'est vrai qu'il y a effectivement une grosse part d'aléatoire. Des fois c'est vraiment plus facile que d'autres. Par contre, je pense pas que c'est vraiment possible ou même la voie par excellence pour réussir au jeu. Je pense pas que c'est de connaître tous les encounters et pouvoir prévoir un peu les choses. D'abord, il y a des pourcentages de succès. Dans beaucoup d'encounters, il y a du hasard ou parfois du hasard qui est informé par certaines compétences de ton équipage. Donc, si tu trouves un épave d'un vaisseau, puis tu peux envoyer tes membres d'équipage pour aller le piller, pour essayer de récupérer des choses, ben c'est quoi le pourcentage de succès? Est-ce que c'est 50, 60, 80%? C'est très difficile de se faire une tête à ça, avec ça. Ceci dit, on développe un petit peu notre sensibilité dans FTL, à savoir, tu sais, quand est-ce qu'on peut se permettre de prendre un risque, puis quand est-ce qu'on peut absolument pas se permettre de prendre ce risque-là? Parfois, c'est difficile de savoir quel genre de récompense on va trouver et on peut se dire en rétrospective « Ah, j'ai fait telle chose, finalement, un de mes membres d'équipage est décédé en essayant de se rendre sur l'épave du vaisseau pour récupérer un équipement, puis donc j'ai perdu un membre d'équipage pour toujours, puis j'en ai juste 3, fait que là, il m'en reste 2, fait que là, ça va pas bien. » Ça valait pas la peine. Ou même, j'ai réussi à trouver un truc, mais c'était un laser, puis j'ai déjà un laser, fait que ça valait pas la peine. Mais au-delà de ça, c'est vraiment de se dire dans quelle posture je suis et à quel moment de l'aventure je me trouve. Le conseil, cette section-là, ça va être un peu le guide du routard galactique, pour faire un écho au livre célèbre de Douglas Adams, The Hitchhiker's Guide to the Galaxy. C'est un peu mes conseils si vous voulez vous lancer dans FTL. Ou si vous avez déjà joué à FTL, puis vous avez trouvé ça vraiment trop difficile, vous avez débarqué en vous disant que c'est un truc de pro jouer à ce jeu-là. Bon, première chose, je le dis tout bas, parce qu'il faudrait pas que ça se sache, on peut tricher. C'est possible de tricher à FTL. Il faut sortir du dossier dans lequel le jeu se trouve sur Steam. Il faut identifier le dossier dans lequel la sauvegarde est stockée. Vous pourrez trouver un guide sur Internet qui va vous expliquer comment localiser ce dossier-là. Et il y a un fichier temporaire qui est sauvegardé quand vous quittez le jeu pour que vous puissiez y revenir puis poursuivre votre partie. Vous pouvez copier ce fichier-là, le mettre dans un autre dossier, le mettre sur votre bureau. Puis là, ben, vous poursuivez votre partie dans FTL, et si jamais ça se passe mal puis vous mourrez, ben vous allez récupérer l'ancien fichier que vous aviez copié sur le bureau, vous le copiez, vous le collez dans le dossier du jeu, où est-ce qu'il cherche le fichier de sauvegarde, et ça va vous permettre de reprendre votre sauvegarde là où vous étiez rendu. Donc ça, c'est une astuce. Et moi, je l'ai fait, je l'avoue, sans vergogne. Il a fallu que je le fasse pour réussir le jeu une première fois. Je pense que c'est un indicateur que c'est quand même assez difficile comme jeu. Là. Mais en trichant, j'ai pu faire ça. Et effectivement, en ayant fini le jeu une première fois, ben il y a une des récompenses qui est offerte, qui est un nouveau type de vaisseau avec un nouveau type d'équipage puis d'autres types de pouvoirs. Et cet autre vaisseau-là a rendu le jeu beaucoup plus facile pour moi.
Alors, j'ai pu le finir quelques fois par la suite en utilisant ce vaisseau-là à la place. Fait que ça, je pense que c'est un petit problème d'équilibrage puis de conception quand il faut réussir à finir le jeu une première fois pour, après ça, débarrer un mode plus facile. Tu sais, c'est quand même pas super, on va dire ça comme ça. Ceci dit, il y a aussi une mise à jour de FTL qui a été faite pas mal longtemps après que le jeu soit lancé, là. 2 ans plus tard, je sais pas exactement à quel moment. Ils ont sorti FTL Advanced Edition. Et cette version-là comprend des ajouts, de nouveaux événements, de nouveaux vaisseaux, de nouvelles races extraterrestres, et ainsi de suite. Et surtout, un choix de difficulté. On peut maintenant mettre easy, normal, hard. Donc, moi, je dirais que c'est surtout easy qui est le plus important. Ça, faut pas avoir honte de le mettre à facile. Ça reste pas facile, même si on le met à facile. Donc, voilà. Faut pas se gêner pour faire ça. Alors, globalement, la stratégie dans FTL, c'est quoi? Ben, alors, si la stratégie va dépendre du vaisseau qu'on utilise et des armements et de l'équipage qu'on a, ces choix-là, au départ, sont pas nombreux. Donc, il faut avoir terminé le jeu une fois ou en tout cas avoir réussi un certain nombre de choses en jouant des succès ou des achievements, comme on dit, pour débarrer d'autres modes de jeu, d'autres vaisseaux. Donc, à la base, on joue avec un équipage d'humains à bord du vaisseau de base. Et ce qu'il faut surtout garder en tête, c'est que on a tout avantage à rester le plus longtemps possible dans chacun des secteurs et à visiter le plus grand nombre d'endroits pour récupérer des morceaux de ferraille et récupérer des pièces d'équipement ou des choses comme ça. Ce n'est pas avantageux de partir le plus vite possible pour avancer dans les secteurs parce qu'on va accuser un retard de développement dans notre vaisseau, dans les habiletés de nos personnages et tout ça. Donc, il faut maximiser le temps qu'on passe dans les secteurs. Et il y a la flotte rebelle qui avance au fur et à mesure qu'on reste longtemps dans un secteur. Donc, c'est ce qui doit nous pousser à sortir du secteur. On se dirige pas vers la sortie par nous-mêmes. On y est poussé inexorablement par l'avancée de la flotte rebelle. Ensuite de ça, la plupart du temps, quand on arrive dans une situation, si notre santé est assez bonne, notre vaisseau est pas sévèrement endommagé, ça vaut la peine d'essayer un peu toutes les situations qui se présentent à nous. C'est assez rare qu'on ait des situations où c'est clairement désavantageux, puis le mieux, c'est de rien faire. Donc, si on est en bonne posture, ça vaut la peine généralement d'essayer de faire quelque chose, d'essayer d'attaquer un ennemi qui nous en veut pas, par exemple, parce que faut pas oublier que toutes les fois qu'on affronte un ennemi, oui, on va subir des dommages, ou parfois pas, si on est chanceux. Oui, on subit des dommages, mais c'est une occasion de trouver du carburant, de trouver des armes, de la ferraille pour améliorer notre vaisseau et tout ça. Il faut se rappeler vraiment que manquer de carburant, c'est facile. Donc, toutes les fois qu'on fait un saut, ça nous coûte une unité de carburant et on va manquer de carburant si on rencontre pas des méchants. Quand vous choisissez le prochain secteur à aller explorer, à moins que vous ayez stockpilé plein de ressources puis vous êtes comme en avance puis confortable, ou que vous soyez particulièrement vulnérable puisque votre coque est super endommagée, à moins que vous soyez dans une situation comme ça, ça vaut pas la peine d'aller dans un secteur de nébuleuse où est-ce que là vous allez être isolé et vous allez faire peu de rencontres. Parce que peu de rencontres, ça veut dire que je dois faire 2, 3, 4, 5, 6, 7 sauts de suite sans tomber sur des adversaires que je peux vaincre pour prendre du carburant, ou sans tomber sur des marchands à qui je peux acheter du carburant si j'ai de la ferraille. Mais encore une fois, pour avoir de la ferraille, il faut d'abord affronter des vaisseaux. Donc, il faut vraiment chercher le conflit. Il faut vraiment chercher à se mettre en danger ou en tout cas à provoquer des rencontres. C'est vraiment pas avantageux de passer sans déranger personne parce qu'après ça, on se retrouve rapidement en difficulté. Puis là, on manque de carburant, on est à la merci de n'importe quoi ou on n'aura pas développé suffisamment notre vaisseau pour la suite. Donc, ce serait mon conseil principal. Ensuite, quand on explore et qu'on tombe sur des marchands, ben on peut vendre des choses, acheter des choses. Là, c'est plus difficile d'évaluer à quel point ça vaut la peine d'investir dans des drones ou à quel point ça vaut la peine de conserver des lance-missiles puis d'investir dans des missiles puis des choses comme ça. Alors, pour le développement de notre vaisseau, les boucliers, c'est très, très avantageux, mais c'est aussi très coûteux. Donc, si on se lance dans le bouclier comme amélioration au départ, je suis pas sûr que c'est la meilleure chose à faire parce qu'on va être longtemps en situation de faiblesse au début. Donc, il faut comme essayer de diversifier un peu ses avancées. L'amélioration des portes, ça a l'air fou, les portes de ton vaisseau, mais c'est une très bonne amélioration. Ça te permet d'ouvrir d'un seul coup toutes les portes de ton vaisseau ou les fermer, ou ça rend tes portes immunisées ou plus résistantes
aux attaques des adversaires qui viennent à bord de ton vaisseau. Donc ça aussi, ça peut être quand même étonnamment utile et ça coûte pas très cher. L'amélioration des senseurs aussi, très très bonne. Ça te permet de voir ce qui se passe dans le vaisseau adverse dans certains cas. Et ça aussi, c'est assez important pour pouvoir coordonner une certaine forme d'attaque d'une certaine manière. Là. Ça aide vraiment beaucoup aussi. Donc, il y a toutes sortes d'améliorations comme ça qu'on peut faire. Les moteurs aussi, ça augmente le bonus d'esquive. Quand il y a quelqu'un qui est à la salle des moteurs, ça, c'est vraiment très bon parce que quand on esquive des tirs, ben on a beaucoup moins de problèmes. Ensuite, faut se rappeler que dans FTL, quand on reçoit un missile ou un laser ou peu importe que notre vaisseau est blessé, endommagé, c'est pas juste une barre d'énergie qui descend, ça crée des incendies, ça crée une brèche qui aspire l'oxygène, il faut envoyer un membre d'équipage réparé. Quand j'envoie un membre d'équipage réparé, ben il est pas en train de d'utiliser les canons et donc d'améliorer la rapidité des canons pour tirer plus vite. Il est pas en train d'utiliser les moteurs pour esquiver les tirs. Donc c'est très pénalisant là, d'être blessé. Il y a un côté disruptif quand on se fait attaquer puis quand on se fait blesser. Et enfin, le dernier conseil peut-être que je donnerais, c'est pour les boutiques et l'équipement. Parfois, on arrive dans une boutique et on n'a pas la ferraille qu'il faut. Ben, il faut pas hésiter parfois à vendre notre lance-missile pour acheter une amélioration importante ou un membre d'équipage de plus. Parfois, on peut recruter un membre d'équipage de plus. Puis avoir un membre d'équipage de plus, c'est souvent très utile. Donc, faut pas hésiter parfois à vendre un lance-missile en se disant qu'on achètera autre chose plus tard, une autre arme, peut-être un autre modèle de lance-missile ou peut-être pas de missile. Et c'est très correct de fluctuer comme ça à travers les armements le long d'une partie. Donc, ce sont un peu mes conseils d'exploration. Vous allez voir au fur et à mesure que les événements vont se présenter à vous aussi. Quand vous avez du texte en bleu qui apparaît, souvent vous avez une option, hein, envoyer mes membres d'équipage à bord pour essayer de récupérer de l'équipement, ne rien faire. Ou troisième option bleue, entre parenthèses, upgraded sensors. Donc mes senseurs ont été améliorés. Ça me donne l'option en bleu qui est faire un scan plus approfondi des sous-systèmes. Peu importe. Souvent, c'est très avantageux de faire l'option en bleu. C'est des situations particulières qui peuvent se présenter si on a rempli les prérequis, on a tel membre d'équipage, on a fait telle chose dans notre vaisseau, et ainsi de suite. C'est à peu près toujours avantageux, donc on essaie de se rendre à ces options-là. Donc voilà mes conseils d'exploration pour les capitaines de Faster Than Light qui vont prendre la barre des navires interstellaires et qui vont être prêts à viser les cieux, c'est-à-dire aller dans le ciel, dans l'espace au-delà, et ainsi de suite. Oui, j'annonce notre prochaine pause musicale qu'on va prendre avec Bless, Vise les cieux, et nous allons poursuivre avec Confiture Maison et la chanson Étoile. On se retrouve tout de suite après au CISM 89.3 La Marge. Yeah.

tout le même niveau d'énergie requis. Donc, il y a de la stratégie à avoir de ce côté-là. Et enfin, le gros de notre activité, ça va être de voir un peu contre quoi on se bat et d'avoir l'équipement nécessaire pour peut-être affronter différents types d'adversaires. Donc, essentiellement, il y a des vaisseaux qui sont bien armurés avec des boucliers. On peut avoir 2, 3, 4 boucliers au maximum. Et le bouclier, ben, il se régénère constamment. Donc, ça implique qu'il faut faire plusieurs attaques pour réussir à percer le bouclier. Où il faut lancer des missiles. L'avantage des missiles, c'est qu'ils passent à travers le bouclier. Le bouclier va intercepter les particules, les rayons, les lasers, c'est ce genre d'attaques-là qui sont les attaques de base, j'ai envie de dire. Quand on envoie des missiles, ben ça passe par-dessus ou à travers le bouclier, fait que ça, c'est vraiment intéressant. Mais évidemment, d'abord, ça nous coûte un missile à chaque fois, donc notre stock de missiles va diminuer, fait qu'il va falloir commencer à surveiller ça si on en abuse. Donc, c'est quand même une bonne stratégie d'activer toujours les lasers, de tirer les lasers. Et si on est capable de trouver des armes avancées ou de les acheter dans un magasin, il y a des lasers qu'on appelle burst fire, donc des lasers qui tirent des rafales de 2 ou 3 tirs différents. Alors ça, c'est vraiment intéressant pour réussir à faire descendre ou faire tomber les boucliers, parce qu'évidemment, ça me prend plusieurs tirs de laser qui touchent pour faire descendre le niveau de bouclier. Peu importe à quel point mon laser est puissant, si le bouclier est activé, ben ça absorbe le tir de laser. Donc, il faut essayer de gérer d'avoir du multi-tir et en même temps d'avoir des armes offensives qui peuvent faire pas mal de dégâts. Maintenant, la grande partie de la stratégie, c'est qu'est-ce qu'on vise sur le vaisseau ennemi. Et là-dessus, ben, il y a un bassin de possibilités qui se renouvelle constamment aussi. Donc, il y a différentes espèces d'extraterrestres et ces espèces-là ont toutes des spécificités, des particularités qui font qu'il y a des stratégies qui vont être faciles à contrer et d'autres qui vont être difficiles, dépendamment du genre de vaisseau que nous, on a. Donc, dans nos adversaires, il va y avoir les vaisseaux contrôlés par intelligence artificielle, les genres d'éclaireurs rebelles. Ces vaisseaux-là, ben, il n'y a pas d'équipage de l'autre côté, donc on cible un système. Typiquement, on commence par cibler le système de bouclier, parce que du moment où on a fait tomber le système de bouclier, ben là, on peut s'attaquer au système d'armes par la suite. Mais on pourrait aussi, dans le cas des vaisseaux contrôlés par intelligence artificielle, on pourrait cibler en premier le système d'armement. Puisque si je détruis le système d'armement, ben finalement, même si les boucliers de l'adversaire restent là, ça change rien. Il peut plus rien faire pour m'attaquer. Donc, je peux le poivrer à volonté pour éventuellement le détruire. Par contre, il y a plusieurs de ces vaisseaux automatisés-là qui vont avoir un système d'armement, donc des canons laser ou des choses comme ça. Et même si je le détruis, il va avoir aussi un système de drone qui va être en vigueur. Et les drones, ben, ce sont des espèces de petits trucs dans l'espace qui sont là de notre côté à nous pour nous faire nous mettre en péril. Donc, picosser notre bouclier périodiquement ou des choses comme ça. Ou même, il y a des drones qui peuvent attaquer complètement notre vaisseau puis faire des dommages à la coque, indépendamment de l'état de notre bouclier. Fait que là, des fois, on peut se dire, bon, est-ce que j'attaque le système d'armes en premier? Est-ce que j'attaque plutôt le système de drone? Est-ce que je commence par faire tomber les boucliers pour après ça mettre la gomme et détruire l'ensemble du vaisseau au lieu de détruire d'abord les armements, ensuite les drones? Donc, c'est ce genre de stratégie-là qu'on va négocier. Maintenant, on va se battre aussi contre parfois des Engi ou Engi. C'est comme le début du mot engineer. Fait que eux, c'est une race d'extraterrestres qui sont très mécanos. Ils sont des grands réparateurs et ils ont souvent des armes ioniques. Donc, des canons ioniques, ça, c'est comme des lasers, mais qui ciblent en particulier les systèmes électriques et les boucliers. Donc, c'est des lasers qui sont très bons pour faire tomber nos boucliers. Fait que là, si on a beaucoup investi dans nos boucliers, ben on est un peu plus vulnérable dans ce cas-là. Et quand il y a un tir ionique qui passe à travers le bouclier et qui touche une de nos salles, un de nos systèmes, ben ça va désactiver temporairement pour quelques secondes ce système-là. Donc, si on reçoit un tir ionique sur nos armes, ben là, nos armements sont en disruption, puis finalement, ils ne chargent pas, ne pourront pas tirer. Si mes boucliers sont touchés par un tir ionique, ben là, mes boucliers sont suspendus pour quelques secondes. Donc, ça peut vraiment perturber le flux d'opération normal. Évidemment, si nous, on trouve un canon ionique, ben ça peut être intéressant de l'avoir à bord de notre vaisseau, puis de l'utiliser aussi à bon escient.
Il y a aussi les mantis. J'en ai parlé un petit peu plus tôt dans l'émission. Ça, ce sont comme des insectes. Puis eux, ils sont très, très forts au combat physique. Donc, quand on se bat contre un vaisseau mantis, ils vont souvent avoir un téléporteur à bord pour envoyer leurs membres sur notre vaisseau. Puis là, on est obligé de les battre au corps à corps. Puis c'est pas facile. Puis ça crée

ben de la disruption. Fait que ça, c'est un enjeu qui est devant nous. Quand on est chanceux puis qu'on réussit à recruter un Mantis dans notre équipe, ben on lui donne une tâche de combat. Ça aide quand même pas mal d'avoir ça, là. Une autre des stratégies qu'on peut déployer dans plusieurs cas, c'est de... Puis là, bon, tu sais, il y a toutes sortes de façons d'approcher la situation, mais on pourrait aussi décider qu'on attaque le centre d'oxygène du vaisseau adverse. Et quand on détruit ce centre générateur d'oxygène-là, ben les membres de l'équipage adverse peuvent être tranquillement asphyxiés. Alors, ça peut être une stratégie dans certaines situations vraiment particulières. Je l'ai déjà fait, mais disons pas régulièrement, parce que souvent, c'est mieux de s'en prendre aux capacités offensives ou défensives du vaisseau et vraiment rendre le vaisseau vulnérable ou rendre le vaisseau inopérant en termes de dégâts. Mais parfois, ça peut être une façon de réussir à passer à travers. Maintenant, dans les autres armes qui nous sont disponibles aussi, il y a des armes qu'on appelle des beams, donc des rayons. Ces armes-là sont assez intéressantes parce que avec les lasers, avec les missiles, on a la vue à vol d'oiseau, le plan ou le schéma du vaisseau adverse, puis là, on cible une des salles. Donc, on cible la salle dans laquelle il y a le système d'oxygène, on cible la salle de pilotage, par exemple. Donc là, notre tir est envoyé à cet endroit-là. Avec les beams, donc les rayons, on va cliquer un point n'importe où sur le vaisseau adverse, puis on va tirer la souris en haut, en bas, à gauche, à droite, peu importe, pour dessiner comme la zone de cible du rayon. Et notre rayon va parcourir cette zone-là. Donc, on peut draguer un rayon à travers deux salles et même trois salles. Et dépendamment quelle salle on cible, puis si on tire dans le coin de la salle, ben on peut peut-être réussir à passer à travers deux coins de salle pour toucher une troisième salle. Puis là, ben le rayon va faire du dégât localisé sur ces salles-là directement. Fait que ça peut être assez intéressant. Après, il y a toutes sortes d'autres armes un peu spécialisées. Par exemple, on va avoir des bombes. Les bombes vont utiliser un missile, mais au lieu d'envoyer un missile en l'air, et ce missile-là peut être intercepté par des drones défensifs anti-missiles, ben la bombe va se téléporter de notre vaisseau au vaisseau adverse. Donc, c'est comme une façon de passer à travers les défenses de notre adversaire. Dépendamment quel genre de vaisseau on a en face de nous, ben il va y avoir certaines défenses qui vont devenir inopérantes par rapport à ça. Donc, le guide de combat, il est un peu à l'image des autres décisions qu'on prend dans FTL. Il est situationnel. Donc, on arrive contre un adversaire, on regarde combien il y a de boucliers, quel genre d'armes j'ai pour passer à travers des boucliers ou désactiver des boucliers avec des tirs ioniques. OK, peut-être que j'ai une façon pour moi de m'en prendre à ces boucliers. Peut-être qu'ici, ça vaut la peine d'activer mes drones pour envoyer des drones picosser ces boucliers. Et avec mon laser en burst fire, je vais réussir à faire tomber le bouclier assez de fois pour que j'ai un missile, une bombe, un tir de rayon qui passe à travers le bouclier, qui va venir endommager son système de bouclier. Une fois que son système de bouclier est endommagé, ben là, j'ai le chemin ouvert, finalement, je peux m'en occuper. À moins que ses membres d'équipage à bord se déplacent dans son vaisseau puis aillent réparer le système de bouclier. Là, à ce moment-là, oups, ça va être plus difficile. Peut-être que je peux plutôt envoyer un missile de feu. Un missile de feu qui sert à vraiment mettre le feu dans le vaisseau adverse, qui va vraiment faire des dégâts en surface, faire des brèches dans la coque pour vider l'oxygène. Ça peut être une autre stratégie là, que je peux utiliser. Hein. Je cible le centre d'oxygène, je fais des tirs dans différentes salles pour faire des brèches dans la coque qui vont vider l'oxygène, puis évidemment mener à l'asphyxie des membres de l'équipage. Donc, il y a quand même pas mal de réflexions à avoir, en plus des autres stratégies du genre, dans une situation particulière, ben le vaisseau essaie de se sauver, d'alerter la Fédération, fait que là, oups, ou plutôt la flotte des rebelles, donc là, oups, il faut que je me charge de faire tomber les moteurs pour l'empêcher de se sauver de l'affrontement. C'est un peu ce qui explique, je pense, pour faire une espèce de regard macroscopique là sur FTL, c'est un jeu qui a eu un vif succès, joué par des dizaines de milliers de personnes, et c'est pas pour rien, c'est un jeu d'une excellente qualité qui a relancé l'intérêt pour le roguelike, la variation, chaque partie, c'est une nouvelle aventure qui nous attend, sans cesse renouvelée. Donc, un jeu influent, un jeu important, et j'ai très envie de retourner commencer une partie dès la fin de cette émission. Fin d'émission qui arrive à ce moment-ci. Merci d'avoir été là. J'espère que cet épisode vous a plu. On va se laisser sur trois chansons. Chanson de Sophia Belle, Voyage astral. Ensuite, Feu Chatterton et la chanson Cosmos Song.
Et enfin, Lucy Love et la chanson Les astres funambules. C'était Dominique Arsenault avec vous pour la Grande Ludothèque. Je vous dis à la semaine prochaine. Restez en onde pour le palmarès de CISM qui va suivre tout de suite après.

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palmarès du jeudi sur les ondes de CISM 89.3. Je m'appelle Maggie Saint-Pierre et je vais être votre animatrice pour cette émission durant toute la saison d'été. Le palmarès du jeudi, ça se passe toutes les semaines le jeudi, évidemment, à 18h. Si vous écoutez CISM, vous avez peut-être entendu ma voix dans l'émission Une fenêtre sur le monde. C'est une émission que j'anime également avec ma collègue Simone. Mais ici, dans l'émission du palmarès, c'est vraiment plus musical. Je suis une fervente de musique en général. J'adore suivre les artistes, les musiciens, les gens qui créent de la musique. Je trouve que le palmarès, c'est en fait l'émission parfaite pour mettre en valeur ces artistes-là qui sortent des nouveaux sons, des nouveaux albums au quotidien. Puis même si j'en écoute là quand même beaucoup de la musique, puis que je suis un peu toujours en train de chercher des infos sur nos artistes d'ici et d'ailleurs, ben le palmarès, c'est aussi une place où je risque de découvrir en fait des nouveaux artistes en même temps que vous. Fait qu'on va vivre ça ensemble, on va regarder qui sort la nouvelle musique, on va écouter toutes sortes de styles, toutes sortes de monde. Ça nous donne en fait une heure pour explorer le palmarès, connaître des nouvelles personnes puis écouter des nouveaux sons. Vous allez probablement découvrir des nouveaux artistes, des nouvelles chansons. Peut-être que vous allez pouvoir partager, en fait, avec votre entourage les découvertes qu'on va faire ensemble. Les ajouter, peut-être, dans vos playlists, vos différentes playlists. Peut-être que ça va vous inspirer d'une quelconque manière. Puis peut-être que vous allez finir par trouver des gens que vous allez écouter au quotidien, finalement. Mon but, c'est vraiment ça, de vous faire écouter le palmarès puis que vous puissiez découvrir, écouter de nouvelles choses, ouvrir vos horizons. Puis, bon, évidemment, les chansons que je vous présente aujourd'hui sont toutes sur le site web de csm893.ca. Allez écouter le palmarès. Il y en a un nouveau à chaque semaine avec des artistes vraiment de tout genre. Puis, vous allez pouvoir également réécouter l'émission en rediffusion sur le site web. Le site est super complet. Là, vous allez avoir toutes les informations dont vous avez besoin pour réécouter l'émission intégralement, puis peut-être aller piger dans le palmarès pour retrouver peut-être ce que je vous ai fait jouer ou découvrir complètement autre chose finalement. J'aimerais qu'on commence avec quatre chansons que j'ai pigées directement dans le palmarès. Je commencerai avec Mal aimé soleil et leur chanson Je t'en veux. J'aimerais aussi vous faire jouer Ariel Soucy avec la chanson Je pense que. Bless aussi avec leur chanson Vise les cieux. Et finalement, Mantis avec sa chanson Le nom d'un chien. Quatre chansons qui sont dans le palmarès, comme je vous disais. On commence avec ces quatre-là. Au retour, on va creuser un peu sur des artistes qui, bon, ont sorti du nouveau matériel. On va discuter de ça ensemble. Fait que je vous laisse sur ces premières quatre chansons-là. Vous écoutez le palmarès du jeudi sur les ondes de CISM 89.3.

Vous venez d'entendre quatre chansons du palmarès, soit « Je t'en veux » de Mal-aimé Soleil. Je pense que Dariel Soucy vise les cieux de Bless et le nom d'un chien de Mantis sur les ondes de CISM 89.3. Quatre chansons du palmarès, bon, qui se trouvent sur le site web, comme je vous disais tout à l'heure. Vous écoutez le palmarès du jeudi et en retour de pause comme ça, j'aimerais vous parler de Louane Larobina. Louane Larobina, c'est une artiste gaspésienne qui est née d'une maman québécoise et d'un papa argentin et elle est née à Gaspé. Son papa, d'ailleurs, Juan Sebastián Larobina, est d'ailleurs un musicien et chanteur. Donc, Louane a un peu grandi avec la musique près d'elle toute sa vie et a donc suivi les traces de son père. Son père, fun fact, qui d'ailleurs, si vous êtes déjà allé en Gaspésie, vous êtes probablement allé à la plage Aldiman. Magnifique plage, j'y suis allée moi-même. Et il y a une cantine, et cette cantine-là, elle appartient au papa de Louane. On dit que c'est une cantine latino-gaspésienne, c'est magnifique, c'est délicieux. Comme je vous dis, je suis déjà allée, puis... C'est vraiment un beau coin. J'ai trouvé ça très drôle de savoir que la cantine lui appartenait. Bref, Louane a sorti un premier micro-album en 2019 qui s'intitulait « Ça parle de nous ». Elle a également sorti un single en 2023, pardon, « J'ai déjà rêvé à toi l'été ». Ça, c'est le titre du single qu'elle a sorti en 2023. Son dernier micro-album date de 2025 et s'intitule « Casa ». Dans les médias, Louane, elle a expliqué que, bon, casa, ça veut dire maison en espagnol, et que tout ça prenait un peu son sens dans cette identité-là à elle. Elle part donc d'un sentiment d'appartenance à sa région comme thème principal pour cet album-là de 5 chansons. On est vraiment dans ce qui la définit, elle. D'ailleurs, la pochette, magnifique pochette, là. Allez fouiller, là, tu sais... Allez voir là, ce qu'elle fait. Je vous décris un peu son historique. Là. Vous pourrez aller fouiller sur Louane. Mais d'ailleurs, la pochette, c'est ça. C'est elle de dos avec un chapeau de paille, une belle chemise blanche au bord de l'eau qui pêche. Elle est de dos. C'est vraiment une belle photo. Puis je pense que c'est très bon représentatif de la Gaspésie. Elle parle de casa, sa maison et tout. Je trouve ça vraiment beau. Et avec cet album-là... Elle a remporté une bourse de 15 000 $ offerte par SiriusXM et plein d'autres prix liés à la production de musique, la production de la promotion de son art. Donc évidemment, c'est un album qui a été largement récompensé. Et pourquoi on parle de Louane aujourd'hui? En fait, c'est que le 11 mai dernier, s'est déroulée la finale de la 30e édition des Francouvertes, concours musical annuel à Montréal. Et c'est elle qui a gagné la première place. On dit de sa musique qui est remplie d'influences latines qu'en fait, ça a complètement charmé les juges du concours. C'est comme un mariage entre la musique latine et le folk québécois. Et elle jongle d'ailleurs avec le français et l'espagnol dans ses textes. Je vous invite donc fortement à écouter ce qu'elle fait. C'est drôle, sachant que dans son dernier album, elle parle... de sa maison et tout ça, c'est exactement le genre de chanson que j'écouterais en allant en Gaspésie. Puis quand tu sais qu'elle s'inspire beaucoup de ses racines, ben c'est intéressant. Puis je pense qu'elle a très bien interprété sa maison, en fait. Donc, je vous fais écouter sa dernière nouveauté qui s'intitule « Voz de mi vida » de Louane Larobina, la grande gagnante des Francouvertes cette année. Je vous laisse là-dessus, vous allez voir, là, moi je la trouve absolument charmante. Donc, Voz de mi vida de Louane Larobina. 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

Vous venez d'entendre Vos Demi Vida de Loan La Robina sur les ondes de CISM 89.3. Aujourd'hui, dans le palmarès du jeudi, je vous présente des chansons des artistes du palmarès CISM. Tout ça se trouve sur le site web. Allez voir le palmarès complet, allez fouiller un peu là-dedans. Je vous ai parlé de Loan La Robina, la gagnante des Francouvertes cette année, la 30e édition. C'est elle qui a gagné la première place. Là, je souhaitais vous parler d'une artiste qu'on connaît bien, mais qui a sorti un nouvel album récemment qui nous replonge dans les années 2000. Si je vous dis album de reprise, volume 3, je ne sais pas si ça vous sonne des cloches, mais je veux vous parler de Safia Nolin. Safia Nolin, après le volume 1 en 2016, le reprise volume 2 en 2019, Safia revient avec un troisième album de reprise. On était peut-être plus dans les années 80-90 dans les albums précédents. Là, on est vraiment dans les années 2000. C'est d'ailleurs, elle a des posters un peu partout dans la ville. Je ne sais pas si vous avez remarqué, avec un esthétique très années 2000. C'est vraiment en harmonie avec ce qu'elle nous a fait sur le volume 3. Cette fois-ci, c'est des titres comme « Qui prendra ma place » de Marimé, « Sous le vent » de Garou et notre Céline nationale, et « Si exceptionnel » d'André Waters, qui se retrouve sur l'album. Ces trois titres-là, si ça vous dit rien, bon, allez les écouter. Si vous êtes, bon, vous connaissez ces références-là, vous comprenez un peu l'univers là, de ce volume 3 de reprise. C'est très 2000. Elle a mentionné en entrevue que c'était pas du tout planifié, en fait, d'en faire un troisième album de ce genre. Puis ce qui est beau, puis ce qu'elle a mentionné également, c'est que c'est toutes des chansons qui l'ont marqué étant plus jeune, puis qui ont comme toujours joué en trame de fond de son enfance. Puis elle l'a dit, c'est un peu comme les premiers trucs québécois qu'elle a écoutés. Je pense que c'est parce que, je sais pas, ça me fait penser à la radio. Peut-être que ses parents aussi écoutaient ces chansons-là. C'est peut-être pas elle d'emblée qui écoutait ça, mais ça a toujours fait partie un peu de son enfance. Elle a comme grandi avec ces sons-là. Évidemment, depuis la sortie de l'album, elle a donné des entrevues par rapport à sa démarche artistique. C'est vraiment construit à travers des souvenirs d'enfance. C'est des chansons qu'elle écoute, puis ça fait des années qu'elle dit que ces chansons-là jouent un peu dans sa tête, puis qu'elle les écoute pas de manière ironique. C'est vraiment des chansons qu'elle apprécie, et elle le dit, ça la fait triper, elle, de reprendre ces chansons-là, puis de les remanier un peu à sa sauce, de reprendre ça un peu avec ses couleurs. Un truc que j'ai trouvé super intéressant, c'est comment les chansons des années 2000 peuvent avoir des fois des arrangements qui prennent davantage de place. C'est des arrangements quand même assez importants, puis on était peut-être moins dans l'importance du texte, ou du moins mettre les paroles, le texte en avant-plan. Puis, on a connu Safia en 2015 avec son premier album « Lis-moi loup ». Je ne sais pas si vous avez la référence, là, son album turquoise avec un orque sur la pochette. C'est un album qui a tracé un peu sa proposition musicale dès le départ. C'est des chansons à la guitare, c'est des chansons dont les arrangements sont assez épurés. Et notre Safia, c'est quelqu'un qui mise beaucoup sur les textes. Puis c'est beaucoup les paroles qui sont en avant-plan de ses chansons. C'est ça depuis le début, c'est un peu comme ça qu'elle adapte aussi les reprises. Donc là, de la voir prendre des chansons qui sont à la base tout le contraire, puis les mettre à sa couleur, c'est super intéressant. Puis elle l'a dit, je fais pas ça pour que les gens découvrent ces chansons-là, je les fais parce que je trippe, j'adore reprendre ces chansons-là. Puis, en fait, elle fait seulement les adapter un peu à son propre style. Elle dit que dans ce contexte-là, elle aurait écouté des chansons, bon, pour en faire une reprise, elle a réalisé à quel point il y avait des textes qui étaient beaux, qui étaient touchants, qui pouvaient être tristes, mais qu'on ne l'avait pas nécessairement réalisé. Bon, peut-être qu'à cause de la mélodie, pardon, comme je vous parlais, à cause des arrangements, elle a nommé que de dépouiller un peu le texte de la musique, qui est peu,
pouvait être assez bruyante à cette époque-là, là, dans les arrangements, mais ça lui a permis de revivre une gamme d'émotions en réécoutant ces chansons-là, puis en reprenant ces chansons-là pour son album. Mention spéciale à la chanson « Loin d'ici » des trois accords. Elle a dit, c'est cette chanson-là, sur cet album, le troisième volume, elle a toujours adoré les trois accords. Elle a toujours trouvé que ce groupe-là faisait de la musique incroyable. Puis dans les paroles aussi, mais elle a dit, j'ai vraiment redécouvert cette chanson-là incroyable avec un texte touchant en réenregistrant, bon, cette chanson-là. Fait que c'est ce qui m'amène à vous la faire écouter aujourd'hui. « Loin d'ici » des trois accords, mais la reprise de Safia Nolin qui se trouve sur le volume 3 des reprises. D'ailleurs, elle part en tournée là avec les chansons également qu'elle avait présentées sur reprise volume 1 et reprise volume 2. Je vous fais donc écouter « Loin d'ici » des trois accords, la reprise de Safia Nolin. Vous écoutez le palmarès jeudi sur les ondes de CISM 89.3.

de reprise. Chanson qu'elle a repris. Vous écoutez le palmarès du jeudi sur les ondes de CISM 89.3. Je vous ai parlé de Safia Nolin, évidemment. Je vous ai également parlé de Luana Robina, artiste gaspésienne avec des origines latines également. Là, je souhaite vous parler du groupe B. Ce groupe-là qui est composé de Chloé Bro, Mathieu Boudreau, Marc-André Boudreau, et Maxence Cormier. Des gens d'un petit peu partout, d'Acadie, du Nouveau-Brunswick. On reste un peu dans cette région-là. Le groupe B a sorti le 18 mars dernier une chanson qui s'appelle « La tête a ses raisons », qui va également être le nom de leur prochain album. Cet album-là, qui dans le fond, va sortir le 5 juin prochain, c'est quand même assez bientôt, portera le même titre que la chanson. Puis, on qualifie le groupe de manière générale comme ayant un son un peu pop, rock, un peu funk également. Ils ont un album, leur premier album là, qui est sorti, c'est un album qui s'appelle Grand Bleu. Il a été sorti en 2022. Il a été réalisé par Miko Roy, du groupe des Hôtesses d'Hilaire, mais aussi Catherine Noël des Hey Babies. Les Hey Babies, c'est un trio de trois autrices, compositrices, interprètes du Nouveau-Brunswick aussi. Donc, c'est intéressant là, de voir que les artistes là, travaillent ensemble sur leur projet. Pour le prochain album de Belle, La tête a ses raisons, on s'attend à un album de 11 chansons qui serait peut-être plus dans l'émotion par rapport au groupe. On parle de chansons qui nous feraient danser, mais aussi de chansons peut-être plus touchantes, émotionnelles. Fait qu'on a hâte de voir ce que ça va donner. En faisant un peu mes recherches là pour vous parler du groupe, ben j'ai lu qu'on était peut-être davantage dans autrefois dans le pop et maintenant dans le rock. On a hâte de voir ce que ça va donner. Donc, il y aurait peut-être un petit changement dans leur proposition musicale, mais bon, on va vous constater ça au mois de juin, là, quand l'album va sortir intégralement. Sachez aussi que Bay va faire plusieurs shows cet été en passant par Baie-Saint-Paul, Lac-Mégantic, Saint-Anne-des-Monts. Si vous avez la chance d'aller les attraper, allez écouter ce qu'ils font. Je pense que ça peut être vraiment cool. Puis bon, leur nouvel album va être sorti. Ils vont avoir plein de nouveaux stocks à nous montrer. Je vous fais donc écouter « La tête a ses raisons » de Bay, une chanson qui est sortie au mois de mars dernier, qui porte le même nom de leur prochain album. Chanson qui se trouve également sur notre palmarès. Vous écoutez donc le palmarès du jeudi sur les ondes de CISM 89.3.

Vous venez d'entendre La tête a ses raisons de Bay, groupe dont je vous ai parlé un peu avant la pause musicale. Je vous ai également parlé de Safia Nolin, son dernier album de reprise, Louane Larobina aussi, artiste gaspésienne avec des origines latines, qui a gagné les Francouvertes cette année.

Vous venez d'entendre « Tu me coupes l'herbe » des Louanges, « Réverbère » d'Hélénore Dessureau et « Paranormal » de Camille Lou au palmarès du jeudi sur les ondes de CISM 89.3. Avant de se laisser sur une dernière chanson, je souhaitais vous remercier d'avoir écouté. J'espère que je vous ai fait découvrir des nouveaux trucs ou je vous ai mis à jour sur les albums qui vont sortir ou les albums qui sont déjà sortis. Nous, on va se dire à la semaine prochaine, même heure, même poste, jeudi à 18h. Puis je vous laisse sur Rêve américain de Jonathan Pearson sur les ondes de CISM 89.3. Bye!

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0: Bonsoir et bienvenue à la boussole culturelle sur les ondes de CSM 89.3 La Marge. Ici Valérie Langevin, toujours accompagnée de ma magnifique co-animatrice Esther Baudouin. Bonsoir!
1: Salut Valérie! Comment ça va? Ça va bien toi?
0: Ça va bien, ça va bien.
1: Et là, je suis très excitée parce qu'on reçoit ton amie, mais également une autrice et scénariste d'exception, Flavie Boivin-Côté. Allô!
2: Allô!
1: Comment tu vas?
2: Ben, ça va bien, mon Dieu, choyée d'être des vôtres.
1: Puis pour commencer l'émission, on avait envie de te présenter pour ceux et celles qui ne te connaissent pas. Ta description va comme suit. Autrice du roman « Mon cœur est une boîte de Pandore » paru en 2024 et en écriture d'un deuxième roman qui paraîtra à l'automne prochain, Flavie explore des thématiques comme l'émancipation au féminin, la réappropriation de la parole intime comme geste politique ainsi que la sororité. Elle donne une voix à des personnages forts qui contestent les cadres et cherchent à définir leur place dans le monde. En parallèle, elle développe plusieurs projets de fiction et de documentaire. Son écriture est à la fois poétique et profondément ancrée dans le réel, s'inscrit dans un cinéma sensible où l'intime entre en résonance avec les enjeux sociaux à travers des œuvres qui s'adressent principalement aux jeunes adultes. Flavie met en lumière la force des récits personnels et ouvre des espaces de reconnaissance, d'émancipation et de liberté.
2: Ben là, mon Dieu!
0: Ce n'est pas fini parce que j'avais envie de te lancer des fleurs à toi, mon amie, parce que Flavie et moi, on se connaît depuis le cégep.
2: Oui.
0: L'histoire, on la racontera plus tard. Mais pourquoi je t'ai invitée? Ben, parce que t'es une autrice d'exception, une scénariste, une personne extraordinaire. Mais aussi, c'est que tu sais beaucoup mettre la lumière sur les autres. Tu le fais avec moi. Entre autres, tu le fais avec toutes les personnes avec qui tu travailles, les personnes que tu côtoies, des amis, des connaissances. Tu sais reconnaître la beauté, le talent et tu sais mettre la lumière sur les autres. Fait qu'aujourd'hui, c'est nous qui vont te mettre de la lumière sur toi, mon ami.
2: Voyons donc!
0: Parce que Flavie, c'est une des personnes les plus généreuses, amoureuses, empathique que je connaisse. Donc, vraiment, c'est tes fleurs. Je te donne tes fleurs.
2: C'est Flavie. Mon direct de l'univers. Je le savais.
0: Oui, donc, je suis France Baudouin. Esther et moi, on est France Baudouin. En fait, on se partage
2: la tâche. France et Baudouin.
1: Voilà. Je suis Baudouin, tu es France.
0: Mon Dieu, c'est excellent. Notre nouveau show. On oublie la boussole culturelle maintenant, c'est France et Baudouin. On se réapproprie complètement le show. Donc, pour débuter l'émission, donc on le sait, à la boussole culturelle, on se partage des coups de cœur, des suggestions, des artistes. Puis, je vais faire un exercice qu'on a fait avec toi. Donc, Flavie, tu m'as présenté cet artiste. Je suis tombée en amour avec cet album-là l'été passé. Non, pas l'été passé, il y a deux ans, quand on est allé au concert d'Evelyne Brochu, il y avait Félix Diot. Donc, pour commencer l'émission, voici Koyoakan de Félix Diot.

0: Vous êtes toujours à l'écoute de la boussole culturelle à CSM 89.3, La Marge. C'était Coyoacan de Félix Diotte qui tirait de son album Aérosol. Puis Flavie, c'est un album que j'ai découvert avec toi, puis j'arrêtais pas de t'écrire. Cet album-là, pour moi, c'est le début du mois de juin. C'est très précis, mais écoutez ça, ça fait du bien au cœur. C'est du soleil.
1: Je suis tellement d'accord.
0: Oh. C'est, en ce moment, j'ai le soleil qui me tape sur le visage pendant que j'anime. Et avec cette chanson-là, ma vie est complète, en fait. Mm-hmm. Tout est beau maintenant. Et là, Flavie, on rentre un peu, on va apprendre à te connaître un peu plus sur tes projets. Esther t'a fait une super description. Puis avant de commencer, j'ai un concept.
1: Okay.
0: Parce qu'on parle souvent des accords mai-20. Mais moi, je veux proposer les accords livre-chanson. Flavie, j'ai eu la chance de lire tes ébauches de ton premier roman, Mon cœur est une boîte de Pandore.
1: Absolument.
0: Et quand je me prêtais à cet exercice-là, je le faisais toujours avec de la musique d'Alexandra Strelitzky. Je pense que je te l'avais partagé.
1: Oui.
0: Et tous ces albums, mais là, il faut que je choisisse une chanson. Fait que pour moi, ton livre, c'est comme la chanson First Kiss, de First Kiss.
1: Oh.
0: Donc, je vous invite à faire le test à la maison.
2: Puis justement, s'il y en a qui veulent faire le test, Flavie, si tu avais à convaincre nos auditeurs qui n'ont pas lu ton roman encore de le lire, qu'est-ce que tu dirais?
1: Oh mon Dieu! Je leur dirais premièrement, qu'est-ce que vous faites?
0: Bonne question.
1: Vous devez lire ça absolument. Et comment je le décrirais? Je dirais que c'est la quête de soi à laquelle on est tous confrontés dans la vingtaine, particulièrement quand on est une jeune femme, encore plus quand on a des enjeux de santé. On a tous vécu cette espèce de quarter life crisis. C'est un concept que j'aime vraiment beaucoup.
0: J'approche le 25 ans.
1: Yes.
0: Ça sent la crise.
1: Ah non, mais c'est tellement quelque chose qu'on vit tous. Puis pour moi, c'est vraiment, en fait, c'est un hommage à notre adolescence, puis c'est une porte qui est grande ouverte à l'âge adulte. C'était vraiment une façon pour moi de tourner la page sur ce chapitre-là, pun intended, et d'en commencer un nouveau. Alors, je leur dirais, si vous êtes nostalgique, que pour vous, tout ce qui touche à la féminité, c'est important, que tout ce qui touche à la santé, c'est important, c'est une lecture pour vous.
2: Absolument. Très belle description.
0: C'est un super bon pitch. Puis justement, ton deuxième roman, ton prochain roman, L'ivresse des confettis, va sortir à l'automne.
1: Yes.
0: Est-ce que tu peux nous en parler un peu? Est-ce qu'il va être plus personnel que le premier?
2: On veut des scoops.
1: Vous voulez des scoops?
0: Yes.
1: Je dirais que je me mouille beaucoup plus que dans le premier, c'est-à-dire que je suis allée dans des zones que j'avais pas exploré encore avec le premier. En fait, c'est vraiment tiré de mon expérience comme étudiante à Paris. Donc, le livre...
0: Flavie in Paris.
1: Flavie in Paris. Alors, le livre va vraiment porter sur comment on sent quand on débarque dans une ville étrangère, quand on se remet aussi d'une grosse rupture, mais quand on réalise que l'âge adulte veut dire que tout le monde dans notre vie prend des chemins différents. Fait que c'est... Oui, il y a une partie de moi, mais je me suis vraiment mouillée à aller davantage dans la fiction, à peaufiner davantage la structure narrative. J'ai eu beaucoup, beaucoup de plaisir et de nuits blanches à faire ça. Fait que c'est vraiment pour moi, en fait, ce qui est le fun quand on suit la carrière d'un auteur ou d'une autrice, c'est de voir l'évolution.
0: Ouais.
1: Entre les livres, puis c'était le but pour moi, comme d'évoluer entre le premier puis le deuxième.
2: Justement, tu parles d'évolution. On sait que tu travailles avec des artistes pour adapter justement leur roman à l'écran.
1: Oui.
2: Ça serait quoi ton adaptation de rêve là, que tu rêverais de faire?
1: Mon Dieu. Mon adaptation de rêve, en fait, je suis quand même chanceuse parce que je travaille déjà pas mal dessus.
0: Oui. Un petit scoop de plus.
1: Un petit scoop. J'ai la chance de travailler avec la merveilleuse Maud Jarry, qui est une autrice que j'aime beaucoup et dont le dernier roman, La mère des larves.
0: C'est mon roman préféré de la dernière année. C'est grâce à toi. Pour elle, Flavie, c'est vraiment que je pense que la boussole culturelle, au final, Flavie vient prendre ma place. Là, genre, c'est mais pour de vrai, comme La mère des larves, c'est tellement un bon livre. Merci de m'avoir recommandé ça.
1: Là, ça me fait tellement plaisir. Ah non, mais c'est un livre poignant. C'est une bébite. Puis la minute où j'ai lu ça, j'ai écrit à Maud sur Facebook. Je lui ai dit, mon Dieu, faut qu'on fasse quelque chose avec ça. Je viens de commencer comme scénariste, mais je le vois en film dans ma tête. C'est une écriture qui est très, très, très cinématographique. Dans le roman, on voit les images. Puis c'est, pour moi, c'est vraiment c'est l'adaptation que je savais même pas que j'attendais.
2: C'est beau, c'est vraiment beau.
1: Ça
2: hein.
1: s'est vraiment présenté à moi comme ça. Puis c'est une collaboration qui est extraordinaire. Et on a développé une belle amitié. Puis pour moi, c'est ce qui est le plus le fun aussi quand on écrit à quatre mains. Fait que mon adaptation de rêve, La mère des larves.
0: Ouais. Oh, bravo!
3: Oh mon Dieu! Ben Maud, si tu nous écoutes, on te veut à l'émission. Vas-y, mon pitch! Puis pour terminer, Flav, on t'a donné des fleurs tantôt, oui. Puis là, on redonne des fleurs à nos idoles. À qui offrirais-tu une fleur en ce moment?
1: Oh, mon Dieu!
3: Je sais que t'as beaucoup de gens qui passent par la tête.
1: J'en ai beaucoup qui me passent par la tête. J'ai le goût de dire Florence Lompré.
3: Oui.
1: Moi, Florence Lompré, c'est mon idole. C'est une femme d'une sensibilité extraordinaire. Pour vrai,
2: elle est extrêmement brillante aussi.
1: Oh mon Dieu, mais c'est une intelligence ouais. humaine, une intelligence du texte.
3: Et d'une sensibilité incroyable.
1: C'est incroyable. Puis pour moi, c'est vraiment la meilleure scénariste qu'on a eue au Québec depuis des années. Fait que,
3: totalement
1: cheers
3: d'accord.
1: à toi, Florence.
3: Totalement d'accord. Et là, pour la prochaine chanson, ça, c'est la chanson que chanterait Attends en direct de l'univers,
1: oh,
3: parce que
1: Dieu.
3: C'est une artiste qui est chère pour nous. C'est une chanson qui est vraiment spéciale. C'est un spectacle auquel on est allé qui est inoubliable, mais c'est aussi une chanson très spéciale pour Esther.
2: Oui, on s'en va en musique avec la préférée de mon grand-papa qui nous écoute pour la dernière fois ce soir et qui va nous quitter doucement lundi pour son ultime et dernier voyage, accompagné de la chanson qui suit. Donc, Viateur, celle-là, elle est pour toi, je t'aime. Voici la symphonie des éclairs de Zao de Sagazan.

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1: Il y a plein d'émotions en ce moment en studio avec cette magnifique chanson de Zao de Sacazan, la symphonie des éclairs. Je pense que elle est spéciale pour nous tous, vraiment.
2: Ouais.
1: Mais il y a eu des petites larmes. C'était émotif, mais on l'a dédié à tout le monde, puis à ton grand-papa.
2: Oui, absolument.
1: Donc, on est rendu au segment On sort à soir, parce que il y a plusieurs sorties culturelles. Là, l'été s'en vient.
2: Ouais.
1: Alors, maintenant, on va plus pouvoir fournir, je tiens à le préciser. parce que là, il s'en passe des affaires. Mais là, chez Ducep, pour 4 jours seulement, du 21 au 24 mai, il y a zéro de Mani Seulement Nous. C'est une création de Orange Noyer, la compagnie de Mani. C'est la 4e reprise du spectacle. Ce spectacle fait fureur.
2: C'est fou.
1: Tout le monde veut y aller. Et moi, j'ai la chance d'y aller demain. J'ai vraiment hâte. Moi, j'ai pas, tu sais, comme, je connais un peu ce qui va se passer et tout, mais tu sais, j'y vais là vraiment avec.
2: À l'aveugle.
1: À l'aveugle. J'ai très hâte. Tout ce qu'ils ont fait comme promotion sur les réseaux sociaux, je sais pas si vous avez vu la vidéo avec Safia Nolin et Kim Thuy. Moi, j'ai.
2: C'est très bon.
1: J'ai adoré, là. J'étais comme. Très bon flash, Mani. C'est un spectacle qui revient aux bases de tout, de l'identité, parce que Mani a vraiment exploré plusieurs pans de son identité avec de 1 à 9, mais là, il est allé à 0. 0 veut aussi dire en farsi en arabe le vide avec serf. Mais je sais pas comment. Je l'ai peut-être mal dit. Je suis désolée. Mais 0 à ne pas manquer parce que là, il reste quelques billets pour samedi et dimanche. Donc, vraiment, je pense. À Mani, après 4 reprises, je sais pas s'il va en avoir une prochaine. Fait que si vous êtes dit sur votre bucket list, faut pas que je manque ça.
2: C'est votre chance maintenant.
1: Oui, parce qu'on a parlé du FOMO la semaine passée.
2: Ouais.
1: Allô. Sinon, parlant de théâtre, aussi, le FTA commence bientôt. Ça commence la semaine, jeudi prochain, le 28 mai. On va vous faire un beau petit topo sur les shows qui s'en viennent. Mais marquez vos agendas, le FTA. Mais là, il y a aussi un autre festival qui est ton préféré, Flav.
3: Oui.
1: Qui s'en vient et c'est quoi?
3: C'est les Franco.
2: On a tellement hâte.
1: Moi aussi, c'est mon festival préféré. J'ai assez hâte. Fait que là, tu nous as préparé un peu. Qui tu vas voir?
3: Oui, ben en fait, moi, je sais que je vais aller voir beaucoup de monde, mais j'ai vraiment envie de parler de l'aspect nostalgique que les Franco vont voir cette année. Je sais pas pour vous, les filles, mais moi, dès qu'il commence à faire beau, ben j'ai hâte au festival, surtout aux Franco.
1: Oui.
3: Puis cette histoire d'amour-là, ben moi, ça date du secondaire. Vous vous souvenez de cette époque où, parce que les Franco, c'est en juin, ben...
1: Ouais.
3: On manquait des examens des fois,
1: puis
3: où on se levait un peu trop tard, puis tout ça. L'époque aussi où nos plus gros problèmes, ben justement, c'était de savoir quel show aller voir pour être assez en forme pour nos examens. L'époque où on datait des gars qui faisaient du urbex,
1: ou buvaient
3: de la four loco. On salue tout ce beau monde-là. Puis c'est aussi l'époque où les petites personnes comme Val et moi, ben risquaient de se faire casser le nez à n'importe quel moment.
1: Et ça, t'es pas si grande que ça.
2: Non.
1: Mais dans le trio... On s'entend, t'es la plus grande.
2: Ouais.
1: Tu me sens
2: 5 et 5. 5
1: et 5. Elle est grande.
3: Oui,
1: et
3: je suis grande.
1: Elle est grande.
3: Elle est grande.
1: Je suis 4 pieds 10 pour ceux et celles qui se demandent. Je sais pas si j'ai l'air grande à la radio. Je le suis pas. Toi, Flavie.
3: 5 et 2.
1: Fait que oui, se faire barouetter d'un bord puis de l'autre.
3: Ben, c'est ça. Puis honnêtement, moi, j'ai comme un gros relent de nostalgie puisque nul autre que Dead Obies revient.
1: Wow.
3: Et ne me cherchez pas le soir de leur show. C'est là que je serai. Écoute, aussi en avant que possible, j'ai le goût de vivre ça. Mais en même temps...
1: Les mosh pits?
3: Ben,
1: t'as envie de vivre ça? T'as envie de te péter à gueule?
3: Mais... un peu.
1: Oh mon Dieu, c'est mon pire cauchemar.
3: Mais pour vrai, oui, j'ai le goût de revivre ça. Mais en même temps... On dirait que plus les années passent, plus les Franco passent et plus je réalise que, crime, on vieillit. On n'a plus l'énergie qu'on avait quand on avait 16
1: ouais.
3: ans. Fait que mon but aussi, avec le petit segment sortie culturelle, c'était aussi de vous dire, la gang, prenez soin de vous quand vous allez dans les festivals.
1: La trousse de soupe,
2: prenez-vous de l'eau.
3: Pour vrai, de l'eau, exact. Des pansements contre les ampoules,
2: la crème solaire.
3: C'est ça, comme faites
1: un
3: attention
1: numéro d'urgence.
3: Puis prenez congé, prenez au moins un 2 jours de congé le lendemain d'un show parce que c'est fou comment ça rentre dedans. Puis je dis ça du haut de mes 26 ans, là. Fait qu'en tout cas...
1: On est vieille.
3: Mais oui, mais vraiment, moi, je vous dis, ça vaut vraiment la peine. Les Franco, c'est absolument un must pour moi. Il y a Dead Obies, mais surtout le spectacle hommage au Dôme de Jean Leloup à ne pas manquer.
1: Puis on parle de Jean Leloup, on parle de nostalgie. La prochaine chanson, c'est un album qui t'a marqué, c'est La Vallée des réputations de Jean Leloup.

0: Sorry, ça c'était un petit... C'était un petit tease. J'ai oublié de peser sur un bouton. Je suis encore nouvelle et en apprentissage. Donc, c'était la vallée des réputations de Jean Loulou à la boussole culturelle à CSM 89.3. Et au début, ben justement, je pense qu'on était... J'étais un petit peu comme décontenancée parce que je pensais que c'était la version instrumentale. Là, je me suis dit, est-ce que je vais chanter? Est-ce que... En tout cas...
1: Finalement, tout était beau.
0: Tout était beau. C'était ouais. juste une plus longue intro que d'habitude. Et là, je pense que la toune est partie. Fait que si un... Elle est là. Que si un adjoint peut venir se rapprocher au studio, ça serait top. En tout cas, sur ce.
1: Sur ce, on va plonger, Flavie, dans ton ADN culturel, oui. en commençant avec un peu de nostalgie. On t'a posé plein de questions, en fait. On y est allé avec tes séries avec lesquelles t'as grandi, ton premier concert, blablabla. Et là, mettons qu'on commence avec la série que tu peux réécouter plusieurs fois sans te tanner. Tu nous en as donné plein.
2: Mm-hmm.
1: Fait que je te laisse te lancer là-dedans.
2: Oh mon Dieu. Ben, je suis quelqu'un qui réécoute beaucoup les films et les séries. J'ai dit « M'entends-tu ».
1: Oui.
2: J'ai nommé « M'entends-tu » de Florence Lompré. Je l'ai réécouté plein de fois. « The Office », qui est un grand classique aussi.
1: Ouais.
2: Ouais, ce sont deux séries pour moi que je réécoute tout le temps. Mm-hmm. Ouais, ouais, ouais.
1: Tu nous as nommé aussi du Jean-Marc Vallée.
2: Oh. Big Little Lies, c'est extraordinaire. C'est Jean-Marc Vallée, c'était un génie,
1: oui,
2: sincèrement. Un autre de mes idoles. Puis ça, c'est une série, pour vrai, je pense que je l'ai réécoutée 6 fois. C'est du casting de haut calibre. Là, on parle de Reese Witherspoon, Meryl Streep.
1: Shailene Woodley.
2: Ah, oh, elle est tellement incroyable dans cette série-là. Puis la trame sonore.
1: Ah, c'est fou, hein?
2: Wow!
0: Avec le petit sweater. Genre, c'est comme le truc sur Internet, genre le petit sweater qu'elle met sur elle, puis elle regarde au loin, au large.
2: Oui.
0: C'est un classique.
2: Mais tout
0: là.
2: Est incroyable, les prises de vue, les dialogues. Ça, moi, c'est une série bonbon dont je ne me tannerai jamais.
1: Ouais.
2: Là, vous me donnez le goût de la réécouter encore.
0: Donc, on te revient dans 2 semaines, puis tu nous diras qu'est-ce qui se passe à ta 7e réécoute.
2: Oui.
0: Là, tantôt, tu nous as dit que ton festival préféré, c'était les Franco.
2: Les Franco.
0: Mais c'était aussi un souvenir de ton premier concert.
2: C'est vraiment... Ah, ça m'émeut à chaque fois que je pense à ça. Mon premier souvenir de concert, c'est avec mes parents. C'était un show... En fait, c'était un show hommage au bébé. On est au début des années 2000, je pense que c'était en 2006 ou 2007, sur la place des festivals, il y avait du monde. J'ai jamais vu autant de gens à la place des festivals. C'est d'écouter les bébés assis sur les épaules de mon papa. C'est à ce moment-là, je le revivrai demain matin.
0: Quand je regarde au Franco, puis dans les festivals comme ça, tu sais, en même temps, j'étais dans un show de Thierry Larose Théâtre de la Verdure, puis il y avait une petite cocotte juste en face de moi avec ses parents, puis qui tripait, puis j'étais comme, oh, mais c'est ça que je veux.
1: Ça va être ses souvenirs
2: plus
1: tard.
2: Amener vos enfants voir des shows.
0: Oui.
2: Amener vos enfants.
0: C'est, pour de vrai, c'est le meilleur cadeau que vous pouvez leur faire.
2: Tellement.
0: Parce que c'est des souvenirs qui sont gravés à tout jamais.
2: Ben oui.
0: Puis moi aussi, je me rappelle de mes premières Franco avec ma mère. Puis je me promenais un petit peu partout. Puis tout, c'est tellement des beaux souvenirs. Ramenez vos enfants.
1: Vraiment. Oui. Puis parlant d'enfants, justement, puis de legs musicales, qu'est-ce que t'écoutais dans l'auto, toi, quand t'étais petite?
2: On écoutait beaucoup, on écoutait plusieurs choses, mais l'album qu'on écoutait tout le temps dans l'auto, c'était l'album Rêve et mieux de Daniel Bélanger.
0: Ah ben oui.
2: Là, je vais faire potin, mais en fait, c'est que moi, j'ai grandi dans Hunsic, puis ouais. Daniel Bélanger, ça se trouve à être mon voisin d'en arrière.
0: Oh ah, mon Dieu!
2: Ouais.
0: Potin de star, Hollywood PQ!
2: Hollywood PQ!
0: Allez-y!
2: Mais ça a toujours été un artiste qu'on aimait beaucoup, beaucoup chez nous. Puis c'est ça, j'ai vraiment grandi avec cet album-là. Album qui a, mon Dieu, quasiment 30 ans.
0: Ouais.
2: C'est fou. Mmh. Et qui ne vieillira jamais, là. C'est
1: un
2: album
1: tellement d'actualité, tellement...
2: Ben oui. Ouais. Ben oui. Puis il y a eu un documentaire qui est sorti sur Télé-Québec
0: 2001.
2: Sur cet album-là. 2001.
0: Fait qu'il a, il va avoir 25 ans.
2: Oh my God!
0: Tout comme nous! Tout comme nous!
2: C'est fou!
0: Ouais.
1: C'est fou!
2: Et je pense que c'est un album qui guérit. Mmh. Tu l'écoutes puis tu guéris.
1: Ouais.
2: C'est vraiment ça. Ouais.
0: Ouais. Puis il y a aussi La Vallée des réputations.
2: Ben oui,
0: qu'on
2: Jean
0: a fait jouer.
2: Notre animal spirituel.
0: On l'essaie de l'avoir en studio. C'est un peu tough. Je mens pas, là. Sinon, il y avait aussi Aquanaut de Ariane Moffat.
2: Ariane Moffat, ouais. Oh oui, avec Point de mire. Mm-hmm. C'est une chanson tellement trop sensuelle pour une enfant.
0: C'est sûr que t'écoutais ça dans l'auto puis t'étais comme, tu regardais au bord de la fenêtre. Tu t'imaginais des trucs que tes parents te faisaient, ah non. Puis, ben, t'es autrice, puis veux pas, quand t'es autrice, t'as des premiers contacts avec la lecture. C'est ces premiers contacts-là qui forment un peu l'autrice que tu deviens.
2: Ben oui.
0: Ben, je sais
2: absolument.
0: Pas.
2: Absolument. Non, ben, tout à fait.
0: Je sais pas si je lance ça à travers mon chapeau, mais c'est quoi tes premiers contacts avec la lecture?
2: Ben, ça me fait rire, puisque mon premier contact avec la lecture est un peu weird. En fait, c'est que mon frère chantait toute sa jeunesse. Il était dans les petits chanteurs du Mont-Royal.
0: Oh mon Dieu.
2: Et ouais, les petits chanteurs du Mont-Royal. On les salue. Puis, qui dit petit chanteur du Mont-Royal dit chanter à la messe tous les dimanches, mais pour une petite fille, c'est plate.
1: C'est long.
0: Mais pour beaucoup d'enfants,
2: c'est ça. Fait qu'à un moment donné, pour me désennuyer, ben, mes parents ont commencé à amener des livres. Puis le premier roman que j'ai été capable de lire par moi-même, c'était Anne, la maison au pignon vert.
0: Oh, j'ai l'impression que c'est vraiment un classique.
1: Ouais, absolument.
2: Mais on s'identifie beaucoup à elle. Moi, je me suis toujours identifiée à ce personnage-là. Et elle a quelque chose de tellement pur, de tellement libre aussi. C'est vraiment un beau premier contact, même si bon, tout ça s'est fait sous l'œil bienveillant du frère André, quoi.
0: Oh mon Dieu! Ton premier contact avec la lecture et le Seigneur.
2: Et le Seigneur.
1: Sinon, Flavie, le film que tu connais par cœur, ce serait quoi?
2: Pour vrai, il y en a deux qui arrivent vraiment côte à côte. Moi, j'ai envie de dire Grease.
0: Oui, absolument.
2: La version doublée en français, évidemment. mais aussi Astérix, Mission Cléopâtre. Ah, Astérix, Mission Cléopâtre, la version avec Jamel Debbouze. Chez nous, c'est un classique. Puis, y en a un troisième, Rabbi Jacob. C'est les trois films dont on peut citer des répliques chez nous autour de la table. Mon père me lance le début d'une réplique, puis il faut que je la finisse. Puis pour vrai, c'est dangereux. On peut faire le film au complet comme ça. Là.
1: Ah, moi, je dirais que Astérix et Obélix, j'associe ça beaucoup à Ciné-Cadeau.
2: Oui! Ah, oui. Oh, mais tellement!
1: Vraiment. C'est super nostalgique. Oui. C'est super... c'est une période enveloppante, une période... tellement le fun.
0: Si on faisait le show en hiver, on ferait un épisode
1: spécial complet
0: sur Ciné-Cadeau. Le monde secret du Père Noël, c'est tellement important.
1: Est-ce que vous vous souvenez du temps où il y avait une pétition pour ramener l'émission?
0: Oui, ben, je connais la personne qui a fait cette pétition. Coco
1: de Queen, on te salue.
0: Coco de Queen, on te salue. Merci pour ça. Toute la société te remercie pour ça. Mais pour pas faire trop chier les gens, parce que là, il fait beau aujourd'hui pour une fois, on va pas parler de Noël. Et là, ton émission d'enfance, il y a quelques similarités avec Esther. Ouais. Je te laisse les dire.
2: Ben oui, attends, mais là, toi, Esther...
1: Ben moi, je m'appelle Esther, personnage dans une
2: épicerie. C'est clairement Kaboom, là.
1: C'est sûr que, tu sais, Kaboom, ça a bercé notre enfance à tous, quand même.
2: Ben c'est ça, on est trois filles d'une même génération. On a toutes joué au Carmador, ou plus précisément, en fait, au Rodamrak, dans la cour. Est-ce que vous êtes allées jusqu'à vous fabriquer des gouttes
1: absolument.
2: En carton?
1: Absolument, moi, je me suis déguisée en Titania, je l'ai dit la semaine dernière. Ma mère est présente en studio, elle peut témoigner.
0: Ouais. Merci, Chantal, pour ça. Merci.
1: Elle a travaillé très fort sur ce costume, Charlotte.
2: Hey, c'est pas facile.
0: Moi, les parents qui font des costumes pour leurs enfants, je les admets. Maman, je t'aime, mais t'sais, le party expert à un moment donné. Genre, tu sais, comme, t'avais tout le temps l'enfant au primaire avec le costume fait sur mesure et j'étais tout le temps jalouse. Ah. En tout cas, j'ai pas été cet enfant, mais Esther, tu l'as été. Bravo. Je suis contente pour toi. Mais aussi, quelque chose qui vous unit, la galère.
1: Ouais, la galère.
2: Quelle. Ben, c'est fou parce que ça, c'était l'émission que nos mamans écoutaient.
1: Absolument.
2: Ben oui.
0: Chantal a fait oui.
2: Ben
0: oui, oui, oui.
2: Ah, mon Dieu, mais moi, j'ai le souvenir parce que clairement, on était trop jeunes pour écouter ça, là.
1: Ouais.
2: Des histoires d'attraper des morpions puis tout ça, comme non. Tu sais, c'est... En tout cas, parce que j'ai réécouté ça récemment puis je me disais, mais c'est tellement avant-gardiste.
1: Vraiment.
2: C'est tellement cru. La plume de René-Claude Brazo, pour vrai, c'est du bonbon.
1: Ouais.
2: Quand t'es une jeune femme, c'est... Écoute, pour moi, elle a brisé des barrières, cette femme-là. Puis c'était avant la crise du logement. Puis déjà, on parlait du concept de quatre femmes qui décident de tout partager puis d'aller vivre ensemble.
0: On fait ça.
2: Mais pour vrai, j'attends le jour où ce type de cohabitation-là va arriver. moi, le personnage de Steph dans la galère, oui. C'est moi. Je veux dire, elle est autrice.
1: C'est vrai.
2: C'est une femme douce, sensible, un peu fofolle, perdue, mais c'est moi. Hélène Florent, je l'aime tellement. Bref, oh, tu peux me partir sur la galère pendant des heures.
0: Puis avant d'aller en chanson, je veux juste qu'on mentionne quelque chose qui est dans ton questionnaire. Et c'est, nous trois, c'est, puis on n'en a pas parlé la semaine passée, mais c'est vraiment une émission qui est importante pour nous. Les parents.
1: Oui.
0: Oh mon Dieu.
1: Vive Anne Dorval.
2: Ah, ben
0: vive
2: oui.
0: Anne Dorval. Vive les trois gars. Je veux dire, comme. Cette émission est tellement importante. Tu t'imaginais sortir avec un des trois, je tiens à dire, tout le temps. Je pense qu'on pourrait tous se shooter lequel avec qui on sortirait. Oli.
2: Oli, 100%. Ben oui.
1: Toi, ouais, je pense que oui. Ouais,
0: pas
1: oui,
0: le beau
1: Oli.
0: Joey Scarpellino?
1: Non, Oli.
0: Ah, j'allais m'entendre. Sur ce, donc vous avez entendu un petit bout tantôt, mais... Flavie, tu parlais de Aquanaut, oui. Comment c'est un album qui est important pour toi. Fait que là, on essaie de revisiter un de ses classiques. Ouh. Avec Je te garde avec moi de Claudia Bouvette qui se retrouve dans l'album Aquanaut 2022 pour les 20 ans de cet album mythique. Donc voici pour de vrai cette fois-ci, Je te garde avec moi.

0: Toujours sur les ondes de CSM 89.3. Bienvenue à la boussole culturelle pour ceux qui nous rejoignent. On est avec Flavie Boivin-Côté.
1: Salut!
0: Et c'est le temps de ton questionnaire actuel. Donc, on est allé dans la nostalgie, c'était le fun. Mais là, ici, maintenant, on va commencer avec la pièce de théâtre qui t'a marqué.
1: Ben là, en plus, je me suis sentie un peu mal parce que vous en avez déjà parlé.
0: Mais faut pas se sentir mal.
1: Mais moi, c'est Frère de Nathalie Doumar que je suis à... Tu sais, Valérie, tantôt, a dit que je fais des bonnes suggestions, mais je te renvoie la balle, ma chère, parce que vraiment,
0: yes.
1: C'est, tu me dis, Flav, faut que tu ailles voir ça, c'est incroyable. Puis, chose dite, chose faite, j'ai acheté un billet pour ma maman et moi. Elle a adoré le show, mais était un peu gênée parce que je nous ai vraiment pris une place très à l'avant de la scène.
0: Mon Dieu!
1: Mais ça a été une soirée extraordinaire. J'ai rarement ri et était émue comme ça. C'est une écriture, ça coule, c'est tellement brillant, on touche à plein d'enjeux. Vraiment une soirée mère-fille incroyable. Puis Nathalie Doumar, si tu nous écoutes, je veux qu'on écrive ensemble. Je t'aime, vraiment. Là.
0: Aussi, Nathalie Doumar, là, on parlait de Frère la semaine passée, puis là, le dévoilement de la prochaine saison de La Licorne est sorti. Et je ne sais pas si on se rappelle dans la pièce Frère, la pièce commence et il y a le fils de Georges qui est comme dans la famille qui est décédé.
1: Ouais.
0: Ce personnage-là de Georges est décédé. Mais là, à La Licorne, l'année prochaine, elle va reprendre, ben pas reprendre, elle va créer la pièce Georges.
1: Oui.
0: Donc, Manuel Tadros va prendre le rôle de Georges et Neil Elias va jouer le fils.
1: Ouais.
0: Nathalie, elle est là aussi sur l'affiche. Donc vraiment, c'est comme Alain Farah. Tantôt tu parlais
2: quel bon flash.
0: Ouais. Quel bon flash. Tu parlais tantôt de la suite logique de ton roman puis de voir où ça avance. Puis je parlais avec Alain Farah qui me parlait aussi de son multiverse là avec Mes secrets mélangés. Pourquoi il aime ça dire ce mot-là. Fait que là on parlait du multiverse de Nathalie Doumar
1: ben
0: justement.
1: Oui.
0: Tu sais, maman, frère, coucou,
2: ouais.
0: Georges. Fait que c'est comme, fait que tu sais, les auteurs, vous avez toutes comme votre petit multiverse.
1: Ben oui, non, mais je pense que c'est vrai, on finit. Puis des fois, c'est des suites, mais pas tout à fait des suites, mais on s'attache à ces narratifs-là.
0: Des easter eggs, beaucoup.
1: Tout à fait.
0: Aussi.
2: Sinon, l'album que tu mets quand tu as le aux cordes, donc dans le taux.
1: Oh mon Dieu. C'est, moi, je dirais du Evelyne Brochu.
0: Ah oui!
1: Du Evelyne Brochu, définitivement. Ouais. J'en mets beaucoup. Du Clara Luciani. C'est pas mal les deux que je mets tout le temps.
2: Tu nous as parlé aussi d'Alyosha Schneider.
1: Alyosha, c'est pas juste un trip...

0: musical, c'est pour vrai, c'est mon celebrity crush. Ce gars-là, ben moi, je me suis jamais remise de Nicolas d'Henri Laflamme. Je suis désolée.
1: Ou de Karl dans Tactique.
0: C'était pas fin. Non, mais il y a quelque chose qui dégage. Puis son dernier album à Alyosha, il y a quelque chose de très estival aussi. Fait que ces temps-ci, moi, c'est du Alyosha all day, every day.
1: OK, Olivier Primo.
0: Ouais, Olivier Primo. Aïe.
1: Puis la chanson karaoké, parce que tu es partie de notre gang, tu aimes le karaoké, c'est quoi tes chansons karaoké?
0: Et c'est pas fini, des Académiciens 2003, moi, c'est un must.
2: Moi, quand j'étais petite, j'avais 2 ans en 2003, puis je regardais Star Academy là, devant la télé. J'étais là, fixée, j'étais scotchée devant la télé.
0: Le beau Wilfred. L'Acadie l'a choisi.
1: Ben oui, mais il y avait toute une province au complet pour lui. C'est sûr qu'il allait gagner. Moi, c'est, tu sais, je veux bien qu'il soit beau, là, mais il y a le pouvoir du nom puis de la province, quand même. Mais on salue tous les Acadiens qui nous écoutent. Myriam, allô. Et le livre que tu recommandes à tous tes amis, et justement, tu me l'as recommandé, c'est vraiment une chaîne et tout. C'est quoi, Flav?
0: Le jeu de la musique de Stéphanie Clermont, qui est absolument brillant. Ça a été écrit en 2018. Je me suis fait suggérer ce livre-là par une amie en création littéraire dans un moment de ma vie où je me cherchais beaucoup. J'étais en peine d'amour, ça allait pas super bien. Puis elle m'a dit, pour vrai, lis ça. Je pense que ça va vraiment... Je suis beaucoup dans la guérison, on dirait, aujourd'hui, mais ça va vraiment te guérir. Puis...
2: Mais la culture, ça sert à ça, en fait. Ça
0: mais
2: sert
0: je suis tellement d'accord.
2: À guérir. Tellement. À guérir, à divertir, à...
1: Sentir tes émotions, ben, puis se sentir vu, représenté aussi.
0: Représenté, je pense que c'est vraiment le mot-clé. Mais ce livre-là, il y a quelque chose, c'est une ode à la jeunesse excentrique. On parle de squat, on parle de passer ses étés au marché Jean Talon puis vendre des fruits. On parle de vouloir étudier en cinéma, pas trop savoir ce qu'on fait de sa vie. On parle de chercher son orientation sexuelle. C'est beau, c'est doux. On parle de l'amitié, de la puissance de l'amitié. Vraiment, le jeu de la musique, ça a été publié au Cartanier. Garochez-vous là-dessus. Vraiment.
2: Puis là, Flavie, on a une autre similitude. Tu nous as dit que ta série Chouchou en tant qu'adulte était Empathie. Oui. Et j'ai dit la même chose la semaine dernière. J'aime tellement cette série.
0: Oh mon Dieu. Oui, c'est même dur de penser Empathie, je trouve, sans être pris par une grosse vague d'émotions. On dirait que j'ai tout le temps l'impression que les larmes montent quand je pense à cette série-là. Pour moi, c'est la preuve que le public est au rendez-vous quand on fait des trucs différents. C'est la preuve que quand quelque chose est fait avec le cœur, c'est bon. Les gens le sentent. Pour moi, ça, c'est la preuve qu'on fait des trucs extraordinaires, miraculeux, hors du commun au Québec. Puis j'ai tellement envie que les diffuseurs réécoutent cette série-là, puis qu'ils se disent, OK, on va laisser la chance à des gens qui font quelque chose de différent.
2: Puis que ça vaut la peine de prendre des risques, en fait.
0: Tellement! Mm-hmm, ouais. Comme artiste, oui. Puis j'ai envie de dire, si ça peut se faire...
1: Le Québec est prêt.
0: Sky is the limit. Oui, le Québec est prêt. Fait à tous les jeunes artistes qui ont envie d'écrire, j'ai envie de leur dire, si ça se peut...
2: Tout se peut.
0: Tout est possible.
1: Et ouais. Une autre série qui avait été critiquée d'ailleurs par les diffuseurs, puis que, tu sais, ça l'a vraiment fait partie du narratif de cette histoire-là, ben c'était Série Noire, qui est aussi sur ta liste et sur ma liste aussi. Moi, la Série Noire, c'est mon petit bijou, mon petit bonbon. Je quote Marc Arcan, man.
0: Oh,
1: Marc
0: Arcan. Souvent, pour vrai, elle le cite.
1: Souvent. Mais il y a aussi un autre truc, puis je vais raconter l'anecdote que tu as gentiment pris aussi pour ton roman. Fait que, j'ai le droit. Ben, c'est mon anecdote, en fait, aussi.
0: C'est
1: mais c'est assez drôle. Désolée, papa, d'avance. Dans le fond, c'est que, tu sais, dans Série Noire, j'espère vous rappeler du personnage de Guinadon, qui joue un petit weird, là, qui fait des affaires un petit peu pas correctes, que ça sent pas bon. Et moi, j'étais chez le gynécologue et j'avais les deux grandes pattes, là, vraiment, là, dans l'étrier, puis tout. Puis, tu sais, t'avais le gynéco direct, là. Et la seule chose à laquelle je pensais, c'est Guinadon. qui arrêtait pas de dire on va y fucker son pH. Oui. On va y fucker son pH. Puis j'étais comme, la culture prend tellement de place dans ma vie, c'est pas normal qu'en ce moment, qu'à cet endroit ici même, je pense à Guy Nadon qui dit cette phrase-là. C'est pas normal. Mais en même temps, c'est que ça marche notre culture.
0: Ben, parce que ça marche.
1: Je pense
0: certain.
1: À Guy Nadon, Gilles-Po, là. C'est assez bon, là.
0: C'est, ben, mais en. Non, mais c'est fou parce que, comme tu dis, tu sais, cette série-là a été critiquée. Parce qu'au Québec, on n'aime pas ça, mettre la loupe sur le milieu culturel québécois. C'est la seule série qui le fait pour vrai. Puis depuis, ça n'a pas été fait parce qu'on est très frileux de parler des travers, de parler des failles du milieu télévisuel, du milieu artistique au Québec. Mais je pense qu'on a besoin, on a vraiment besoin de le faire. Puis je pense que ça peut donner des véritables perles d'humour. Pour moi, la clé de l'écriture comique, c'est l'autodérision, tu sais.
1: Puis laisser la place aux jeunes, laisser la place aux émergents, aux nouveaux. Puis c'est un peu, ici, à CSM, La Marche, c'est vraiment ça qu'on prêche. C'est vraiment de nous laisser des chances. Puis surtout dans un Québec qui n'a pas beaucoup de budget, qui essaie d'être safe, qui a tout le temps un petit filet de sécurité, puis d'y aller avec le plus facile que par le plus de risques. Bien, laissez-nous prendre des risques parce qu'après, on ne pourrait jamais apprendre.
0: Je suis tellement d'accord. Absolument. Il suffit d'une chance. Donner une première chance.
1: Parce qu'ils ont toutes eu des premières chances. Mm-hmm. Nathalie Dumas a eu sa première chance. Florence Lompré a eu sa première chance. Puis regardez où elles sont rendues.
0: Mm-hmm.
1: C'est rendu nos reines. On en parle. Ça fait deux émissions qu'on parle d'elles. Puis on les aime. Puis on va en parler clairement dans la prochaine. Puis dans la prochaine. Puis dans la prochaine. On les aime beaucoup. Puis une prochaine découverte. Moi, c'est mon coup de cœur du moment. Puis je pense que tu la connais, Flavie. Puis je pense que ça aussi, ça va être un coup de cœur. Esther, elle l'a vue en concert, puis elle était complètement émerveillée. C'est la gagnante des Francouvertes cette année. Loin de la Rovina, elle vient de sortir Voz de mi vida. Et pour de vrai, ça aussi, ça sent l'été.
0: Ah, mais elle est incroyable. Ça fait plusieurs années que j'écoute ce qu'elle fait, puis elle est géniale.
1: Elle est incroyable. C'est pour elle, les Francouvertes, ça met du monde sur la map. Pas à peu près. Puis elle, je pense qu'on n'a pas fini de l'entendre à la radio, on n'a pas fini d'entendre parler d'elle. Vraiment, le succès est à ses portes. Donc, Voz de mi vida, de Loin de la Rovina.

0: Oh, quelle belle chanson, Voz de mi vida de Luan Larobina. Puis pour notre segment La Une, j'ai pas le choix de dire que c'est mon coup de cœur de la semaine, c'est vraiment cette chanson-là, c'est Luan. Puis aussi du Jourdain, je l'ai dit la semaine passée, il y a pas de jugement. Jourdain, je sais que ça fait un bout qui existe, qu'on l'aime même. Mais je sais pas, je m'en vais en Belgique bientôt. On dirait que c'est comme l'Europe. Puis Étienne Copé aussi avec son album hommage à Jourdain. C'est vraiment une obsession que j'ai en ce moment. Dans les jeux d'Émilie, je joue souvent sur mon sel avec Voz de mi vida. Toi, Esther, c'est quoi ton coup de cœur du moment?
1: Moi, j'ai envie de vous parler de l'émission Révolution, qui est un concept d'émission québécois qui fait rayonner des artistes du milieu de la danse à travers cette compétition-là. Je trouve ça beau qu'on mette de l'avant cet art-là qui est bien souvent mis en arrière-scène. Tous les styles de danse s'y côtoient, là, du ballroom au breakdance, en passant par le contemporain, le ballet, le popping, j'en passe. C'est une émission qui plaît à toutes les générations puis qui est aussi touchante qu'impressionnante. Puis bien que cette émission-là soit assez grand public, je trouve qu'elle réunit des artistes qui sont souvent méconnus, des gens qui ne sont pas de l'industrie. Alors, si vous n'écoutez pas déjà cette émission, je vous invite vraiment à le faire et vous ne serez pas déçus.
0: Puis toi, Flav, c'est quoi ton coup de cœur?
2: Oui, ben moi, pour mon coup de cœur, je vous ramène un peu en arrière, en fait, en 2019-2020. Fait que j'ai envie de vous parler de la série française 10% ou Appeler mon agent. Fait que pour se remettre en contexte, ben on suit les employés d'une grande agence d'artistes qui est basée à Paris. Fait qu'il y a Andrea, Mathias, Gabriel, Arlette et Camille. Puis eux, ils essaient tant bien que mal de faire rouler l'agence Samuel Kerr ou ASK après le décès soudain de leur grand patron. Puis dans le fond, ben chaque épisode va porter sur un véritable grand acteur ou une grande actrice française, avec les Jean Reno, Jean Dujardin et tout ça. Puis ça va vraiment être les agents qui vont se mettre dans des situations pas possibles pour protéger leur talent. Donc c'est comme ça qu'ils appellent les artistes qu'ils représentent. C'est drôle, c'est brillant, c'est touchant, c'est plein d'autodérision. C'est vraiment un bijou, en fait, de moquerie du milieu du showbiz français, du milieu du cinéma français. Puis, pourquoi je vous parle de ça, même si la série date de 2019-2020? Parce qu'ils vont sortir, en fait, ils ont profité du Festival de Cannes, qui a lieu pas mal là, pour annoncer qu'ils vont sortir 10% le film.
0: Ah,
2: ouais,
0: c'est hot.
2: Au mois de septembre, fait que j'ai vraiment hâte de voir. En fait, j'ai surtout hâte de voir qui sont les visages qu'on va voir dans ce film-là. Parce qu'on s'entend que depuis 2019-2020, le milieu culturel a beaucoup changé. Une pandémie mondiale, ouais. Des vagues de dénonciations. Fait que j'ai vraiment hâte de voir qui sont les acteurs ou les actrices qui vont se prêter au jeu puis accepter de rire un peu d'eux-mêmes, tu sais.
0: J'adore.
1: Très intéressant.
0: Puis là, rapidement, on a notre coffret culturel, Esther. Vas-y, Flavie, pige. Esther, je te laisse expliquer pendant que Flavie regarde.
1: Oui. Donc, avant de vous laisser filer, on voulait inaugurer un peu ce segment-là du coffret culturel. Donc, Flavie nous a apporté un livre de Léa Clermont-Dion et elle pourra repartir chez elle avec un objet de notre coffret culturel, soit un CD, un livre.
0: Y a-t-il des trucs qui t'intéressent là, en ce moment? Pendant qu'elle nous regarde ça, parce qu'on l'a mis sur nos réseaux sociaux. D'ailleurs, allez nous suivre sur les réseaux sociaux, La Boussole Culturelle, tout un de même, pour nous réécouter sur Spotify, sur le site de CSM. Est-ce que tu as fait ton choix?
3: Ah, c'est non, OK, attends. J'ai envie de regarder.
0: J'adore.
3: Oh, wow.
0: Fait que si jamais vous voulez nous réécouter. Puis la semaine prochaine, c'est ma fête.
1: Oui, c'est la fête de Valérie.
0: C'est ma fête. Fait que écoutez, puis on reçoit
1: Lydia Kipinski.
0: Je pourrais, c'est le meilleur cadeau de fête qu'on peut me faire, vraiment. J'ai vraiment hâte. Fait que là, Flavie, est-ce qu'on a un choix? Parce que là, l'émission tire à sa fin. Et là, je te vois.
2: Oui, j'ai fait mon choix.
0: T'as fait ton choix, c'est quoi?
2: Que notre joie demeure.
0: J'adore.
2: Oui.
0: Mais merci beaucoup. C'était Flavie Boivin-Côté et La Boussole culturelle à CSM 89.3. Et à la semaine prochaine.
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Bienvenue à Rythmologie, première émission de la saison estivale qu'on débute avec Coco Rocco, qui vont être au festival de jazz. Ils sont passés à la moulinette par une légende de la scène rockbeat de West London. En fait, il a fait de tout, du garage au hip-hop UK, IG culture. Ça s'appelle la Time and Time. On est sur le temps. Rythmologie!